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2: Il y a un siècle, on savait. Au sortir de la Première Guerre mondiale, on savait que les États-Unis domineraient le XXe siècle, car ils venaient d'affirmer leur prééminence sur les deux superpuissances de l'époque, la France et la Grande-Bretagne. C'était clair, indiscutable et indiscuté, mais aujourd'hui. Ce qui frappe aujourd'hui est qu'aucune des puissances en lice ne prend vraiment le pas sur les autres, pas plus la Chine et ses fragilités que les États-Unis au pied d'argile, la Russie épuisée par la guerre ou l'Europe dont la renaissance reste tellement incertaine. Deuxième économie du monde et bien près de ravir leur première place aux États-Unis, la Chine paraît la mieux placée des quatre. Son éveil a été si rapide que c'est avec des airs de suzerain qu'elle reçoit cette semaine Vladimir Poutine après Donald Trump la semaine dernière. Pour beaucoup de sachants, les jeux seraient faits, ce siècle serait à coup sûr chinois, mais un pouvoir qui ne parvient pas à donner du travail à ses jeunes diplômés et ne sait plus où exporter ses surproductions, qui devra gérer le vieillissement de sa population et n'en finit plus de purger ses cadres politiques et ses généraux, qui s'avère incapable de résoudre une crise immobilière tentaculaire et ne sait s'attacher d'alliés influents sur aucun continent, ce pouvoir-là est-il vraiment aussi fort qu'on le dit ? Rien ne le prouve, cela reste à voir, car dans un pays où tout dépend d'un seul homme et dont les inégalités sociales et régionales sont aussi profondes, une crise de croissance pourrait vite tourner à la crise de régime. La Chine est un point d'interrogation, mais pour ce qui est des États-Unis, nul mystère en revanche. Ils s'essoufflent à vue d'œil. Première puissance économique et militaire du monde, l'Amérique s'est décrédibilisée auprès de ses alliés d'Europe, du Golfe et d'Asie depuis qu'elle a réélu Donald Trump à sa présidence. Tout aussi divisée qu'à la veille de sa guerre de sécession, elle ne fait plus peur qu'aux dirigeants cubains et se casse les dents en Iran sur un régime pourtant haï et désargenté. Il lui reste trois atouts de taille, de grande taille, un pouvoir de nuisance, le dollar et son avance technologique, ce n'est bien sûr pas rien, mais l'hyperpuissance d'hier en est à faire de Taïwan une monnaie d'échange avec Xi Jinping. Même après Trump, les États-Unis auront du mal à refermer leur plaie, mais alors qu'ils peuvent encore rebondir, la Russie s'est-elle d'ores et déjà condamnée à une longue éclipse. Depuis que son président a préféré une ambition de reconquête impériale à l'industrialisation et à la stabilisation sociopolitique dont ses richesses énergétiques et son niveau culturel lui donnaient pourtant les moyens, la Fédération de Russie opère un grand bond en arrière. Pays le plus étendu du monde, la Russie pourrait même se fractionner, tandis qu'à l'inverse, l'Union européenne serre toujours plus ses rangs et va s'étendre à nouveau. Unie comme jamais dans son soutien à l'Ukraine, son refus de laisser l'Amérique annexer le Groenland et son opposition à l'aventure iranienne, l'Union a entrepris de se doter d'une défense commune et s'affirme en puissance politique. Les autres démocraties européennes se rapprochent d'elle, Canada en tête, des pays d'autres continents sont également tentés de le faire, l'Europe remonte en puissance, mais elle ne confirmera l'essai qu'en réussissant à constituer ses propres géants industriels, civils et militaires, à unifier pour cela ses marchés de capitaux, à créer les conditions d'un co-développement avec l'Afrique et à définir les degrés d'intégration différenciés permettant à l'Union de s'élargir sans risquer de blocage institutionnel. Les États membres, le Parlement et la Commission en sont conscients. À Bruxelles et dans les 27 capitales, on ne parle plus que de cela. Mais pour ne pas rater son rendez-vous avec l'histoire, c'est maintenant que l'Europe doit passer des paroles aux actes.

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1: Bonjour Iris Herbelot.
2: Bonjour Laurence.
1: Nous nous retrouvons pour un épisode Histoire de la guerre des étoiles, la suite de notre épisode du mois dernier sur les femmes dans le secteur spatial. Nous avions parlé des femmes astronautes ayant marqué l'histoire, y compris très récente de la conquête spatiale.
2: Oui, et il est temps du coup de parler des femmes de l'ombre, hein, donc celles dont on ne voit pas la photo à la une des journaux, donc les scientifiques et les administratrices. Elles ont été intégrées beaucoup plus tôt que les pilotes et les astronautes, hein, dans les agences spatiales, les universités et les rôles politiques décisionnels, mais ont aussi dû se battre et continuent de devoir se battre pour que leur travail soit reconnu au même titre que leurs homologues masculins.
1: Sally Ride était la première américaine dans l'espace en 1983, mais quand les femmes ont-elles commencé à travailler à la NASA ?
2: Alors, dès sa création, et même dans les années 20 à la NACA, le comité précurseur de la NASA, donc pendant des décennies, les femmes ont été embauchées, hein, comme calculatrices humaines par les agences gouvernementales et spatiales. Donc, il n'y avait pas d'ordinateur pour effectuer les calculs de trajectoire, de poussée, de puissance. Et même lorsque les ordinateurs existaient déjà, ils ont longtemps été lents, peu puissants et prenaient beaucoup de place et d'énergie, là où des salles remplies de femmes incroyablement douées en mathématiques étaient beaucoup plus performantes. Et elles n'étaient évidemment pas valorisées, elles étaient ségrégées des hommes, et il y avait également une ségrégation raciale à la NASA, mais a posteriori, leur existence même et leur travail essentiel a été reconnu, y compris par le grand public, grâce au film notamment Les Figures de l'Ombre, qui est sorti en 2016, et qui retrace de manière romancée la contribution essentielle de trois de ces femmes, donc Katherine Johnson, Mary Jackson, qui est d'ailleurs devenue une administratrice de la NASA au début des années 80 pour le Bureau d'égalité des chances et qui a du coup largement contribué à offrir des opportunités de carrière à des femmes, y compris issues de minorités ethniques, donc à la NASA, et Dorothy Vaughan, qu'on voit dans le film s'intéresser à la nouvelle génération d'ordinateurs qui allait remplacer les mathématiciennes pour effectuer les calculs nécessaires au programme de la NASA.
1: Ces femmes ont-elles eu de nouvelles opportunités de carrière avec l'arrivée d'ordinateurs de calcul plus performants ?
2: Alors non, malheureusement, les disparités sont restées profondes. Et une inversion intéressante, en fait, s'est produite assez rapidement. Donc les femmes, ces mathématiciennes, ont d'abord été celles qui opéraient et qui programmaient les ordinateurs. Et à mesure que la société, comme la science, se reposait de plus en plus sur les ordinateurs, c'est un secteur qui a gagné en reconnaissance et d'une augmentation du coût de salariale conséquente qui va avec. Et du coup, vers lequel se sont orientés les hommes, jusqu'à en chasser les femmes.
1: Est-ce que ces tendances sont les mêmes en Europe ?
2: Oui, les chiffres sont similaires. Donc aujourd'hui, il y a un peu plus d'un tiers des nouvelles recrues qui sont des femmes à l'ESA. Les postes à responsabilité se féminisent lentement, mais de manière stable. Et des quotas ont été mis en place. Et contrairement aux États-Unis qui subissent la purge du libéralisme social de l'administration Trump, les engagements de l'ESA vont permettre, on espère, de continuer cette diversification des profils. Après, les disparités sociétales demeurent, même dans l'éducation même, entre filles et garçons dès le plus jeune âge, ce qui ensuite se reflète dans les études supérieures et les profils candidats au poste. Donc il y a par exemple une surreprésentation d'enseignants hommes dans les matières scientifiques, maths, physique, chimie, sciences de l'ingénieur, dans l'enseignement secondaire, ce qui alimente la perception que c'est un domaine masculin et ce qui pousse plus de jeunes étudiants vers des filières similaires, donc mathématiques, mécaniques, physique, en école d'ingénieur et à l'université, là où les étudiantes vont s'orienter vers les sciences sociales et dans les filières scientifiques et d'ingénierie, vers les neurosciences ou la biologie.
1: Et Iris Herbelot, comment contrer ces tendances pour égaliser les opportunités filles-garçons ?
2: Alors ça se fait à plusieurs niveaux et tous les pays ne sont pas investis de la même manière. Au niveau de l'éducation dans le secondaire en France, il y a le programme EVARS qui vise à éduquer les élèves sur l'égalité des sexes et à casser les clichés sexistes et genrés. Au niveau institutionnel, il y a des quotas et des objectifs de recrutement qui permettent d'ouvrir des portes à des femmes très compétentes mais qui sinon souffriraient des biais de recrutement qui sont ancrés dans les pratiques quand même. Et au niveau politique et sociétal, il y a le frein des interruptions de carrière en raison des grossesses et des congés maternité qui, à l'échelle européenne, est de plus en plus pris en compte, mais les réponses apportées sont encore à attendre, alors que c'est un frein non négligeable à l'évolution de carrière, et particulièrement quand on parle de recherche et de programmes spatiaux, puisque ce sont des programmes longs, donc qui nécessitent un suivi par les mêmes équipes pendant longtemps, et donc une femme a moins de chances d'être chef d'équipe si elle est considérée comme susceptible de partir en congé maternité une ou deux fois pendant la durée du programme. Donc en conclusion, il reste une marge de progrès.
1: Merci beaucoup Iris Herbelot.
2: Merci, à la semaine prochaine.

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1: Dans certains pays de l'Union européenne, des groupes de parole et des séminaires prétendent encore guérir l'homosexualité ou la transidentité. Cette pratique que l'ONU considère comme de la torture reste autorisée dans 19 des 27 États membres de l'Union européenne. Face à ce vide juridique, une initiative européenne réunit 1,2 million de signatures pour réclamer une interdiction continentale des pratiques de conversion. La Commission européenne doit se prononcer le 18 mai prochain. Rencontre avec Matteo Garrillo, cofondateur de l'association Against Conversion Therapy, qui mène ce combat depuis Bruxelles.
2: Les thérapies de conversion, c'est l'ensemble des pratiques qui visent à modifier ou réprimer l'orientation sexuelle, l'identité de genre ou l'expression de genre des personnes LGBTI+. C'est les pratiques qui viseraient à, par exemple, rendre une personne homosexuelle moins homosexuelle ou hétéro. Ces pratiques-là, elles ne fonctionnent pas du tout et elles sont qualifiées comme des pratiques de torture par l'ONU depuis 2020. Alors, en 2026, pour le moment, il n'y a que 8 pays sur 27 qui les ont interdits. Et donc, nous, on aspire à ce qu'à terme, les 27 pays de l'Union européenne adoptent une législation et qu'ils interdisent ces pratiques de conversion partout en Europe.
1: Vous souhaitez que la Commission européenne interdise les thérapies de conversion? Mais qu'est-ce que l'association attend du vote aujourd'hui du Parlement européen?
2: Alors aujourd'hui, il y a un vote hyper important, c'est le vote sur le rapport annuel sur les droits fondamentaux de l'Union européenne. Ce vote-là, il va parler de plein de droits fondamentaux, et il parle notamment des droits LGBTI+. Et donc on a réussi à faire en sorte que ce rapport appelle la Commission européenne à proposer une interdiction des thérapies de conversion. Là, c'est un gros jargon de l'Union européenne, donc en fait, pour recontextualiser, au Parlement européen, les députés, ils peuvent seulement amender ou modifier les textes de loi, et il n'y a que la Commission européenne qui peut proposer la loi. Et donc là, on a fait en sorte que ce soit les députés qui demandent à la Commission européenne qu'on leur propose une loi, pour que derrière ils la débattent. Et du coup, c'est très majeur, parce qu'en fait, c'est une pression politique très importante sur la Commission européenne, et ça tombe à pic, parce qu'en fait, la commissaire européenne à l'égalité, Madame Adja Labib, a jusqu'au 18 mai prochain pour répondre sur si oui ou non elle va interdire cette thérapie de conversion. Et donc là, on va avoir l'ensemble des eurodéputés qui vont appeler cette commissaire à proposer l'interdiction des thérapies de conversion. Donc on avance plutôt bien dans notre combat, et on espère que la Commission européenne écoute la voix des citoyens et des parlementaires.
1: Pourquoi il est important que ce soit l'Union européenne qui légifère sur l'interdiction des thérapies de conversion?
2: C'est important, mais en fait c'est presque un devoir. Dans l'Union européenne, l'ensemble des pays partagent des valeurs au travers de la charte des droits fondamentaux de l'Union européenne. Et en fait, les thérapies de conversion, ça viole totalement la charte. Ça devrait juste être illégal, ces pratiques-là de conversion. Donc on demande à la Commission européenne qu'elle agisse et qu'elle fasse son travail. De plus, la Commission européenne, elle a une compétence sur ces sujets. Et donc on veut en fait que la Commission européenne respecte ses engagements sur les droits fondamentaux, respecte ses engagements auprès de la communauté LGBTI+, et agisse sur les États qui n'ont toujours pas interdit ces thérapies de conversion. Et donc c'est pour ça que la pression, elle doit être à la fois citoyenne et politique, et on espère qu'on sera entendu.
1: Faisons un retour dans le passé, est-ce que vous pouvez revenir sur votre initiative citoyenne européenne?
2: Alors une initiative citoyenne européenne, c'est le seul outil de démocratie participative de l'Union européenne qui permet aux citoyens de demander à la Commission européenne de légiférer sur un sujet. Et donc nous, sur cette campagne d'initiative citoyenne européenne, on s'est organisé au début dans 11 pays, et on a déposé la demande auprès de la Commission européenne d'interdire les thérapies de conversion. Cette demande a été acceptée, soulignant le fait que la Commission européenne a une compétence pour agir sur ce sujet. Et donc on a eu un an, du 17 mai 2024 au 17 mai 2025, pour récolter 1 million de signatures. Et cette campagne, on a réussi à la clôturer avec 1 245 000 signatures, dont plus de 600 000 signatures françaises, donc cocorico, merci la France. Et on a été très fiers de réussir cette campagne. On est la première campagne d'initiative européenne à obtenir son million de signatures sans aucun financement, parce qu'en général, c'est des campagnes qui sont organisées par des grosses ONG qui ont des personnes qui travaillent à temps plein là-dessus. Nous, on est une association qui n'a pas de subvention publique ni privée et qui est composée essentiellement d'étudiants qui font ça dans leur temps libre. Et donc, on a réussi à mobiliser l'ensemble de la communauté LGBTI+, mais aussi des alliés sur les réseaux sociaux. On a réussi à rassembler ce million de signatures. Et donc là, maintenant, on passe à la deuxième étape qui est plus la campagne de signatures, mais la campagne institutionnelle. Donc réussir dans un premier temps à convaincre les eurodéputés, c'est ce qu'on va faire aujourd'hui. Aujourd'hui, en même temps, on convainc le Conseil économique social européen, c'est une institution européenne qui va aussi statuer et appeler à interdire les thérapies de conversion vers 16h ou 17h aujourd'hui. Et donc là, à terme, on espère aussi également convaincre la Commission européenne d'ici le 18 mai, qui est la date finale de cette campagne d'initiative européenne, pour que la Commission propose enfin l'interdiction des thérapies de conversion en Europe.
1: Vous nous avez parlé du Conseil économique social européen. Quel rôle va-t-il jouer ?
2: le Conseil économique et social va appeler la Commission européenne à interdire les thérapies de conversion le plus rapidement possible. Et dans cette opinion-là, c'est ça ce qui est intéressant, c'est que c'est une opinion de plusieurs pages qui explique à la Commission européenne comment elle pourrait interdire ces thérapies de conversion par toutes les voies légales, quel est l'intérêt de le faire. Et ça fera une fois de plus un texte qui appelle la Commission à agir. Et ça soulignera le fait que si la Commission ne fait rien, c'est qu'il y a un manque de démocratie directe.
1: La Commission européenne va bientôt statuer. Mais qu'en est-il de l'état des lieux des thérapies de conversion en Europe ?
2: Dans le cadre de notre initiative citoyenne européenne, nous on dit qu'il y a environ 2% des personnes LGB, lesbiennes, gays, bi, qui ont été victimes de thérapies de conversion, et le double pour les personnes transgenres, donc 4% des personnes transgenres en Europe auraient été victimes de ces pratiques de conversion. Ces chiffres-là, ils nous viennent essentiellement du Royaume-Uni, qui est le pays qui a fait la plus grosse enquête sur les thérapies de conversion, avec plus de 100 000 répondants. En Europe, il y a très peu de pays qui ont mené des enquêtes. On a la Suède, qui a dit qu'il y avait 1,6% des personnes LGB. En France, on a quelques chiffres, mais ce n'est pas une grande enquête nationale. Donc en fait, on manque de chiffres concrets. Et d'un autre côté, on a l'Agence des droits fondamentaux de l'Union européenne, la FRA, qui a fait un rapport sur les droits LGBTI il y a 2 ans et qui a dit que c'est à peu près 25% des personnes LGBTI+, qui auraient été exposées à des pratiques de conversion. Par pratique de conversion, ils ont entendu une définition très large. En fait, ça veut surtout souligner le fait que ces pratiques-là, elles traversent les frontières, elles traversent les pays. Et c'est pour ça qu'en fait, une interdiction des thérapies de conversion au niveau européen, c'est important. En France, quand il y a eu l'interdiction des thérapies de conversion, il y a des centres de thérapie de conversion qui se sont déplacés en Suisse francophone. La Suisse, c'est pas l'Union européenne, mais ça explique en fait cet aspect transfrontière. Et c'est ça qui est important en fait dans cette campagne, c'est de faire en sorte qu'on ait une protection des droits LGBTI sur l'ensemble du continent qui soit égale. C'est pas normal parce qu'on est né en Pologne qu'on puisse être victime de thérapie de conversion alors que les personnes qui sont nées en France en sont exemptées. Et pour autant, on pourrait penser, parce que là j'ai parlé de Pologne, que ce sont les pays d'Europe de l'Est, des pays baltiques, qui seraient les plus concernés parce que soi-disant plus conservateurs. Pour autant, il y a eu un scandale il n'y a pas très longtemps en Espagne. L'Espagne a interdit les thérapies de conversion en 2023 et là ils ont découvert qu'il y avait un réseau d'écoles catholiques dans la région de Valence qui faisait des thérapies de conversion juste là malgré la loi. Donc en fait on comprend que c'est un problème qui est systémique, qui vient en fait de l'homotransphobie qui est basée, enfin qui est répartie partout sur le continent, et que c'est pour ça qu'il faut en fait avoir une mesure claire de la part de la Commission européenne d'ampleur et qui protégera l'ensemble des Européens au même niveau.
1: La dernière initiative citoyenne qui a fonctionné, c'est celle sur l'avortement avec My Voice, My Choice. Est-ce que vous espérez la même issue pour votre initiative citoyenne ?
2: Je suis très content que vous parliez de My Voice, My Choice parce que je travaille avec l'équipe de My Voice, My Choice. On a fait campagne ensemble. On a lancé notre campagne d'initiative citoyenne européenne à 2 mois d'écart. Et donc, on a eu à peu près 10 mois de campagne conjointe. Ce qui faisait qu'on collaborait sur les réseaux sociaux. On s'est rencontrés à plusieurs fois dans la vraie vie. On a fait des rencontres. Donc, moi, je me réjouis que My Voice, My Choice ait obtenu 100 millions de signatures et qu'elles aient réussi à avoir une réponse de la part de la Commission européenne qui était plutôt positive. Je ne partage pas le même constat que vous sur le fait que ça soit une réussite. Je trouve ça décevant. Pour recontextualiser auprès des auditeurs, My Voice, My Choice, c'est une campagne qui visait à garantir l'accès sûr et gratuit à l'avortement dans l'ensemble des pays de l'Union européenne. Cette campagne-là, elle visait à porter un mécanisme financier qui permettrait aux femmes d'aller pouvoir avorter dans un pays où c'est légal, si ce n'est pas légal chez elles, sans avoir à payer des frais, parce que ces frais-là seraient remboursés par des fonds européens pour la santé. Pour autant, ce que la Commission européenne a répondu, c'est que, ok, les pays peuvent utiliser des fonds européens pour financer l'avortement des personnes qui viennent de l'étranger, là où elles ne peuvent pas avorter. Ce n'est pas du tout ce que My Voice, My Choice demandait. My Voice, My Choice demandait un mécanisme financier avec l'allocation de nouveaux fonds. Là, on demande aux États d'utiliser des fonds qui sont déjà attribués pour les retourner vers des femmes qui viendraient de l'étranger, donc c'est même pas des citoyens des pays, et leur accorder ces fonds-là. Ça reste une vraie réussite, hein. Et My Voice, My Choice, je travaille avec ces filles qui sont incroyables, et elles sont déjà en train de mobiliser les ministères de l'égalité de chaque pays de l'Union européenne pour s'assurer qu'elles mettront en place ce mécanisme et qu'elles aideront toutes les femmes à avorter dans l'Europe. Pour autant, on voit là que My Voice, My Choice, elles ont fait une campagne incroyable, elles ont eu leur million de signatures, elles ont eu leur soutien au Parlement européen, et la réponse de la Commission européenne a été timide. Alors nous, je ne sais pas trop qu'est-ce que sera la réponse de la Commission européenne, et j'espère qu'elle ne sera pas aussi timide, et j'espère que la Commission européenne respectera ses engagements et appellera à interdire les thérapies de conversion partout.
1: Merci Matteo Garrillo d'être venu expliquer l'enjeu d'interdire les thérapies de conversion en Europe. Je rappelle que vous êtes l'un des cofondateurs de l'association Against Conversion Therapy.
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1: Bonjour Ludmila Totieva.
2: Bonjour Laurence.
1: Le 15 mai, lors du comité des ministres du Conseil de l'Europe en Moldavie, 36 États et l'Union européenne ont exprimé leur intention de participer à la création d'un tribunal spécial chargé de juger le crime d'agression contre l'Ukraine. Alors que Vladimir Poutine poursuit son offensive, quelle est aujourd'hui la portée concrète de cette avancée politique et judiciaire, Ludmila ?
2: Alors, selon le ministre ukrainien des Affaires étrangères, Andriy Sybiha, ce tribunal marque le point de non-retour dans la quête de justice pour le crime d'agression russe contre l'Ukraine. À Kiev, on déclare ce jour historique, et pour une bonne raison. C'est la première fois depuis la Seconde Guerre mondiale, après le procès de Nuremberg et de Tokyo, qu'un tribunal international est institué pour juger le crime d'agression. L'idée de l'instauration d'une telle instance dans le cas ukrainien a été fortement avancée par les autorités ukrainiennes dès le début de l'invasion russe en 2022, mais elle trouvait peu de soutien chez les Européens et d'autres pays alliés au début. Finalement, c'est le Conseil de l'Europe qui réunit 46 pays européens et vise à favoriser la démocratie et le respect des droits fondamentaux sur le continent qui est devenu le lieu de la formalisation de cette idée. Après le travail diplomatique de 3 ans, le 9 mai l'année dernière, le procès politique de la création du tribunal a été lancé avec la réunion de représentants de 35 États du Conseil de l'Europe à Lviv. Et voici un an plus tard, le tribunal prend une forme juridique car le 15 mai, les ministres ont approuvé une résolution définissant la structure et les fonctions du comité de la gestion qui supervisera le tribunal.
1: Pourquoi l'Ukraine avait-elle besoin d'un tribunal spécial pour juger l'agression russe ? La Cour pénale internationale n'est-elle pas déjà compétente en la matière, Ludmila ?
2: Alors, la Cour pénale internationale, la CPI, peut poursuivre le crime d'agression que lorsqu'il est imputé à un État signataire du statut de Rome, le traité établissant la CPI. Or, la Russie n'est pas signataire du statut de Rome et peut utiliser son droit de veto au Conseil de sécurité des Nations Unies pour bloquer toute modification de ce statut. En plus, contrairement aux crimes de guerre, aux crimes contre l'humanité et aux génocides qui s'appliquent aux individus qui commettent les atrocités et qui peuvent être jugés par la CPI, le crime d'agression est un crime de leadership, c'est-à-dire qu'il implique les personnes chargées en dernier ressort de contrôler l'État agresseur. En pratique, il s'agit de la Troïka, le président, le premier ministre et le ministre des Affaires étrangères du pays agresseur, ainsi que les commandants militaires du haut rang qui ont supervisé l'assaut contre la souveraineté et l'intégrité territoriale d'un pays. En d'autres termes, le tribunal visera directement Vladimir Poutine, qui est à l'origine de l'invasion de l'Ukraine, ainsi que des hauts gradés comme Valéry Gerasimov, le chef de l'état-major des forces armées russes, ou bien Sergueï Choïgou, le secrétaire du Conseil de sécurité russe.
1: Et quel sera le mandat de ce tribunal spécial ? Quand pourrait-il commencer ses travaux et surtout avec quels moyens ?
2: Alors, le tribunal spécial aura le pouvoir de juger la Troïka et les commandants militaires du haut rang qui ont participé à l'agression contre l'Ukraine. Il va pouvoir imposer des peines sévères, y compris l'emprisonnement à vie, la confiscation des biens personnels et des amendes, qui seront versées d'ailleurs au fonds d'indemnisation des victimes. Ce fonds existe déjà. Par contre, la Troïka restera à l'abri des procès jusqu'à ce que les accusés quittent leurs fonctions. Des officiers du haut rang de la Biélorussie et de la Corée du Nord, des pays qui ont directement participé à la guerre menée par la Russie, pourraient également être poursuivis par cette instance. En ce qui concerne le délai pour l'ouverture du tribunal, qui se trouverait à La Haye, aux Pays-Bas, il est prévu qu'il commencerait son travail en 2027. Les pays qui ont signé l'accord sur la création du tribunal sont à allouer des fonds nécessaires pour son fonctionnement. L'UE, déjà, s'est engagé à verser 10 millions d'euros à cette fin. Le lancement de ce tribunal spécial constitue une étape cruciale pour rendre justice aux victimes de l'agression russe et un élément clé dans la construction d'une paix juste et durable pour l'Ukraine.
1: Merci beaucoup Ludmila Totieva.
2: Merci Laurence. 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
1: Nous accueillons Marc Tempelmann, le cofondateur de la plateforme d'investissement CashBee. Nous discutons toutes les semaines de finances. Bonjour Marc.
2: Bonjour Laurence.
1: JP Morgan s'apprête à lancer sa banque de détail digital sous le nom de Chase en Allemagne dans les prochaines semaines. Pourquoi est-ce que c'est un événement majeur pour l'univers bancaire en Europe ?
2: Alors, c'est un événement majeur pour une raison simple. JP Morgan, c'est la plus grande banque du monde par capitalisation boursière. Elle vaut 7,5 fois BNP Paribas et gère plus de 4 600 milliards de dollars d'actifs. Quand elle décide d'entrer sur un marché de la banque de détail en Europe continentale, personne ne peut faire semblant de ne pas l'avoir vu venir. Et ce qui est frappant, c'est la méthode. Pas de succursale, pas d'agence, tout digital. Juste une application, un compte d'épargne et la puissance d'une marque mondiale.
1: Alors justement, pourquoi commencer par un simple compte d'épargne ? C'est ambitieux comme produit d'entrée, ça ?
2: Alors, c'est au contraire extrêmement malin. Le responsable de l'opération en Allemagne, Daniel Lano Manibardo, l'explique très clairement. L'épargne, c'est le produit hameçon. Une fois que le client entre pour le livrer, la banque peut élargir progressivement son offre. Compte courant, carte de débit, crédit, investissement. C'est exactement ce qu'a fait ING, la banque néerlandaise, il y a 20 ans en Allemagne. Elle est arrivée avec un compte d'épargne en ligne, sans agence, et elle est aujourd'hui la troisième banque de détail du pays. McKinsey le dit très bien. L'épargne est souvent le produit d'entrée. Une fois que les clients rejoignent, les banques peuvent élargir l'offre. JP Morgan suit le même manuel de jeu et au passage, et très modestement, c'est aussi la stratégie déployée par CashBee qui a lancé son application en commençant par proposer un livret bancaire pour étendre sa gamme de produits à une palette complète d'alternatives de placement.
1: Mais le marché allemand, c'est précisément l'un des plus difficiles d'Europe. Deutsche Bank avec 19 millions de clients, Commerzbank et ING avec plus de 10 millions chacune, sans parler des milliers de Sparkassen locales. La concurrence est plutôt féroce, non Marc Tempelmann ?
2: Vous avez tout à fait raison. Jamie Dimon, le PDG de JP Morgan, lui-même avait dit en 2022 que ce serait une bataille. Le marché allemand est fragmenté, les clients sont particulièrement fidèles à leur banque locale et les marges sont fines. Mais regardez ce que Chase a accompli en partant de zéro au Royaume-Uni en 2021. Elle y compte aujourd'hui 2,5 millions de clients, près de 30 milliards de dollars de dépôts et un premier bénéfice réalisé en 2024. 5 ans pour atteindre la rentabilité dans un marché ultra concurrentiel face à Lloyds, NatWest, Monzo, Starling et Revolut. Ce n'est pas rien. Et les leçons apprises au Royaume-Uni vont considérablement accélérer le déploiement en Allemagne.
1: Chase se lance en Allemagne. Quelle est l'implication pour la France ?
2: JP Morgan est en France depuis très longtemps sur ses activités de banque d'investissement, de banque privée et de gestion d'actifs. Mais en banque de détail, rien. Or, Dimon l'a dit en 2023 au journal allemand Handelsblatt. Nous avons toujours voulu introduire Chase non seulement au Royaume-Uni, mais aussi en Allemagne et dans d'autres pays européens. Nous avons des plans ambitieux. Les autres pays européens, c'est la France. Ce n'est pas un scoop, c'est la logique même de leur stratégie. L'Allemagne est le marchepied continental. La France sera sans doute la prochaine étape.
1: Mais la France, c'est un marché encore plus protégé que l'Allemagne, non ?
2: Plus conservateur, certainement. Mais regardez ce qui s'est déjà passé. Revolut revendique des millions d'utilisateurs en France. N26, fondé à Berlin en 2013, a percé. Les fintechs françaises grignotent des parts de marché alors qu'elles ne disposent que de budgets modestes pour se faire connaître. La banque digitale, c'est déjà une réalité pour les Français. La vraie question, ce n'est pas de savoir si Chase va venir en France. Elle viendra. La question est, les banques françaises ont-elles le temps de se préparer ? Chase arrivera avec un budget technologique annuel de 17 à 18 milliards de dollars. C'est plus que le résultat net de certaines de ces banques.
1: Merci beaucoup Marc Tempelmann. Je rappelle que vous êtes le cofondateur de la plateforme d'investissement CashBee.
2: À bientôt. 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
1: Quand j'étais petite, pour moi, la sorcière, c'était la sorcière de l'Ouest dans Le Magicien d'Oz. Donc, c'est forcément une vieille mégère aigrie qui veut du mal aux enfants. En grandissant, forcément, j'ai vu ça autrement.
2: Les premiers souvenirs de la sorcière résident dans les contes de fées. Mais la sorcière n'est pas seulement un personnage de conte. À Nantes, au château des Ducs de Bretagne, une exposition sur les sorcières s'est installée. Accessible jusqu'au 28 juin, elle permet de découvrir les réalités de ces femmes à travers les époques. Rencontre avec les visiteurs de l'exposition et leur regard contemporain sur les sorcières. Paul, 46 ans.
3: C'est un thème qui est assez universel, qui décrit vraiment l'évolution de la vision des femmes de l'Antiquité jusqu'à aujourd'hui en fait.
2: Au Moyen-Âge et à l'époque moderne, des femmes, pour la plupart, sont accusées d'invoquer des forces maléfiques. Pour chasser, pour ces crimes imaginaires, elles sont torturées et brûlées dans toute l'Europe.
4: Marion la droiturière, prostituée, est accusée de maléfice, condamnée au pilori. Elle est emmenée au marché aux pourceaux où elle est brûlée vive.
2: Selon les estimations les plus pessimistes, plus de 110 000 procès pour sorcellerie se sont déroulés en Europe. Il y aurait eu entre 60 000 et 90 000 victimes, tuées dont les deux tiers sont des femmes. L'envergure des chasses aux sorcières en étonne plus d'un. Lisa, médiatrice culturelle.
5: C'était plutôt sur du quantitatif, du chiffrage, sur vraiment à quel point ça a représenté en termes de nombre de morts, les dates, les différents procès. Enfin, vraiment d'un point de vue oui, quantitatif et législatif aussi. On a plutôt l'image juste des sorcières où on sait qu'elles ont été brûlées, on sait plus ou moins ce qui s'est passé, mais sans avoir une véritable histoire, je trouve, très cadrée, très carrée. Et moi, c'est plutôt là-dessus où j'ai appris.
2: Les sorcières sont accusées de tous les problèmes de la vie quotidienne. Mais à notre époque, cette figure évolue avec la pop culture. Anaïs, 38 ans, médiatrice culturelle.
6: Maintenant, c'est devenu un peu positif avec, c'est pas vraiment une sorcière, mais Buffy contre les vampires, Charm et compagnie dans les années 2000 et tout ça. On peut s'identifier, je trouve, facilement à des sorcières en tant que femme de pouvoir ou femme un peu seule ou femme isolée ou qui décide indépendante.
5: Besoin d'être dans une case maritale, pas besoin de dépendre d'un homme, pas besoin de répondre à certaines tâches.
2: À notre époque, la sorcière évoque la figure puissante et émancipatrice. Clémence, 36 ans.
7: L'expo, elle amène bien la construction en fait sociétale de l'image de la sorcière. On voit bien que c'est dans l'œil en fait des hommes puissants que tout ça a été créé. Et finalement, que la sorcière a été utilisée pendant des années pour faire du mal aux femmes. Les femmes ne voulaient pas être sorcières. Aujourd'hui, les femmes vont se revendiquer sorcières, peu importe ce que ça dit pour elles ou pour le monde, pour revendiquer une émancipation du regard masculin.
2: Apprendre l'histoire des sorcières, c'est aussi apprendre l'histoire des femmes. Aujourd'hui, cette figure longtemps diabolisée est devenue un symbole d'émancipation pour des générations de femmes.
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8: Depuis 2018 et l'arrivée au pouvoir de Pedro Sanchez, Madrid suit une trajectoire singulière au sein de l'Union européenne sur les plans économiques, social, politique et diplomatique. Une politique faisant apparaître l'Espagne comme une forme d'exception européenne. Pour en parler, nous sommes aujourd'hui avec Raymond Torres, directeur de la conjoncture et de l'économie internationale de Funcas, un think tank espagnol qui travaille sur les prévisions macroéconomiques et les politiques publiques en Espagne et dans l'Union européenne. Bonjour et merci d'avoir accepté notre invitation.
9: Bonjour, c'est un plaisir.
8: Alors pour commencer, alors qu'une grande partie de l'Europe connaît un net ralentissement économique, l'Espagne affiche, elle, une croissance relativement solide. Comment expliquer cette dynamique ?
9: Il y a une double raison. D'abord, la compétitivité de l'économie espagnole qui se démontre par des exportations dynamiques, un surplus extérieur très important, une économie qui finalement a les ressources pour croître, mais il y a aussi un second volet qui a trait à l'immigration. En fait, c'est les secteurs qui sont justement les plus dynamiques, qui arrivent à croître, ont besoin de main-d'œuvre, puisque les Espagnols n'ont pas forcément les compétences pour travailler dans des secteurs, par exemple, du tourisme ou de la construction ou de l'agriculture. Et finalement, ce sont les étrangers qui occupent ces boulots.
8: Ce dynamisme économique peut étonner, alors même que le gouvernement de Pedro Sanchez semble fragile, puisqu'il est contraint de faire fonctionner l'État avec des budgets provisoires depuis 3 ans. Est-ce que le gouvernement profite quand même en termes de popularité de ce dynamisme ?
9: Dans une certaine mesure, oui, il en profite. Mais je dirais que ce n'est pas suffisant parce que, d'une part, il y a une sorte de contestation d'une part de l'opinion publique par rapport à l'immigration. Un peu comme ailleurs, il y a des secteurs de la population qui demande à ce qu'il y ait moins d'immigration. Donc là, vraiment, il y a un rejet de cette politique d'une part de l'opinion publique. Et par ailleurs, il y a toute la question du pouvoir d'achat. C'est-à-dire que même si l'économie va bien, de nombreux emplois sont créés, c'est quand même le pays où l'emploi s'accroît le plus vite. Cette croissance ne profite pas beaucoup au pouvoir d'achat. Et donc, il y a aussi une sorte de malaise qui vient du pouvoir d'achat avec une période d'inflation qui a été partagée par d'autres pays européens et qui a un peu rogné sur le pouvoir d'achat des ménages et qui se retrouve aussi dans les sondages d'opinion et une partie de l'opinion publique qui est effectivement critique avec le gouvernement en raison de la perte de pouvoir d'achat.
8: Donc on peut dire justement que la population ne ressent pas forcément... Cette fameuse croissance économique.
9: Alors, une partie de la population bénéficie de la croissance économique. Par exemple, les percepteurs du salaire minimum, qui a été fortement revalorisé ces dernières années. Également, des personnes qui, justement, ont trouvé un emploi. Là, évidemment, eux, ils profitent de la croissance économique. Mais une partie de la croissance de la classe moyenne profite beaucoup moins de ce dynamisme de l'économie. Et en particulier, ceux qui... ont des revenus qui stagnent en termes réels quand on décompte l'inflation ou qui doivent payer des impôts parce que les impôts aussi ont beaucoup augmenté ces dernières années. Donc je dirais que c'est très différent selon les secteurs de la population à qui on s'adresse.
8: Pedro Sanchez adopte des positions assez tranchées sur le plan migratoire et aussi sur des questions internationales. Ces positions qui peuvent parfois être perçues comme radicales, est-ce qu'elles suscitent de forts clivages au sein du pays ?
9: Une partie de la population, je dirais, soutient ces positions, notamment pour ce qui est des questions internationales, les positions par rapport à l'administration américaine ou la question de Gaza. Je crois qu'il y a vraiment un consensus, enfin en tout cas un soutien assez large vis-à-vis de ces positions-là. Pour ce qui est d'autres questions, comme par exemple l'immigration, je dirais que c'est beaucoup plus partagé. Il y a un clivage là, sur cette question-là, un peu comme ailleurs. Hein. Ça, c'est pas forcément très différent. Mais je dirais que ça dépend des personnes à qui on s'adresse.
8: Et est-ce que, justement, ce positionnement de l'Espagne, ça renforce ou ça marginalise plutôt Madrid au sein de l'Union européenne ?
9: Alors, bon, je dirais que ça change. Au début, ça a eu tendance à marginaliser Madrid parce que c'était quand même le seul pays qui soutenait cette thèse-là. Mais petit à petit, étant donné que finalement les positions des États-Unis ont été perçues comme quand même assez erratiques, et il y a d'autres gouvernements qui se sont joints quand même à l'Espagne, petit à petit, aux positions de l'Espagne. Et donc je crois que Madrid est désormais moins seul sur cette opposition à la politique des États-Unis.
8: Eh bien, merci beaucoup Raymond Torres. Je le rappelle, vous êtes directeur de la conjoncture et de l'économie internationale de Funcas.
9: Merci.
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1: Il y a un siècle, on savait. Au sortir de la Première Guerre mondiale, on savait que les États-Unis domineraient le XXe siècle, car ils venaient d'affirmer leur prééminence sur les deux superpuissances de l'époque, la France et la Grande-Bretagne. C'était clair, indiscutable et indiscuté, mais aujourd'hui. Ce qui frappe aujourd'hui est qu'aucune des puissances en lice ne prend vraiment le pas sur les autres, pas plus la Chine et ses fragilités que les États-Unis au pied d'argile, la Russie épuisée par la guerre ou l'Europe dont la renaissance reste tellement incertaine. Deuxième économie du monde et bien près de ravir leur première place aux États-Unis, la Chine paraît la mieux placée des quatre. Son éveil a été si rapide que c'est avec des airs de suzerain qu'elle reçoit cette semaine Vladimir Poutine après Donald Trump la semaine dernière. Pour beaucoup de sachants, les jeux seraient faits, ce siècle serait à coup sûr chinois, mais un pouvoir qui ne parvient pas à donner du travail à ses jeunes diplômés et ne sait plus où exporter ses surproductions, qui devra gérer le vieillissement de sa population et n'en finit plus de purger ses cadres politiques et ses généraux, qui s'avère incapable de résoudre une crise immobilière tentaculaire et ne sait s'attacher d'alliés influents sur aucun continent, ce pouvoir-là est-il vraiment aussi fort qu'on le dit ? Rien ne le prouve, cela reste à voir, car dans un pays où tout dépend d'un seul homme et dont les inégalités sociales et régionales sont aussi profondes, une crise de croissance pourrait vite tourner à la crise de régime. La Chine est un point d'interrogation, mais pour ce qui est des États-Unis, nul mystère en revanche. Ils s'essoufflent à vue d'œil. Première puissance économique et militaire du monde, l'Amérique s'est décrédibilisée auprès de ses alliés d'Europe, du Golfe et d'Asie depuis qu'elle a réélu Donald Trump à sa présidence. Tout aussi divisée qu'à la veille de sa guerre de sécession, elle ne fait plus peur qu'aux dirigeants cubains et se casse les dents en Iran sur un régime pourtant haï et désargenté. Il lui reste trois atouts de taille, de grande taille, un pouvoir de nuisance, le dollar et son avance technologique. Ce n'est bien sûr pas rien, mais l'hyperpuissance d'hier en est à faire de Taïwan une monnaie d'échange avec Xi Jinping. Même après Trump, les États-Unis auront du mal à refermer leur plaie, mais alors qu'ils peuvent encore rebondir, la Russie s'est-elle d'ores et déjà condamnée à une longue éclipse. Depuis que son président a préféré une ambition de reconquête impériale à l'industrialisation et à la stabilisation sociopolitique dont ses richesses énergétiques et son niveau culturel lui donnaient pourtant les moyens, la Fédération de Russie opère un grand bond en arrière. Pays le plus étendu du monde, la Russie pourrait même se fractionner, tandis qu'à l'inverse, l'Union européenne serre toujours plus ses rangs et va s'étendre à nouveau. Unie comme jamais dans son soutien à l'Ukraine, son refus de laisser l'Amérique annexer le Groenland et son opposition à l'aventure iranienne, l'Union a entrepris de se doter d'une défense commune et s'affirme en puissance politique. Les autres démocraties européennes se rapprochent d'elle, Canada en tête, des pays d'autres continents sont également tentés de le faire, l'Europe remonte en puissance, mais elle ne confirmera l'essai qu'en réussissant à constituer ses propres géants industriels, civils et militaires, à unifier pour cela ses marchés de capitaux, à créer les conditions d'un co-développement avec l'Afrique et à définir les degrés d'intégration différenciés permettant à l'Union de s'élargir sans risquer de blocage institutionnel. Les États membres, le Parlement et la Commission en sont conscients. À Bruxelles et dans les 27 capitales, on ne parle plus que de cela. Mais pour ne pas rater son rendez-vous avec l'histoire, c'est maintenant que l'Europe doit passer des paroles aux actes. 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
2: Les réfugiés, les...
3: Dans la grande salle du Centre Europe Direct de Bordeaux, le débat commence.
2: Mais là, avec Louise, on vous propose plutôt un temps de parole libre. Qu'est-ce que ça vous a évoqué, ce documentaire? Est-ce que vous êtes reconnue dans ces parcours de vie, que ce soit des couples, que ce soit des jeunes qui ont vécu cette expérience à l'étranger?
4: Je pense que le reportage, il permet de vraiment se rendre compte de l'importance de la mobilité et que ça permet aux jeunes, justement, de découvrir autre chose que le milieu dans lequel ils ont grandi.
3: Pour Thomas, ancien étudiant en sciences politiques et reconverti dans la filière viticole, il est très important d'informer sur l'existence de ce programme.
5: Alors je pense que des soirées comme ça, il faut en faire plus. Je pense que la discussion et de montrer ce genre de choses, surtout des témoignages, comme on a vu maintenant, c'est super important. Je suis très intéressé par la projection de ce soir parce que moi-même, j'ai rencontré ma compagne pendant le programme Erasmus. Donc pour moi, c'est très important de propager ces idées, de voir des choses par rapport au programme Erasmus, de promouvoir ce programme-là.
3: C'est avant tout pour informer davantage les jeunes sur cette possibilité de mobilité que Lucia Cafaro, responsable du Centre Europe Direct Bordeaux-Gironde, a tenu à proposer cette soirée.
2: On a vu même pendant le débat qu'on pense qu'en fait les programmes Erasmus sont un peu élitistes et que ne sont pas ouverts à tout le monde, mais dans la réalité... Le programme, il prône en fait cette démocratisation de la participation même des jeunes. Tout le monde est en fait au même titre un possible candidat des programmes de mobilité. Il y a des bourses, il y a des frais qui sont couverts. Donc l'idée, c'est de partager même cette info que c'est possible. On peut le faire à tout moment de la vie. Et il faut vraiment en profiter là qu'on a l'opportunité de le faire parce qu'on a vu qu'il y a dans le documentaire des couples qui ont parlé du fait qu'ils étaient vraiment les premiers à avoir cette opportunité de partir en Erasmus. Et que ça a vraiment changé leur vie.
3: Le manque d'informations a été identifié comme le principal facteur empêchant les jeunes d'avoir accès à la mobilité Erasmus. Mais le facteur économique est également important selon Héloïse Pilorge, présidente de l'association ESN à Bordeaux, association qui accueille les jeunes Erasmus en mobilité.
6: Je pense qu'il n'y a pas de classe sociale unique, par exemple pour les Erasmus. Il y en a qui galèrent à trouver un logement et c'est pas facile. Et d'autres qui ont plus de moyens et qui vivent, je pense, quand même leur Erasmus différemment. Ça peut alimenter la distance qu'il y a entre le programme et certaines populations. Et c'est des débats qu'il faut avoir. Et je pense que la première chose à faire, si on veut faire la promotion de l'Erasmus et de l'Europe en général, c'est lutter contre la précarité et la précarité des jeunes, puisque c'est eux qui seront concernés pour les questions européennes dans quelques années.
3: Selon l'agence Erasmus, entre 1987, date de la création du programme, et 2025, 2 millions de Français ont voyagé à travers l'Europe grâce à ce programme.
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4: Bonjour Manon, bonjour à toutes et à tous. On ouvre ce journal à Paris, où les ministres des Finances du G7 se réunissent ce lundi et mardi dans un contexte économique et géopolitique particulièrement tendu.
5: Bonjour Nicolas, cette rencontre intervient dans un contexte de crise multiple. Tensions au Moyen-Orient, hausse des prix de l'énergie, ralentissement économique mondial et divisions croissantes entre Washington et ses alliés. Depuis le retour de Donald Trump à la Maison-Blanche début 2025, le G7 traverse une période de fortes tensions. Washington remet en cause plusieurs principes historiques du groupe, notamment le libre-échange et le multilatéralisme. Donald Trump multiplie par ailleurs les déclarations provocatrices et les mesures isolationnistes. Le ministre français de l'économie, Roland Lescure, qui accueille le sommet à Paris, reconnaît d'ailleurs que maintenir l'unité de ce club est devenu un combat de tous les jours.
4: Et l'un des principaux sujets de ces discussions sur la situation économique ont bien évidemment en toile de fond le contexte au Moyen-Orient.
5: Oui, parce que les conséquences économiques de la crise autour du détroit d'Hormuz inquiètent fortement les marchés. Les pays du G7 cherchent à éviter que la flambée des prix du pétrole et du gaz s'éternise. Début mars, le groupe avait déjà libéré des stocks stratégiques pour calmer les tensions dans le secteur énergétique. Mais les États-Unis veulent désormais aller plus loin. Avant même l'ouverture du sommet, le secrétaire américain au Trésor, Scott Bessent, a appelé les autres pays du G7 à renforcer les sanctions contre l'Iran.
4: Mais au-delà de la crise énergétique, les ministres doivent aussi gérer des déséquilibres économiques mondiaux de plus en plus importants.
5: Les discussions portent notamment sur les excédents commerciaux records de la Chine qui atteignent désormais 1200 milliards de dollars, tandis que les États-Unis continuent de creuser leur déficit extérieur. Pour plusieurs responsables présents à Paris, ce modèle économique mondial est devenu insoutenable et pourrait conduire à une nouvelle crise financière ou commerciale. Un autre sujet central de ce sommet concernera donc la dépendance occidentale à la Chine, qui domine aujourd'hui des chaînes d'approvisionnement indispensables. L'un des objectifs du G7 sera donc de trouver des mesures afin de réduire cette dépendance, avec en discussion notamment des garanties de prix, quotas et barrières tarifaires.
4: Et derrière ces discussions, c'est donc la fragilité à la fois économique et diplomatique de l'Europe qui est mise en évidence.
5: Oui, car l'Union européenne se retrouve aujourd'hui particulièrement exposée aux chocs extérieurs. La hausse des prix de l'énergie menace directement la croissance et risque d'alimenter une nouvelle poussée inflationniste dans la zone euro. Sur le point de vue diplomatique, la montée des tensions entre Washington et le vieux continent remet en question les alliances stratégiques de l'Union. Autant de difficultés que les ministres européens conviés à Paris tenteront de pallier cette semaine.
4: Et on poursuit ce journal en Hongrie, où une partie de l'élite économique cherche à transférer à l'étranger sa fortune, constituée pendant les 16 années au pouvoir de Viktor Orban.
5: Depuis la défaite de l'ancien Premier ministre aux législatives du 12 avril, un mouvement de panique a saisi certains oligarques et hauts responsables hongrois associés à Viktor Orban, accusés de corruption. Plusieurs chercheraient à mettre à l'abri leurs capitaux en les transférant vers l'étranger, parfois via des jets privés transportant de l'argent liquide et des objets de valeur. Certains organisent même leur départ. Selon le quotidien britannique The Guardian, plusieurs familles d'oligarques proches d'Orban auraient déjà quitté la Hongrie.
4: On avait d'ailleurs connu un épisode assez voisin après la défaite du PIS, le parti populiste au pouvoir en Pologne en octobre 2023.
5: La situation résonne avec le cas de l'ex-ministre polonais de la Justice, Zbigniew Ziobro, visé ces derniers mois par des poursuites pour abus de pouvoir. Alors que ses passeports lui avaient été retirés, il s'était réfugié en Hongrie où le gouvernement de Viktor Orban lui avait accordé l'asile politique en janvier. Après la victoire de Peter Magyar qui avait promis son extradition, Zbigniew Ziobro a fui vers les États-Unis. Selon Reuters, le vice-secrétaire d'État américain aurait personnellement facilité l'octroi de ce visa.
4: Et c'est vers les États-Unis que se tournent en priorité ces fugitifs.
5: Beaucoup espèrent y obtenir un visa grâce aux liens idéologiques noués ces dernières années entre Budapest et certains milieux conservateurs américains proches du mouvement MAGA. L'administration Trump a en effet été l'un des principaux soutiens du Fidesz, le parti de Viktor Orban, et s'est même engagé dans sa campagne. Parmi les autres destinations, le Moyen-Orient, l'Uruguay ou encore l'Australie, des États jugés protecteurs sur le plan fiscal, politique politique et juridique.
4: Et ces mouvements posent un enjeu de justice et de crédibilité démocratique pour le nouveau Premier ministre.
5: Peter Maguire promet une rupture avec les pratiques de l'ancien pouvoir. Il dénonce un système opaque, dominé par une poignée d'entrepreneurs proches du pouvoir, accusés d'avoir capté marchés publics et médias au service de la propagande de Viktor Orban. Le nouveau Premier ministre appelle les autorités à empêcher la fuite de ceux qu'il qualifie de criminels.
4: On termine ce journal au Bélarus où des exercices militaires conjoints avec la Russie impliquant des armes nucléaires ont débuté ce lundi.
5: Le Bélarus abrite en effet depuis 2023 des armes nucléaires russes. Objectif affiché de ces manœuvres conjointes, s'entraîner à leur préparation et à leur utilisation. Des unités aériennes et de missiles y participeront avec au total 65 000 soldats mobilisés du 19 au 21 mai.
4: Des exercices qui suscitent une certaine inquiétude en Ukraine.
5: En effet, en 2022, la Russie avait utilisé le Bélarus comme base arrière pour déclencher son invasion à grande échelle de l'Ukraine. Selon le président ukrainien, Moscou préparerait une nouvelle offensive depuis cette zone et chercherait à persuader Minsk de se joindre à de nouvelles opérations offensives. En réaction, Kiev a renforcé la semaine dernière ses troupes à la frontière nord avec le Bélarus et Volodymyr Zelensky appelle également ses partenaires internationaux à réagir fermement. D'autant que face au revers qu'il subit dans cette guerre qui s'enlise, Vladimir Poutine a déjà brandi à plusieurs reprises la menace nucléaire.
4: Merci Manon.
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6: L'accouchement est l'un des moments les plus médicalisés de la vie. Entouré par médecins, de machines et de perfusions, celles qui accouchent peuvent vite se sentir réduites à un dossier médical et profondément isolées. C'est peut-être pour cela que, selon une étude britannique, un quart des personnes qui accouchent se sentent seules et apeurées. Ici, à Strasbourg, Camille Coutin travaille à combler ce vide et à offrir ce qui fait trop souvent défaut, une présence humaine, une écoute attentive et une expertise pour mieux vivre toutes les étapes de l'accouchement. Bonjour Camille, comment définiriez-vous le rôle d'une doula en quelques mots et qu'est-ce qui vous distingue d'un médecin ou d'une sage-femme ?
7: La plus grosse différence, c'est qu'on n'a aucune compétence médicale. Dans notre formation, on n'a pas du tout de compétences médicales. Donc c'est vraiment l'énorme différence parce que ça change tout, en fait, vraiment. Et du coup, je dirais plutôt qu'on travaille en complément des sages-femmes. Les médecins, c'est encore vraiment autre chose, mais en tout cas, vraiment en complément de ce que font déjà les sages-femmes, avec une présence qui va être peut-être plus importante parce qu'on a plus de temps. Et du coup, on va avoir plus de temps d'écoute, plus de temps pour accompagner la logistique, les émotions, tous les... On va être aussi un complément d'information par rapport au milieu médical. Enfin, voilà, on va vraiment venir en plus de tout ce qui est déjà mis en place autour de la femme et du couple, quoi.
6: Concrètement, à quoi ressemble votre accompagnement au quotidien, de la grossesse jusqu'au postpartum ?
7: Là, ça va vraiment dépendre des besoins des personnes qui font appel à moi. Souvent, on va avoir un premier contact qui va être téléphonique pour définir les premiers besoins, pourquoi ils font appel à moi. C'est aussi à ce moment-là que je me renseigne sur le suivi qui est déjà mis en place, parce que j'interviens que s'il y a un suivi médical qui est déjà là. Et ensuite, on va se rencontrer. Et puis là, ça va être souvent un grand temps d'échange dans un premier temps autour de tous leurs questionnements, tout ce qui est là pour eux, de leur cheminement aussi, et vraiment en fonction de là où ils en sont dans leur parcours, quoi. Les besoins en grossesse et en postpartum ne vont pas être les mêmes, par exemple. Donc voilà, ça va vraiment dépendre de là où ils en sont.
6: Récemment, il y a eu une croissance de visibilité du métier de doula ici à Strasbourg, mais aussi partout. Vous avez une idée pourquoi ça a changé récemment ?
7: J'ai vraiment le sentiment que les gens ont de plus en plus envie de faire des métiers qui prennent soin des autres et qui offrent vraiment un autre accompagnement que l'accompagnement médical qui parfois peut être très enclavé dans des... ou manquer d'informations, manquer de neutralité aussi beaucoup. Et du coup, je pense que c'est vraiment cette envie-là de proposer des alternatives, d'ouvrir des portes, de permettre peut-être un peu plus de choix et de vraiment remettre les personnes qui vivent leur grossesse, leur postpartum au milieu vraiment de les recentraliser, quoi. et surtout d'apporter du soutien. Beaucoup, il y a beaucoup de doulas aussi qui font ça après avoir elles-mêmes eu des enfants et avoir ressenti des manques. Et je pense qu'il y a aussi une vraie envie d'apporter aux autres et du coup de venir combler un peu ce dont elles ont manqué, quoi. Ce qui n'est pas du tout mon cas parce que j'ai pas d'enfant.
6: Pensez-vous qu'on néglige l'accompagnement des femmes avant, pendant et après l'accouchement? Et pourquoi?
7: Je pense qu'il y a beaucoup de choses qui se mettent en place. Les esprits s'ouvrent beaucoup là-dessus. On en parle de plus en plus. Et en même temps, je sens qu'il y a encore vraiment... il y a encore vraiment des manquements, il y a des choses qui sont pas prises en compte ou pas suffisamment prises en compte, etc. C'est vraiment en train de changer. On sent vraiment qu'il y a des changements qui se mettent en place, qu'il y a beaucoup plus de réflexion autour de tout ça et surtout il y a des prises de conscience. C'est lent comme beaucoup de choses et du coup, il y a encore des choses qui ne bougent pas ou qui bougent pas suffisamment pour que tout soit suffisant. Bien.
6: Est-ce qu'il y a des choses qui se font ailleurs en Europe dont les doulas en France devraient s'inspirer?
7: Par exemple, les Pays-Bas ont ce qu'on appelle des kraamzorgs. Donc, c'est des doulas qui accompagnent principalement du coup, le postpartum. Et là, pour le coup, il y a une grosse partie qui est remboursée pour les parents. Et donc, c'est un vrai soutien la post-accouchement qui, je pense, change beaucoup, beaucoup, beaucoup de choses au vécu à la maison. Et après, y a d'autres pays hein, comme au Canada, etc., où l'accompagnement des doulas est beaucoup plus présent et où vraiment il y a un gros travail qui est fait entre les sages-femmes et les doulas et où la coopération et la collaboration elle est de base, quoi. Enfin, c'est important qu'il y ait ça. Là où en France, on est vraiment encore en train de faire un chemin là-dedans et c'est compliqué, quoi. Je pense que la France, elle devrait ouvrir un peu plus ses portes à ça.
6: Oui, je l'ai demandé. C'est comment la relation entre les doulas et les équipes hospitalières en France?
7: Je pense que ça dépend beaucoup des hôpitaux. À Strasbourg, il y a des hôpitaux, par exemple, qui n'acceptent pas la présence de doulas en plus d'un coparent, déjà. Alors, souvent, c'est mis sur le fait que c'est parce qu'on ne veut pas deux personnes en salle de naissance. Et après, on entend, ou moi, je rencontre des clients qui m'ont dit que... Eux, ils ont eu un photographe en plus ou quelqu'un en plus et que ça n'a pas posé problème. Donc, parfois, je pense que c'est vraiment la doula qui pose problème. Moi, j'ai des copines qui sont dans des villes où aucun hôpital n'accepte. Là où, à Strasbourg, on a quand même de la chance, la plupart des hôpitaux acceptent la présence des doulas. Et après, ça va vraiment dépendre des personnes qu'on a en face de nous. Comme toujours, les personnes qui vont être ouvertes d'esprit et qui... vont être dans un chemin de déconstruction, vont souvent être plus à même de travailler avec nous, avec même parfois beaucoup, beaucoup de plaisir. Et il y a vraiment des gens qui n'ont pas du tout envie et qui sont contre, quoi.
8: Contre?
7: Ouais, il y a des gens qui sont contre.
8: Pourquoi?
7: Pourquoi? Ça, il y a des sages-femmes qui disent qu'on essaye de prendre leur métier. Je pense que c'est vraiment un souci d'avoir peur de perdre une partie de son travail ou qu'on dépasse un peu nos limites de doula. Et parfois, je pense à un manque d'informations ou justement des informations qui sont fausses. Et voilà, moi, j'ai réussi à créer du lien avec plusieurs sages-femmes avec qui, du coup, on arrive à travailler, qui m'envoient même parfois certaines de leurs patientes pour des accompagnements. Mais voilà, ce travail, il est long et souvent, ça va être aussi du bouche à oreille, etc. Et voilà, donc ça dépend vraiment des gens. Mais l'ordre des sages-femmes est aussi pas très positif par rapport aux doulas. Et du coup, forcément, ça n'engage pas aussi à aller vers du positif, quoi.
6: Pensez-vous que la doula est encore perçue comme un luxe réservé à certains milieux sociaux? Comment peut-on offrir le service à ceux qui ne peuvent pas en payer? Parce que c'est payant, n'est-ce pas?
7: C'est payant et en même temps, quand on n'a pas beaucoup de législation autour de notre métier, il y a aussi des doulas qui font ça avec du troc ou gratuitement pour certaines. Après, c'est sûr que quand on veut en faire son métier, c'est pas possible dans ce cadre-là. Je pense que c'est de moins en moins vu comme un luxe et en même temps, ça reste quand même accessible à une certaine catégorie de population quand on ne met pas les moyens en face que ça puisse être ouvert à d'autres personnes. Par exemple, moi, je travaille beaucoup, j'ai trois tarifs différents pour chacune de mes prestations. J'ai un tarif réduit, un tarif conseillé et un tarif soutenant, et je demande jamais de justificatif. Les personnes me payent ce qu'elles peuvent me payer. Et si même là, ça pose encore un problème financier, on va vraiment voir ensemble pour des échéanciers de paiement, etc. Pour moi, en tout cas, je trouve que le manque de législation autour de notre métier, c'est là où il a ses limites aussi, parce que du coup, pour en vivre, on doit vraiment faire de l'argent, forcément. Et du coup, c'est là où ça va rester un luxe, parce que du coup, on ne peut pas travailler pour 20 euros de l'heure tout le temps, c'est trop compliqué pour nous. Mais du coup, de voir comment, dans tout ça, on arrive à naviguer un peu pour que justement d'autres personnes qui ne peuvent pas s'offrir le luxe de ça puissent quand même y avoir un peu accès. Et du coup, par exemple, moi, ça pose la question sur les mamans solo. Et j'en ai déjà accompagné beaucoup. Et du coup, on met des solutions en place pour qu'elles puissent se payer mon accompagnement sans que ce soit un gros frein financier. Par exemple, là, j'ai une maman qui a payé 50 euros tous les mois pendant plus d'un an, parce que c'était son seul moyen de faire ça. Et pour moi, c'est OK, en fait, et je m'adapte à ça. Donc, je pense que pour l'instant, c'est encore un luxe, et ça le restera tant qu'on ne pourra pas faire autrement, quoi.
6: Merci Camille Coutin, doula et sophrologue à Strasbourg. Vous accompagnez les femmes en présentiel de la région et en visio partout en France et ailleurs. Merci d'avoir été notre invitée pour nous parler du métier de doula.
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1: Bonjour Iris Herbelot.
2: Bonjour Laurence.
1: Nous nous retrouvons pour un épisode Histoire de la guerre des étoiles, la suite de notre épisode du mois dernier sur les femmes dans le secteur spatial. Nous avions parlé des femmes astronautes ayant marqué l'histoire, y compris très récente de la conquête spatiale.
2: Oui, et il est temps du coup de parler des femmes de l'ombre, hein, donc celles dont on ne voit pas la photo à la une des journaux, donc les scientifiques et les administratrices. Elles ont été intégrées beaucoup plus tôt que les pilotes et les astronautes, hein, dans les agences spatiales, les universités et les rôles politiques décisionnels, mais ont aussi dû se battre et continuent de devoir se battre pour que leur travail soit reconnu au même titre que leurs homologues masculins.
1: Sally Ride était la première américaine dans l'espace en 1983, mais quand les femmes ont-elles commencé à travailler à la NASA ?
2: Alors, dès sa création, et même dans les années 20 à la NACA, le comité précurseur de la NASA, donc pendant des décennies, les femmes ont été embauchées comme calculatrices humaines par les agences gouvernementales et spatiales. Donc, il n'y avait pas d'ordinateur pour effectuer les calculs de trajectoire, de poussée, de puissance. Et même lorsque les ordinateurs existaient déjà, ils ont longtemps été lents, peu puissants et prenaient beaucoup de place et d'énergie, là où des salles remplies de femmes incroyablement douées en mathématiques étaient beaucoup plus performantes. Et elles n'étaient évidemment pas valorisées, elles étaient ségrégées des hommes, et il y avait également une ségrégation raciale à la NASA, mais a posteriori, leur existence même et leur travail essentiel a été reconnu, y compris par le grand public, grâce au film notamment Les Figures de l'Ombre, qui est sorti en 2016, et qui retrace de manière romancée la contribution essentielle de trois de ces femmes, donc Katherine Johnson, Mary Jackson, qui est d'ailleurs devenue une administratrice de la NASA au début des années 80 pour le Bureau d'égalité des chances et qui a du coup largement contribué à offrir des opportunités de carrière à des femmes, y compris issues de minorités ethniques, donc à la NASA, et Dorothy Vaughan, qu'on voit dans le film s'intéresser à la nouvelle génération d'ordinateurs qui allait remplacer les mathématiciennes pour effectuer les calculs nécessaires au programme de la NASA.
1: Ces femmes ont-elles eu de nouvelles opportunités de carrière avec l'arrivée d'ordinateurs de calcul plus performants ?
2: Alors non, malheureusement, les disparités sont restées profondes. Et une inversion intéressante, en fait, s'est produite assez rapidement. Donc les femmes, ces mathématiciennes, ont d'abord été celles qui opéraient et qui programmaient les ordinateurs. Et à mesure que la société, comme la science, se reposait de plus en plus sur les ordinateurs, c'est un secteur qui a gagné en reconnaissance et d'une augmentation du coup de salariale conséquente qui va avec. Et du coup, vers lequel se sont orientés les hommes, jusqu'à en chasser les femmes.
1: Est-ce que ces tendances sont les mêmes en Europe ?
2: Oui, les chiffres sont similaires. Donc aujourd'hui, il y a un peu plus d'un tiers des nouvelles recrues qui sont des femmes à l'ESA. Les postes à responsabilité se féminisent lentement, mais de manière stable. Et des quotas ont été mis en place. Et contrairement aux États-Unis, qui subissent la purge du libéralisme social de l'administration Trump, les engagements de l'ESA vont permettre, on espère, de continuer cette diversification des profils. Après, les disparités sociétales demeurent, même dans l'éducation même, entre filles et garçons dès le plus jeune âge, ce qui ensuite se reflète dans les études supérieures et les profils candidats au poste. Donc il y a par exemple une surreprésentation d'enseignants hommes dans les matières scientifiques, maths, physique, chimie, sciences de l'ingénieur, dans l'enseignement secondaire, ce qui alimente la perception que c'est un domaine masculin et ce qui pousse plus de jeunes étudiants vers des filières similaires, donc mathématiques, mécanique, physique, en école d'ingénieur et à l'université, là où les étudiantes vont s'orienter vers les sciences sociales et dans les filières scientifiques et d'ingénierie, vers les neurosciences ou la

0: biologie.
1: Et Iris Herbelot, comment contrer ces tendances pour égaliser les opportunités filles-garçons?
0: Alors ça se fait à plusieurs niveaux et tous les pays ne sont pas investis de la même manière. Au niveau de l'éducation dans le secondaire en France, il y a le programme EVARS qui vise à éduquer les élèves sur l'égalité des sexes et à casser les clichés sexistes et genrés. Au niveau institutionnel, il y a des quotas et des objectifs de recrutement qui permettent d'ouvrir des portes à des femmes très compétentes mais qui sinon souffriraient des biais de recrutement qui sont ancrés dans les pratiques quand même. Et au niveau politique et sociétal, il y a le frein des interruptions de carrière en raison des grossesses et des congés maternité qui, à l'échelle européenne, est de plus en plus pris en compte, mais les réponses apportées sont encore à tendre, alors que c'est un frein non négligeable à l'évolution de carrière, et particulièrement quand on parle de recherche et de programmes spatiaux, puisque ce sont des programmes longs, donc qui nécessitent un suivi par les mêmes équipes pendant longtemps, et donc une femme a moins de chances d'être chef d'équipe si elle est considérée comme susceptible de partir en congé maternité une ou deux fois pendant la durée du programme. Donc en conclusion, il reste une marge de progrès.
1: Merci beaucoup Iris Herbelot.
0: Merci, à la semaine prochaine. 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
3: Depuis 2018 et l'arrivée au pouvoir de Pedro Sanchez, Madrid suit une trajectoire singulière au sein de l'Union européenne sur les plans économiques, social, politique et diplomatique. Une politique faisant apparaître l'Espagne comme une forme d'exception européenne. Pour en parler, nous sommes aujourd'hui avec Raymond Torres, directeur de la conjoncture et de l'économie internationale de Funcas, un think tank espagnol qui travaille sur les prévisions macroéconomiques et les politiques publiques en Espagne et dans l'Union européenne. Bonjour et merci d'avoir accepté notre invitation.
4: Bonjour, c'est un plaisir.
3: Alors pour commencer, alors qu'une grande partie de l'Europe connaît un net ralentissement économique, l'Espagne affiche, elle, une croissance relativement solide. Comment expliquer cette dynamique ?
4: Il y a une double raison. D'abord, la compétitivité de l'économie espagnole qui se démontre par des exportations dynamiques, un surplus extérieur très important, une économie qui finalement a les ressources pour croître, mais il y a aussi un second volet qui a trait à l'immigration. En fait, c'est les secteurs qui sont justement les plus dynamiques, qui arrivent à croître, ont besoin de main-d'œuvre, puisque les Espagnols n'ont pas forcément les compétences pour travailler dans des secteurs, par exemple, du tourisme ou de la construction ou de l'agriculture. Et finalement, ce sont les étrangers qui occupent ces boulots.
3: Ce dynamisme économique peut étonner, alors même que le gouvernement de Pedro Sanchez semble fragile, puisqu'il est contraint de faire fonctionner l'État avec des budgets provisoires depuis 3 ans. Est-ce que le gouvernement profite quand même en termes de popularité de ce dynamisme ?
4: Dans une certaine mesure, oui, il en profite, mais je dirais que ce n'est pas suffisant parce que d'une part, il y a une sorte de contestation d'une part de l'opinion publique par rapport à l'immigration, un peu comme ailleurs, il y a des secteurs de la population qui demande à ce qu'il y ait moins d'immigration. Donc là, vraiment, il y a un rejet de cette politique, d'une part de l'opinion publique. Et par ailleurs, il y a toute la question de du pouvoir d'achat. C'est-à-dire que même si l'économie va bien, de nombreux emplois sont créés, c'est quand même le pays où l'emploi s'accroît le plus vite. Cette croissance ne profite pas beaucoup au pouvoir d'achat. Et donc, il y a aussi une sorte de malaise qui vient du pouvoir d'achat avec une période d'inflation qui a été partagée par d'autres pays européens et qui a un peu rogné sur le pouvoir d'achat des ménages et qui se retrouve aussi dans les sondages d'opinion et une partie de l'opinion publique qui effectivement critique avec le gouvernement en raison de la perte de pouvoir d'achat.
3: Donc on peut dire justement que la population ressent pas forcément cette fameuse croissance économique.
4: Alors, une partie de la population bénéficie de la croissance économique. Par exemple, les percepteurs du salaire minimum, qui a été fortement revalorisé ces dernières années. Également, des personnes qui justement ont trouvé un emploi. Là, évidemment, eux, ils profitent de la croissance économique. Mais une partie de la croissance de la classe moyenne profite beaucoup moins de ce dynamisme de l'économie. Et en particulier, ceux qui ont des revenus qui stagnent en termes réels quand on décompte l'inflation ou qui doivent payer des impôts parce que les impôts aussi ont beaucoup augmenté ces dernières années. Donc je dirais que c'est très différent selon les secteurs de la population à qui on s'adresse.
3: Pedro Sanchez adopte des positions assez tranchées sur le plan migratoire et aussi sur des questions internationales. Ces positions qui peuvent parfois être perçues comme radicales, est-ce qu'elles suscitent de forts clivages au sein du pays ?
4: Une partie de la population, je dirais, soutient ces positions, notamment pour ce qui est des questions internationales, les positions par rapport à l'administration américaine ou la question de Gaza. Je crois qu'il y a vraiment un consensus, enfin en tout cas un soutien assez large vis-à-vis de ces positions-là. Pour ce qui est de d'autres questions, comme par exemple l'immigration, je dirais que c'est beaucoup plus partagé. Il y a un clivage là, sur cette question-là, un peu comme ailleurs, hein. Ça c'est pas forcément très différent, mais je dirais que ça dépend des personnes à qui on s'adresse.
3: Et est-ce que justement ce positionnement de l'Espagne, ça renforce ou ça marginalise plutôt Madrid au sein de l'Union européenne?
4: Alors, bon, je dirais que ça change. Au début, ça a eu tendance à marginaliser Madrid, parce que c'était quand même le seul pays qui soutenait cette thèse-là. Mais petit à petit, étant donné que finalement, les positions des États-Unis ont été perçues comme quand même assez erratiques, et il y a d'autres gouvernements qui se sont joints quand même à l'Espagne, petit à petit, aux positions de l'Espagne. Et donc, je crois que Madrid est désormais moins seul sur cette opposition à la politique des États-Unis.
3: Eh bien, merci beaucoup, Raymond Torres. Je le rappelle, vous êtes directeur de la conjoncture et de l'économie internationale de Funcas.
4: Merci.
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5: Bonjour Ludmila Totieva.
6: Bonjour Laurence.
5: Le 15 mai, lors du comité des ministres du Conseil de l'Europe en Moldavie, 36 États et l'Union européenne ont exprimé leur intention de participer à la création d'un tribunal spécial chargé de juger le crime d'agression contre l'Ukraine. Alors que Vladimir Poutine poursuit son offensive, quelle est aujourd'hui la portée concrète de cette avancée politique et judiciaire, Ludmila?
6: Alors, selon le ministre ukrainien des Affaires étrangères, Andriy Sybiha, ce tribunal marque le point de non-retour dans la quête de justice pour le crime d'agression russe contre l'Ukraine. À Kiev, on déclare ce jour historique. Et pour une bonne raison, c'est la première fois depuis la Seconde Guerre mondiale, après le procès de Nuremberg et de Tokyo, qu'un tribunal international est institué pour juger le crime d'agression. L'idée de l'instauration d'une telle instance dans le cas ukrainien a été fortement avancée par les autorités ukrainiennes dès le début de l'invasion russe en 2022, mais elle trouvait peu de soutien chez les Européens et d'autres pays alliés au début. Finalement, c'est le Conseil de l'Europe qui réunit 46 pays européens et vise à favoriser la démocratie et le respect des droits fondamentaux sur le continent qui est devenu le lieu de la formalisation de cette idée. Après le travail diplomatique de 3 ans, le 9 mai l'année dernière, le procès politique de la création du tribunal a été lancé avec la réunion de représentants de 35 États du Conseil de l'Europe à Lviv. Et voici un an plus tard, le tribunal prend une forme juridique, car le 15 mai, les ministres ont approuvé une résolution définissant la structure et les fonctions du comité de la gestion qui supervisera le tribunal.
5: Pourquoi l'Ukraine avait-elle besoin d'un tribunal spécial pour juger l'agression russe? La Cour pénale internationale n'est-elle pas déjà compétente en la matière, Ludmila?
6: Alors, la Cour pénale internationale, la CPI, peut poursuivre le crime d'agression que lorsqu'il est imputé à un État signataire du statut de Rome, le traité établissant la CPI. Or, la Russie n'est pas signataire du statut de Rome et peut utiliser son droit de veto au Conseil de sécurité des Nations Unies pour bloquer toute modification de ce statut. En plus, contrairement aux crimes de guerre, aux crimes contre l'humanité et aux génocides qui s'appliquent aux individus qui commettent les atrocités et qui peuvent être jugés par la CPI, le crime d'agression est un crime de leadership, c'est-à-dire qu'il implique les personnes chargées en dernier ressort de contrôler l'État agresseur. En pratique, il s'agit de la Troïka, le président, le premier ministre et le ministre des Affaires étrangères du pays agresseur, ainsi que les commandants militaires du haut rang qui ont supervisé l'assaut contre la souveraineté et l'intégrité territoriale d'un pays. En d'autres termes, le tribunal visera directement Vladimir Poutine, qui est à l'origine de l'invasion de l'Ukraine, ainsi que des hauts gradés comme Valery Gerasimov, le chef de l'état-major des forces armées russes, ou bien Sergueï Choïgou, le secrétaire du Conseil de sécurité russe.
5: Et quel sera le mandat de ce tribunal spécial? Quand pourrait-il commencer ses travaux et surtout avec quels moyens?
6: Alors, le tribunal spécial aura le pouvoir de juger la Troïka et les commandants militaires du haut rang qui ont participé à l'agression contre l'Ukraine. Il va pouvoir imposer des peines sévères, y compris l'emprisonnement à vie, la confiscation des biens personnels et des amendes, qui seront versées d'ailleurs au fonds d'indemnisation des victimes. Ce fonds existe déjà. Par contre, la Troïka restera à l'abri des procès jusqu'à ce que les accusés quittent leurs fonctions. Des officiers du haut rang de la Biélorussie et de la Corée du Nord, des pays qui ont directement participé à la guerre menée par la Russie, pourraient également être poursuivis par cette instance. En ce qui concerne le délai pour l'ouverture du tribunal, qui se trouverait à La Haye, aux Pays-Bas, il est prévu qu'il commencerait son travail en 2027. Les pays qui ont signé l'accord sur la création du tribunal sont à allouer des fonds nécessaires pour son fonctionnement. L'UE, déjà, s'est engagée à verser 10 millions d'euros à cette fin. Le lancement de ce tribunal spécial constitue une étape cruciale pour rendre justice aux victimes de l'agression russe et un élément clé dans la construction d'une paix juste et durable pour l'Ukraine.
5: Merci beaucoup Lyudmila Totieva.
6: Merci Laurence.
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13: Juliette Mouquet décide de tout quitter. Sa sécurité affective, son appartement, son métier d'ingénieur sanitaire. Pour se lancer dans un périple littéraire, itinérant et humaniste, la poésie vagabonde. À travers les rencontres, les épreuves et la découverte de paysages époustouflants, c'est un véritable chemin initiatique dont elle témoigne dans cette émission. Juliette Mouquet, sur la table est posé un bouquin, la poésie vagabonde. On en parlera, mais pas tout de suite. Donc l'émission s'appelle « Regarde ailleurs ». L'idée, c'est de présenter des parcours de vie, des gens que je rencontre sur mon itinéraire de voyageurs aussi, des gens qui ont chacun une démarche, une spécificité, et qui pour moi peuvent être inspirants dans les modes de vie qu'ils ont choisi d'incarner. Donc avec toi, Juliette, j'aimerais déjà savoir qui tu es et que tu me parles un peu, ou que tu nous racontes, que tu nous parles de ton itinéraire.
14: Alors, bonjour Alexandre. Et ben moi, je suis Juliette Mouquet. En fait, je suis poète. Voilà, poète, chanteuse. Et il y a 4 ans de ça, donc en juin 2014, j'ai décidé de tout quitter. Alors, qu'est-ce que ça veut dire tout quitter ? D'aller vers un essentiel de vie, en fait, de vivre de ma passion, parce que poète, c'est mon métier de cœur, mais à la base, j'ai un métier scientifique. Je suis ingénieur sanitaire. Je m'occupais du contrôle de la qualité de l'eau. J'étais dans les résultats d'analyse, dans les chiffres et tout ça. Pendant 10 ans, et du coup je faisais ça le week-end, défendre les valeurs de la poésie, animer des ateliers, faire des concerts, travailler avec des musiciens, et la passion du voyage qui m'anime depuis assez longtemps, on va dire, hein, depuis petite. Et donc voilà, j'ai décidé d'unir un petit peu ces deux horizons que sont la rencontre avec l'autre, le voyage et la poésie, et j'ai monté un concept qui s'appelle la poésie vagabonde. Et forcément, pour tout projet, il faut un petit peu d'argent au départ. Donc du coup, j'ai monté mon auto-entreprise artistique et j'ai décidé de m'auto-alimenter. Je ne voulais pas de subvention, je voulais dépendre de personne, je voulais être libre. Donc j'ai revendu mon appart que j'avais sur Strasbourg, j'ai vendu mes meubles et puis voilà, je suis partie.
13: Ok, mais tu as dit des choses intéressantes. Donc déjà, tout quitter. Donc ça, cette notion de tout quitter, c'est vrai que c'est assez tendance en ce moment. Hein, cette notion de quête de sens, ce que je suis à ma place dans la vie que souvent on n'a pas choisi. Quand on commence à se poser les questions en termes de conscience, est-ce que je suis à ma place à ce moment-là, souvent la réponse, on se rend compte que l'itinéraire ne nous correspond pas toujours. Donc tout quitter, c'est pas facile. J'aimerais qu'on revienne sur cet instant-là de ta vie. Comment est-ce qu'on trouve les forces, où est-ce qu'on puise ces forces pour affronter ces peurs et pouvoir se lancer dans quelque chose de souvent inconnu?
14: Je pense que c'est en écoutant sa propre folie, mais en la structurant. En fait, moi, j'ai un côté assez fou, mais j'ai un côté très structuré aussi. C'est-à-dire que je pose l'idée sur le papier et après je me dis « Ok, tu veux faire ça, mais comment tu vas faire ?» Donc après, je structure et je travaille comme un artisan qui va fabriquer un objet. Pour les projets, c'est pareil. En fait, je note et je vois, en fait, mes aspirations sont illimitées en tant qu'être rêveur, mais en tant qu'être humain, j'ai des limites. Et à partir de ce moment-là, quand je sais où sont mes limites, je vais tenter de pas de les contourner, mais de les affronter. Et du coup, là, je me suis dit, c'est bien, tu vas tout quitter, tu vas quitter ton appart, quitter ton job, etc. Mais comment tu vas faire concrètement, financièrement, comment tu vas faire? Parce que même si on veut vivre de poésie, d'amour et d'eau fraîche, il faut quand même un petit peu d'argent pour financer des projets, pour financer des voyages. Donc du coup, j'ai structuré mon départ. Je l'ai préparé pendant un an, mon départ. Je suis pas partie du jour au lendemain, ouais, j'en ai marre, je m'en vais et tout, genre je quitte tout. Non, c'était un départ préparé en fait. J'ai monté mon auto-entreprise, j'ai édité une plaquette qui parlait du projet, j'ai contacté des gens que je connaissais déjà dans le milieu artistique et j'ai commencé à diffuser le projet, à trouver des partenaires, des alliances françaises, des associations pour travailler avec eux et en fait pour voyager, pour faire vivre le projet parce qu'il fallait que j'ai des partenaires dans les pays. Parce que en fait, quand je suis arrivée dans un pays, j'avais déjà le contact. Je suis pas allée dans les pays sans contact. J'avais de l'amont à chaque fois, en fait. Je préparais à chaque fois les choses. Donc du coup, il y a une phase de coulisses, en fait. Comme je suis artiste, voilà.
13: Excellent. Donc effectivement, c'est pas quelque chose qu'on quitte comme ça du jour au lendemain. Il y a toute une préparation et tu es effectivement, finalement, t'es ancré, t'es enraciné, t'as compris qu'il y a un modèle économique qu'il faut trouver quand on se lance dans l'aventure de la poésie vagabonde.
14: Ouais, c'est ça. Et puis après, t'as pas le choix. Par exemple, au départ, j'avais plus d'adresse. Mais comment tu fais ? Parce que j'ai une auto-entreprise, donc il faut une adresse. Sinon, sans adresse, bah, tu peux pas recevoir tes courriers, etc. Donc il a fallu que je m'organise. Au départ, j'ai vécu chez un ami qui a hébergé le peu de meubles que j'arrivais pas à vendre. Parce que j'avais... Après, c'est pareil, t'apprends à te connaître. Tu dis, ce meuble-là, je peux pas le vendre, je suis attachée. Donc tu t'apprends à te connaître. Oui, j'ai des attaches à certains objets, à certaines choses du passé. Je peux pas tout enlever, toutes les peau, quoi. Sinon je suis tout nu et non, ça n'a pas marché. Donc il y a eu ça. Après, moi j'ai été confrontée en plus au début de mon périple à un truc assez douloureux, c'est que je suis partie sur les routes le 4 juin 2014. Au début c'était un festival dans les Vosges, enfin je bourlinguais en France hein, pour des festivals de contes, de poésie. Et très vite j'ai été rattrapée par un autre versant de ma personnalité qui est plus spirituel et assez chamanique. Depuis petite, hein, je suis un peu comme Rimbaud, le poète voyant, j'ai des visions la nuit, enfin bref. Ma maman était malade et en fait j'ai vu une nuit qu'elle m'appelait que ça allait pas du tout et le lendemain en fait il s'avérait qu'elle était à l'hôpital, il lui restait 3 jours à vivre. Donc j'ai pu être sur place, grâce à cette vision, j'étais en France, je suis arrivée à l'hôpital et j'ai accompagné ma maman dans la mort en fait. Et du coup, le chemin a pris un sens très spirituel que j'ai même pas voulu en fait, hein, mais qui m'a rattrapée. Après, j'ai rencontré des chamans en voyage, parce qu'en parlant de cette expérience avec des gens, ils m'ont dit « Mais attends, si t'as des visions, si t'es connectée à la nature, si t'écris presque automatiquement, t'es un peu chamane, toi. » J'étais là « Mais c'est quoi être chamane ?» Je savais même pas ce que c'était, hein, j'étais un peu naïve à ce niveau-là, je connaissais pas, je faisais tout par instinct et du coup j'ai été me former avec des chamans aussi sur la route. Voilà, donc ça a pris une dimension que j'ai pas choisie, mais j'étais préparée à tout lâcher, donc j'ai tout accueilli, y compris la douleur, la souffrance, et au début de mon parcours j'ai morflé, quoi. Ouais, ouais, psychiquement, mais du coup j'ai été chercher des forces qu'on a quand on est face à l'épreuve, en fait, que ce soit physique ou psychique.
13: Ton début du parcours, c'est 2014, hein, c'est ça ?
14: Ouais, c'est ça, ouais.
13: 2014. Donc, tu étais voyageuse avant 2014 ou tu l'es devenue quand tu as arrêté ton boulot ?
14: J'étais déjà voyageuse, mais à temps partiel. Je faisais des voyages un petit peu à but humanitaire. J'avais été à Madagascar avec une association. Mais voyager pour l'art, par l'art, non, je ne l'avais pas vraiment fait. Là, c'était vraiment aussi une forme de reconnaissance vis-à-vis de moi-même et une reconnaissance de m'afficher en tant qu'artiste auprès de tout le monde, de tous les gens que je rencontrais sur la route, auprès des institutions, des associations. C'était une forme de naissance aussi pour moi en tant qu'individu, identité. Voilà, je suis poète, voilà. Ou poétesse, voilà.
13: Tu parlais du mot projet, tu as utilisé ce mot-là, donc pendant un an, tu as mûri ton projet, tu en as parlé, tu as essayé de semer les alliances françaises, trouver des gens qui allaient t'accueillir dans ce projet, mais quel est-il ?
14: Le projet de la poésie vagabonde, alors il y a 2 aspects. Le but, c'est d'aller défendre les valeurs de la poésie à travers le monde. Moi, pour moi, les valeurs de la poésie, c'est des valeurs assez humanistes, assez engagées, mais c'est aussi... en fait, il y avait 2 versants à ce projet. C'était faire écrire de la poésie partout dans le monde et transmettre ce que moi, j'écris à travers des spectacles et en rencontrant des musiciens sur la route pour collaborer et donner une impulsion, une musique du pays sur mes textes, en fait. Donc, il y avait 2 aspects. Pas seulement clamer, donner ma poésie, mais la faire écrire. Donc j'ai animé plein d'ateliers d'écriture dans le monde, avec des alliances françaises, avec des associations. J'ai travaillé avec des orphelins au Togo, j'ai travaillé avec des étudiants en Inde, j'ai travaillé avec des gens qui étaient plutôt peintre en Amazonie, dans une école d'art, où on a travaillé juste sur le mot, presque sur la forme du mot, parce qu'il y avait la barrière de la langue, parce qu'il y avait des moments où il y avait la barrière de la langue. J'ai appris des langues sur le tas, comme là, je reviens d'Argentine, j'ai appris l'espagnol en 2 semaines, j'avais fait traduire des textes, voilà, c'est le côté un peu challenge aussi de la poésie vagabonde. Donc à chaque fois, il y avait un côté social, en fait. J'allais animer des ateliers, j'allais dire aux gens, mais regarde en toi ce que tu peux faire. Regarde, t'as de la poésie en toi. Alors tu peux la trouver à travers l'écriture de poèmes, à travers peindre un mot, à travers aussi, moi je suis devenue un peu photographe entre guillemets sur la route, prendre une photo un instant et en parler. Enfin voilà, c'était un peu tous ces aspects-là.
13: C'est vrai qu'il y a le côté linguistique qui est hyper important dans la poésie, le maniement des mots, hein, de l'imaginaire. Comment est-ce que tu fais dans les pays où il n'y a pas cette connexion linguistique?
14: Ben, je me débrouille et je rebondis tout le temps. En fait, quand j'ai travaillé au Pérou, dans l'école d'Arni en Amazonie, c'était des jeunes qui venaient après l'école en barque là, sur le fleuve pour travailler. En fait, ils transmettent dans cette école les valeurs traditionnelles, les valeurs ancestrales de la forêt. Donc, c'est très lié à la médecine traditionnelle, au chamanisme, etc. Donc, les enfants, ils peignent des visions, ils peignent des cérémonies, ils peignent ce que eux, ils ont aussi dans leur imaginaire et qui est relié aux traditions de leur culture qui est en train de se perdre. Et du coup, moi, je suis partie d'un poème à moi que j'avais fait traduire en espagnol. Eux, ils parlent espagnol et des langues locales. Mais en fait, le but, c'était de s'amuser. Ils ont quelque chose à me transmettre, mais moi aussi, j'ai quelque chose à leur transmettre de ma culture. Donc, en fait, je leur donnais un mot en français et ils l'ont peint, ils l'ont appris. Ça parlait de voyage. Donc, voilà, en fait, à chaque fois, à chaque projet, j'ai construit des choses qui étaient en adéquation avec le public qui m'accueillait ou vers lequel j'allais. Et comme je préparais en amont les voyages, je savais à peu près ce que j'allais faire sur place.
13: Donc là, tu reviens de ?
14: D'Argentine.
13: Et qu'est-ce que tu y as fait en Argentine ? Donc toujours dans le concept de la poésie vagabonde ?
14: J'ai fait plein de choses en Argentine. J'ai travaillé avec Cristina Pérez, qui est une chanteuse et une peintre de Mendoza. Et du coup, on a fait des ateliers d'écriture ensemble. Donc pareil, texte poétique que j'avais traduit en espagnol. J'avais travaillé avec une traductrice qui venait de mes livres. Et donc là, on a fait des ateliers dans la prison pour femmes à Mendoza, dans des centres culturels, avec différents publics. Et puis concerts, beaucoup de concerts. On a mêlé nos deux univers et on a fait des concerts à l'Alliance Française Mendoza. D'ailleurs, c'était vachement beau, il y avait une belle synchronicité parce qu'on était invité pour faire un concert au 3e festival indépendant du livre de photographie. Et j'avais mon livre de la poésie vagabonde qui a des photos. Donc du coup, je l'ai présenté là-bas et on a fait un concert. Après, on est parti à Buenos Aires pour un mouvement qui s'appelle Mujer Trova, ça veut dire les femmes troubadours. Et ça existe depuis 6 ans maintenant. Ils ont une rencontre nationale de plein de femmes qui viennent d'Amérique du Sud, qui sont auteurs-compositeurs, enfin troubadours quoi. Et du coup, moi, j'étais invitée officiellement comme invitée. C'était la première fois qu'ils avaient accueilli une troubadour d'Europe. Et du coup, concert, échange. Enfin voilà, c'était super. On a même été jusqu'au Brésil où on a fait des concerts à Porto Alegre.
13: Le voyage, il y a quand même une magie dans le mouvement, dans le voyage. Et c'est une question que j'aime bien poser. Pour toi, le voyage, c'est quoi ? Qu'est-ce que ça t'apporte ?
14: En fait, le voyage, pour moi, c'est une nouvelle naissance à chaque fois. Parce que quand j'arrive dans un pays que je connais pas, alors c'est encore mieux quand je comprends pas la langue, j'ai l'impression d'être un nouveau-né. Tu sais, qui redécouvre les couleurs, les odeurs, la langue. Ah ouais, le taxi, il est de cette couleur-là. Ah oui, la cabine téléphonique, elle est comme ça. Ah ouais. Et en fait, moi, je me noie dans cette espèce de... C'est un peu une innocence consentie, parce qu'en même temps, je suis quand même une part de moi qui est adulte. Mais je me laisse vraiment absorber par ça. Et du coup, c'est ça pour moi. C'est un émerveillement. C'est aussi une surprise. Je m'immerge en fait dans des ambiances que j'essaye de ne pas juger. Je les ressens. Parfois, je suis face à des situations aussi en voyage, c'est pas que tout rose, hein. Il y a des moments, voilà, tu vois des choses difficiles. Mais pour moi, c'est ça, c'est une naissance. Et sans jugement, j'essaie de pas avoir de préjugés. Bon, après, voilà, et c'est ça le voyage. Et ouais, c'est un mouvement, c'est l'idée de mouvement. Et c'est comme l'écriture, c'est un mouvement. Voilà.
13: Comment est-ce que tu choisis tes destinations ? Donc, toujours en lien avec la poésie vagabonde et les lieux où tu as été. Accueilli ou invité ?
14: Par instinct, au départ, par attirance. Je ne sais pas pourquoi un pays m'attire, mais je le ressens. L'Afrique, ça m'a toujours beaucoup attirée depuis petite, donc j'ai eu envie d'aller là-bas par magie. Parce que, par exemple, je me souviens, quand j'ai monté le projet, j'étais dans ma cuisine de mon appart que j'allais vendre, et j'étais là, oh, j'ai envie de travailler en Afrique, mais je connais pas, là, j'ai pas de partenaire. Et bien, le lendemain, j'avais un message d'une association togolaise qui voulait travailler avec moi. Ah ah, mais je te jure. Hein. Donc, il y a le côté un peu loi de l'attraction, je sais pas, et puis découverte. Et en fait, les rencontres que j'ai faites sur la route ont amené d'autres rencontres qui ont amené d'autres possibilités, comme Christina Perez, c'est une chanteuse que j'ai rencontrée au Pérou. Et je l'ai invitée ici à faire des concerts, à tourner avec moi un mois ici en France, et elle m'a invitée en Argentine. Et l'Argentine, j'avais aucun préjugé, enfin, j'avais une représentation un peu très poétique de Buenos Aires, le tango, Borges, tout ça. Enfin, et en fait, j'ai adoré l'Argentine, je suis tombée amoureuse de ce pays, et je ne savais pas que j'allais tomber amoureuse de ce pays, donc j'ai envie d'y retourner. Mais bon, voilà, après, ça se décide, hein. Je ne savais pas à l'avance tous les pays que j'allais faire, en fait. Ça a été des opportunités, ça a été des désirs qui se sont réalisés ou pas, parce qu'il y a des pays où j'ai pas fait tout le monde entier, hein, mais voilà, c'est un peu comme ça que ça marche.
13: C'est quoi ton statut aujourd'hui ? Tu es auteur, alors ?
14: Ouais, je suis auteur, et en fait, mon statut, j'ai une auto-entreprise artistique. Donc, quand j'interviens ici en France, c'est là où je gagne la majeure partie de mon argent, parce qu'à l'étranger, c'est des petits contrats, enfin, ça me paye le voyage, et puis voilà, quoi, il faut pas non plus trop rêver. Enfin, pourquoi pas, hein. Mais en France, j'ai le statut d'auto-entrepreneur. Donc, quand j'interviens dans des écoles, des médiathèques pour des ateliers, ou des concerts, des conférences, tout ça, voilà, je suis indépendante, en fait. Ouais,
13: donc, c'est vraiment toi qui as tissé ton réseau ici au travers de tes compétences, au travers de ce que tu es, donc à savoir le poème, la musique et les conférences de...
14: J'en ai fait une ou deux qui racontent l'histoire de la poésie vagabonde à travers les photos. Et ce qu'on fait là, en fait, je raconte un petit peu aux gens comment j'ai fait pour sauter le pas, pour changer de vie. Mmh. Voilà, c'est un peu ça. Mmh.

0: que tu constates aussi autour de toi beaucoup de gens qui en sont là dans cette envie de sauter le pas et changer de vie?
1: Oui. Moi, j'ai rencontré beaucoup de gens sur ma route et j'en rencontre de plus en plus. Mais je pense que c'est contagieux. Parce que moi, je pense que j'inspire parce que je sème des envies chez les gens. On est très mimétiques, hein, les êtres humains. Donc, tu te dis, ah ouais, j'ai envie de vivre comme ça aussi, j'ai envie de le faire. Ça m'est rarement arrivé, mais ça m'est arrivé une fois, quelqu'un qui m'a dit, oh non, mais moi, j'aime pas voyager, je veux pas voyager, je suis bien chez moi, dans mon jardin et tout. Je trouve ça génial aussi, tu vois. Mais en général, je pense que ça influence les autres et les gens. Il y a une quête en Occident, en Europe, hein. Il y a une quête d'identité, il y a un changement un peu de paradigme à revenir à des choses plus essentielles, plus connectées à la nature. Il y a une quête du bien-être, du développement personnel, etc., etc. Il y a beaucoup de thérapeutes qui sont en train de fleurir aussi. Du coup, j'ai un peu un regard aussi critique aussi parfois sur parce que il y a des choses dans lesquelles je rentre, j'adhère. D'autres où je me dis, en fait, ce que je me dis, c'est que j'essaie d'être dans la gratitude et je me dis, j'ai quand même de la chance en tant que Française d'avoir un accès aux soins, un accès à plein de choses facilement, parce que sur mon parcours, j'ai rencontré beaucoup de gens qui galèrent, hein, qui n'ont pas cette marge de manœuvre. En fait, eux, ils ne sont pas en train de se demander comment je vais être bien dans ma peau, quoi. Ils sont en train de se demander comment je vais faire pour bouffer demain, quoi. Donc tu vois, il y a ce décalage aussi de vie. Du coup, ça te rend humble et tu te dis, ouais, bon, voilà, j'essaye de faire mon rôle, d'être acteur de ma vie, mais en même temps, c'est pas une course à la frustration, à vouloir toujours plus. Ou l'épanouissement, en fait, c'est aussi le bonheur, c'est aussi savoir regarder ce qu'on a et se dire c'est déjà pas mal, quoi. Après, voilà, être plus authentique, oui. Oui, oui.
0: C'est quoi la direction que tu te fixes, hein? Tu as utilisé le bonheur, j'aime bien ce mot-là. Donc ce serait quoi le sens de ta nouvelle vie? Vers quoi est-ce que tu veux aller?
1: Bah, je pense rester le plus possible dans l'accueil du présent, quoi, de pas trop savoir à l'avance, d'essayer de... Après, je construis des projets. Là, avec Christina, on a d'autres projets. On va aller en Afrique l'année prochaine ensemble. On veut faire un truc en Patagonie aussi. C'est continuer la poésie vagabonde. Et je crois qu'à un moment donné, tu vois, en fait, moi, j'aime bien le changement. Je suis un peu comme Bouddha, rien n'est constant à part le changement. Et du coup, je vais me réancrer un peu l'année prochaine. Je vais aller me réancrer pour m'installer en Normandie, près de la mer, et reprendre un job dans le domaine de l'eau pendant quelques années. Parce que là, je pense que je suis arrivée à... Voilà, le truc, le projet, il tourne. Je vais repartir une ou deux fois par an sur des voyages, mais j'ai envie de m'ancrer quelque part. Et toi, j'ai fait des formations en permaculture, enfin voilà, et des choses comme ça. Donc j'ai envie d'avoir un lieu, un bout de terre où je peux mettre mes mains. Et voilà. Donc je vais avoir un peu les deux côtés. Côté nomade et sédentaire qui va revenir.
0: Pourquoi la Normandie?
1: Ben, en fait, parce que j'étais amoureuse de la Bretagne avant d'arriver en Alsace. Et puis c'est une opportunité, parce qu'en fait, il y a un départ à la retraite d'un monsieur qui travaille dans le domaine de l'eau, et je suis tombée sur cette opportunité, voilà, et du coup, voilà, j'ai envie de me laisser tenter, puis on verra bien.
0: Okay. Ouais. Donc tu vas quitter l'Alsace pour te sédentariser un petit peu, mais en gardant quand même le projet de la poésie vagabonde quelque part, là, autour de toi.
1: Ouais, c'est ça. En fait, je vais déplacer mon phare. Parce qu'en fait, j'avais gardé un phare ici en Alsace, où je revenais entre mes voyages. Et du coup, je vais mettre mon phare plus près de la mer. et puis, je vais un petit peu plus rester en France, un peu plus longtemps. Mais la poésie vagabonde, elle va toujours continuer. Mais je vais structurer les projets sur deux voyages par an, je pense, à peu près. Et puis aussi financièrement, aussi, pour me refaire un petit peu une petite bulle. Parce que là j'avais des économies, mais j'ai un peu grillé mes économies pour financer les voyages. Je m'en suis bien sortie, hein. Je suis pas du tout dans la merde ni dans la dèche, mais je pense que voilà, c'est ce côté structuré chez moi aussi, c'est ce côté un peu prudent quand même qui construit les projets et qui les assoit un peu dans le temps. Et du coup, je me dis, ah ouais, va te refaire un petit peu un matelas là en Normandie, un petit matelas financier pour tes projets de voyage, etc. Ouais.
0: On va revenir au bouquin qui est posé devant nous, La poésie vagabonde, carnet de route, Juliette Mouquet, poèmes et photographies. Donc, il est là. Qu'est-ce que tu as envie de me montrer ou qu'est-ce que tu as envie de nous montrer?
1: Alors, c'est un livre, en fait, qui, pour moi, c'est un bel objet, parce qu'en fait, c'est, je raconte en fait, le récit de la route à travers un témoignage qui est assez intime de comment j'ai fait pour tout quitter, ce que j'ai vécu sur la route, les rencontres, autant avec les paysages qu'avec les hommes, avec un grand H. Et puis, c'est ponctué de respirations poétiques, donc c'est des petits poèmes sous forme de haïku, avec des photos. Des photos qui sont des scènes de vie, qui sont des moments que j'ai captés. Il y a aucun trucage, parce qu'il y a par exemple, il y a une photo où je suis en Autriche et il y a une peinture murale le long du Danube, et il y a sur cette peinture, il y a quelqu'un qui croise les jambes, tu vois. Et juste derrière, au moment où je passe, il y a un homme qui est allongé, mais c'est vraiment beau, quoi. Il a exactement la même position que sur la peinture. Et je passe à ce moment-là et je prends la photo. Et c'est que des moments comme ça, en fait. C'est parce qu'il y a des gens qui m'ont posé la question, me disent, mais c'est un moment, tu as fait poser quelqu'un. Non, c'est juste un instant. Donc voilà, c'est des instants de voyage et un témoignage aussi assez philosophique sur la route, quoi, et des sagesses que j'ai tirées de mes expériences. Et voilà, j'invite les gens à le découvrir. Il est édité aux éditions du Tourne-Ciel et on peut le trouver dans toutes les librairies en Alsace ou aussi sur Internet. Et alors, à chaque fois, il y a un chapitre qui parle d'un pays, qui parle de la route, et j'ai mis une citation d'un auteur que j'aime ou qui me parle. Parce que j'aime bien les citations. J'ai un petit carnet où j'en note plein.
0: Là, j'ai vu une photo de Mongolie. On va y rester un peu. Raconte-moi la Mongolie en quelques adjectifs.
1: C'est vertical, horizontal, dans tous les sens du terme, vert, bleu. Enfin, c'est en fait, toi, t'es l'homme debout dans la steppe et devant toi, c'est une mer verte, quoi. Donc, tu prends conscience de ta position d'homme debout, quoi, dans cette steppe qui est infinie. Tu vois, par exemple, t'as pas d'immeuble, t'as rien qui bouche le regard. Donc, moi, j'avais cette sensation-là. Et
0: une sorte de vertige horizontal.
1: Ouais, c'est ça. Et alors, moi, ce qui m'a vraiment beaucoup plu et touché, c'est la majesté des troupeaux. Ils sont beaux à voir, ces troupeaux, ils sont heureux, ils sont libres. J'ai vu passer des troupeaux de chevaux. Et alors, je vivais avec une famille nomade. Et alors, ce qui était marrant, c'est que les vaches, à 6 heures, elles rentraient toutes seules à l'enclos pour se faire traire. Mais cette beauté du rapport à l'animal, et tu dis, mais si tous les animaux pouvaient être élevés comme ça, mais quel bonheur. Là, je mange de la viande, tu vois. Mais élevés en batterie, là, où ils n'ont même pas de place pour bouger en cage, là, quelle horreur. Non, là, c'est vraiment ce nomadisme digne et beau à voir, et simple en même temps. Il faisait humide dans la yourte, mais bon, voilà, c'était beau.
0: Et donc ce bouquin, tout ce que tu racontes ou toutes les images qu'on y trouve ont été prises après 2014, après ta transition personnelle et professionnelle.
1: Oui, c'est ça. C'est que de l'après 2014. Ouais, c'est ça.
0: Et donc il y a eu des longues phases de voyage où tu étais sur la route de pays en pays, sans passer par la case France.
1: Oui, c'est ça. Ouais. Après, il y a des moments où je revenais en France pour préparer les projets, les voyages, etc. Mais c'est des longues phases de voyage. C'est ponctué de réflexions philosophiques aussi sur la route. Et puis de poèmes, de respiration poétique.
0: On va terminer comme ça avec un poème que tu vas nous choisir et que tu vas nous lire.
1: Ouais. Mais je vais te lire le début de ce poème-là. On ne va pas forcément le lire en entier. Il est assez long.
0: Donc c'est pas que des haïkus, là je découvre en fait.
1: Ouais, là celui-là il vraiment... est long. Mais oui, c'est pas que des haïkus, celui-là il est. Mais en fait, c'est un texte qui est très poétique et qui parle d'Afrique. Tu m'as parlé d'Afrique.
0: Alors je veux un haïku.
1: Ah, tu veux un haïku? Mais d'accord. Alors, Madagascar, canal des Pangalanes. Un meurtrier intérieur, un bourgeon en fleurs. Chaque pensée se découle aux lèvres de l'autre. Chaque pensée est une histoire qu'on se raconte. Le silence succède à la conscience de l'absurde. Je marche dans la disparition des faces multiples et le scintillement des mots. Dans l'axe brutal où cravache l'anxiété, dans la nuée d'étoiles qui t'a précédé, dans le bruit du cartable que je savais porter, dans l'atteinte des cibles au fuseau de l'absence, dans l'éclaircissement des boucles, soleil, le même, au-dessus de toutes les routes. À 6000 km de là, bien avant ma naissance, tes hanches criblées de la première expérience. Je marche dans un monde que j'invente à retranscrire entier pour l'ivresse de tes yeux. Je marche dans l'impatience des proies
2: Quelle que soit la distance, je marche toujours vers toi, mon autre, que je n'atteins pas.
0: Juliette, merci, mais tu les écris quand ? Sur place, sur terrain, quand tu es là-bas ou à ton retour ? Comment est-ce que se passent ces phases d'écriture ?
1: Il y a les deux. Il y a beaucoup de carnets que je remplis quand je suis sur place. Et parfois, il y a le souvenir d'un moment qui fait que j'écris ici. Voilà.
0: En tout cas, faire un bouquin, c'est une belle

0: les nouvelles. Voilà, donc c'est une aventure, un livre, c'est une aventure déjà pour le faire naître, et puis après il y a toute la phase de diffusion. Alors ça, c'est dans c'est l'aventure éditoriale avec l'éditeur, et voilà, c'est une autre aventure. Et puis après, il y a des belles choses qui se passent avec les livres, parce qu'un livre, tu sais pas ce qu'il devient. Et moi, j'ai eu une belle rencontre comme ça. Un jour, j'ai rencontré Amélie Nothomb à Strasbourg, qui est une auteure très connue. Je suis arrivée devant elle, je dis Amélie Nothomb, je suis Juliette Mouquet, je viens me faire dédicacer un livre pour ma copine et tout. Elle me regarde, elle fait Juliette Mouquet, mais je vous connais, j'ai un livre de vous à la maison. Voilà, c'est ça la beauté des livres.
1: Juliette, merci.
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1: Nous accueillons Marc Tempelmann, le cofondateur de la plateforme d'investissement Cashbee. Nous discutons toutes les semaines de finances. Bonjour Marc.
2: Bonjour Laurence.
1: JP Morgan s'apprête à lancer sa banque de détail digital sous le nom de Chase en Allemagne dans les prochaines semaines. Pourquoi est-ce que c'est un événement majeur pour l'univers bancaire en Europe ?
2: Alors, c'est un événement majeur pour une raison simple. JP Morgan, c'est la plus grande banque du monde par capitalisation boursière. Elle vaut 7,5 fois BNP Paribas et gère plus de 4 600 milliards de dollars d'actifs. Quand elle décide d'entrer sur un marché de la banque de détail en Europe continentale, personne ne peut faire semblant de ne pas l'avoir vu venir. Et ce qui est frappant, c'est la méthode. Pas de succursale, pas d'agence, tout digital. Juste une application, un compte d'épargne et la puissance d'une marque mondiale.
1: Alors justement, pourquoi commencer par un simple compte d'épargne ? C'est ambitieux comme produit d'entrée, ça ?
2: Alors, c'est au contraire extrêmement malin. Le responsable de l'opération en Allemagne, Daniel Lano Manibardo,

0: l'explique très clairement. L'épargne, c'est le produit hameçon. Une fois que le client entre pour le livret, la banque peut élargir progressivement son offre. Compte courant, carte de débit, crédit, investissement. C'est exactement ce qu'a fait ING, la banque néerlandaise, il y a 20 ans en Allemagne. Elle est arrivée avec un compte d'épargne en ligne, sans agence, et elle est aujourd'hui la troisième banque de détail du pays. McKinsey le dit très bien. L'épargne est souvent le produit d'entrée. Une fois que les clients rejoignent, les banques peuvent élargir l'offre. JP Morgan suit le même manuel de jeu, et au passage, et très modestement, c'est aussi la stratégie déployée par Cashbee qui a lancé son application en commençant par proposer un livret bancaire pour étendre sa gamme de produits à une palette complète d'alternatives de placement.
1: Mais le marché allemand, c'est précisément l'un des plus difficiles d'Europe. Deutsche Bank avec 19 millions de clients, Commerzbank et ING avec plus de 10 millions chacune, sans parler des milliers de Sparkassen locales. La concurrence est plutôt féroce, non Marc Tempelmann?
0: Vous avez tout à fait raison. Jamie Dimon, le PDG de JP Morgan, lui-même avait dit en 2022 que ce serait une bataille. Le marché allemand est fragmenté, les clients sont particulièrement fidèles à leur banque locale et les marges sont fines. Mais regardez ce que Chase a accompli en partant de zéro au Royaume-Uni en 2021. Elle compte aujourd'hui 2,5 millions de clients, près de 30 milliards de dollars de dépôts et un premier bénéfice réalisé en 2024. 5 ans pour atteindre la rentabilité dans un marché ultra concurrentiel face à Lloyds, NatWest, Monzo, Starling et Revolut. Ce n'est pas rien. Et les leçons apprises au Royaume-Uni vont considérablement accélérer le déploiement en Allemagne.
1: Chase se lance en Allemagne. Quelle est l'implication pour la France?
0: JP Morgan est en France depuis très longtemps sur ses activités de banque d'investissement, de banque privée et de gestion d'actifs. Mais en banque de détail, rien. Or, Dimon l'a dit en 2023 au journal allemand Handelsblatt. Nous avons toujours voulu introduire Chase non seulement au Royaume-Uni, mais aussi en Allemagne et dans d'autres pays européens. Nous avons des plans ambitieux. Les autres pays européens, c'est la France. Ce n'est pas un scoop, c'est la logique même de leur stratégie. L'Allemagne est le marchepied continental. La France sera sans doute la prochaine étape.
1: Mais la France, c'est un marché encore plus protégé que l'Allemagne, non?
0: Plus conservateur, certainement. Mais regardez ce qui s'est déjà passé. Revolut revendique des millions d'utilisateurs en France. N26, fondé à Berlin en 2013, a percé. Les fintechs françaises grignotent des parts de marché alors qu'elles ne disposent que de budgets modestes pour se faire connaître. La banque digitale, c'est déjà une réalité pour les Français. La vraie question, ce n'est pas de savoir si Chase va venir en France. Elle viendra. La question est, les banques françaises ont-elles le temps de se préparer? Chase arrivera avec un budget technologique annuel de 17 à 18 milliards de dollars. C'est plus que le résultat net de certaines de ces banques.
1: Merci beaucoup Marc Tempelmann. Je rappelle que vous êtes le cofondateur de la plateforme d'investissement Cashbee.
0: À bientôt.
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1: Bonjour Laurent Maréchal.
4: Bonjour Laurent Sobron.
1: Comme chaque jour, vous nous dévoilez une nouveauté de la programmation musicale, une programmation que nous inscrivons, je le rappelle, sous le signe de la diversité, de la parité et de la curiosité.
4: Laurence, aujourd'hui nous nous rendons à Naples pour écouter le premier album de Che Cax, un collectif créé par Fabio Di Bartolomeo, alias Master Keys, et Paolo Romano, alias Shaone. Ce sont deux des nombreux rappeurs et rappeuses qui constituent une scène rap napolitaine florissante. On y chante souvent en napolitain, c'est beau, et comme souvent dans les ports, on n'hésite pas à y mélanger les influences. Je vous propose d'écouter Kamename, titre qui regarde nettement vers l'Afrique.
1: Merci beaucoup Laurent Maréchal, un titre que l'on retrouve à l'antenne dès cette semaine, ainsi que sur euradio.fr et sur nos playlists New Music of the Week.

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3: Bonjour Manon, bonjour à toutes et à tous. On ouvre ce journal à Paris, où les ministres des Finances du G7 se réunissent ce lundi et mardi dans un contexte économique et géopolitique particulièrement tendu.
4: Bonjour Nicolas, cette rencontre intervient dans un contexte de crise multiple. Tensions au Moyen-Orient, hausse des prix de l'énergie, ralentissement économique mondial et division croissante entre Washington et ses alliés. Depuis le retour de Donald Trump à la Maison-Blanche début 2025, le G7 traverse une période de fortes tensions. Washington remet en cause plusieurs principes historiques du groupe, notamment le libre-échange et le multilatéralisme. Donald Trump multiplie par ailleurs les déclarations provocatrices et les mesures isolationnistes. Le ministre français de l'économie, Roland Lescure, qui accueille le sommet à Paris, reconnaît d'ailleurs que maintenir l'unité de ce club est devenu un combat de tous les jours.
3: Et l'un des principaux sujets de ces discussions sur la situation économique ont bien évidemment en toile de fond le contexte au Moyen-Orient.
4: Oui, parce que les conséquences économiques de la crise autour du détroit d'Ormuz inquiètent fortement les marchés. Les pays du G7 cherchent à éviter que la flambée des prix du pétrole et du gaz s'éternise. Début mars, le groupe avait déjà libéré des stocks stratégiques pour calmer les tensions dans le secteur énergétique. Mais les États-Unis veulent désormais aller plus loin. Avant même l'ouverture du sommet, le secrétaire américain au Trésor, Scott Bessent, a appelé les autres pays du G7 à renforcer les sanctions contre l'Iran.
3: Mais au-delà de la crise énergétique, les ministres doivent aussi gérer des déséquilibres économiques mondiaux de plus en plus importants.
4: Les discussions portent notamment sur les excédents commerciaux records de la Chine qui atteignent désormais 1200 milliards de dollars, tandis que les États-Unis continuent de creuser leur déficit extérieur. Pour plusieurs responsables présents à Paris, ce modèle économique mondial est devenu insoutenable et pourrait conduire à une nouvelle crise financière ou commerciale. Un autre sujet central de ce sommet concernera donc la dépendance occidentale à la Chine, qui domine aujourd'hui des chaînes d'approvisionnement indispensables. L'un des objectifs du G7 sera donc de trouver des mesures afin de réduire cette dépendance, avec en discussion notamment des garanties de prix, quotas et barrières tarifaires.
3: Et derrière ces discussions, c'est donc la fragilité à la fois économique et diplomatique de l'Europe qui est mise en évidence.
4: Oui, car l'Union européenne se retrouve aujourd'hui particulièrement exposée aux chocs extérieurs. La hausse des prix de l'énergie menace directement la croissance et risque d'alimenter une nouvelle poussée inflationniste dans la zone euro. Sur le point de vue diplomatique, la montée des tensions entre Washington et le vieux continent remet en question les alliances stratégiques de l'Union. Autant de difficultés que les ministres européens conviés à Paris tenteront de pallier cette semaine.
3: Et on poursuit ce journal en Hongrie, où une partie de l'élite économique cherche à transférer à l'étranger sa fortune, constituée pendant les 16 années au pouvoir de Viktor Orban.
4: Depuis la défaite de l'ancien Premier ministre aux législatives du 12 avril, un mouvement de panique a saisi certains oligarques et hauts responsables hongrois associés à Viktor Orban, accusés de corruption. Plusieurs chercheraient à mettre à l'abri leurs capitaux en les transférant vers l'étranger, parfois via des jets privés transportant de l'argent liquide et des objets de valeur. Certains organisent même leur départ. Selon le quotidien britannique The Guardian, plusieurs familles d'oligarques proches d'Orban auraient déjà quitté la Hongrie.
3: On avait d'ailleurs connu un épisode assez voisin après la défaite du PIS, le parti populiste au pouvoir en Pologne en octobre 2023.
4: La situation résonne avec le cas de l'ex-ministre polonais de la Justice, Zbigniew Ziobro, visé ces derniers mois par des poursuites pour abus de pouvoir. Alors que ses passeports lui avaient été retirés, il s'était réfugié en Hongrie où le gouvernement de Viktor Orban lui avait accordé l'asile politique en janvier. Après la victoire de Peter Magyar, qui avait promis son extradition, Zbigniew Ziobro a fui vers les États-Unis. Selon Reuters, le vice-secrétaire d'État américain aurait personnellement facilité l'octroi de ce visa.
3: Et c'est vers les États-Unis que se tournent en priorité ces fugitifs.
4: Beaucoup espèrent y obtenir un visa grâce aux liens idéologiques noués ces dernières années entre Budapest et certains milieux conservateurs américains proches du mouvement MAGA. L'administration Trump a en effet été l'un des principaux soutiens du Fidesz, le parti de Viktor Orban, et s'est même engagé dans sa campagne. Parmi les autres destinations, le Moyen-Orient, l'Uruguay ou encore l'Australie, des États jugés protecteurs sur le plan fiscal, politique politique et juridique.
3: Et ces mouvements posent un enjeu de justice et de crédibilité démocratique pour le nouveau Premier ministre.
4: Peter Maguire promet une rupture avec les pratiques de l'ancien pouvoir. Il dénonce un système opaque, dominé par une poignée d'entrepreneurs proches du pouvoir, accusés d'avoir capté marchés publics et médias au service de la propagande de Viktor Orban. Le nouveau Premier ministre appelle les autorités à empêcher la fuite de ceux qu'il qualifie de criminels.
3: On termine ce journal au Bélarus où des exercices militaires conjoints avec la Russie impliquant des armes nucléaires ont débuté ce lundi.
4: Le Bélarus abrite en effet depuis 2023 des armes nucléaires russes. Objectif affiché de ces manœuvres conjointes, s'entraîner à leur préparation et à leur utilisation. Des unités aériennes et de missiles y participeront avec au total 65 000 soldats mobilisés du 19 au 21 mai.
3: Des exercices qui suscitent une certaine inquiétude en Ukraine.
4: En effet, en 2022, la Russie avait utilisé le Bélarus comme base arrière pour déclencher son invasion à grande échelle de l'Ukraine. Selon le président ukrainien, Moscou préparerait une nouvelle offensive depuis cette zone et chercherait à persuader Minsk de se joindre à de nouvelles opérations offensives. En réaction, Kiev a renforcé la semaine dernière ses troupes à la frontière nord avec le Bélarus et Volodymyr Zelensky appelle également ses partenaires internationaux à réagir fermement. D'autant que face au revers qu'il subit dans cette guerre qui s'enlise, Vladimir Poutine a déjà brandi à plusieurs reprises la menace nucléaire.
3: Merci Manon.
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1: Eh bien, bonjour à toutes et à tous, bienvenue dans une nouvelle édition d'Ukraine, une semaine dans la guerre, dans laquelle on revient bien sûr sur la situation en Ukraine. Et pour en parler, nous sommes en ligne avec Tetiana Ogarkova. Bonjour.
2: Bonjour.
1: Alors Tetiana Ogarkova, vous êtes responsable du département international à l'Ukraine Crisis Media Center. Une guerre au cours de cette dernière semaine marquée pour l'Ukraine par des attaques encore particulièrement meurtrières ces derniers jours, mais des attaques auxquelles l'armée ukrainienne répond, hein, on en avait déjà parlé la semaine dernière, mais de façon encore plus vive qu'auparavant, semblant dominer, hein, notamment dans cette guerre des drones qui fait beaucoup de dégâts en Russie et qui commence à avoir des conséquences sur la population sur place, qui commence à douter de plus en plus de son leadership.
2: Oui, la guerre commence à changer un peu de nature. En fait, il y a beaucoup plus d'équilibre aujourd'hui entre les capacités militaires russes et les capacités militaires ukrainiennes. Effectivement, il y avait plusieurs frappes, même aujourd'hui, dans la ville de Priloki, la région de Tchernigiv, au nord de l'Ukraine, il y avait au moins 2 morts, une vingtaine de blessés autour d'un supermarché épicentre, en fait, donc il y a quelques heures seulement. Les attaques russes se multiplient, mais justement, durant la nuit du 17 mai, et justement, l'armée ukrainienne avait imposé des lourdes ripostes, qui a visé particulièrement Moscou et région. C'était assez spectaculaire, puisque nous savons tous que la région de Moscou et Moscou comme ville, comme capitale, c'est très bien protégé. Donc la meilleure défense antiaérienne russe, elle est concentrée autour de Moscou parce que le défilé militaire, il vient d'avoir lieu. Et donc on sait tous que là maintenant, cette fois-ci, l'attaque ukrainienne a pu percer, visant notamment des usines liées d'une manière ou d'une autre à l'industrie militaire russe et aussi à la raffinerie de pétrole qui était visée. Donc voilà, donc grande surprise pour la population russe qui découvre que la guerre, ça peut être aussi quelque chose qui se passe à côté de chez vous et qui fait beaucoup de bruit parce que les explosions, qui fait beaucoup de fumée parce que des raffineries pétrolières sont touchées et qui peut faire peur aussi, qui peut créer des angoisses. Donc évidemment, on espère que les frappes ukrainiennes vont continuer et qu'on va changer la donne dans le sens qu'elles vont changer aussi l'attitude de la population russe, parce que le pacte que Poutine a fait avec sa population, c'est le pacte que lui, il peut faire des guerres ailleurs et donc tout le monde est bien content, alors que quand la guerre arrive en Russie d'une manière aussi massive, on espère en tout cas y voir des mécontents aussi. Peut-être pas dans les médias, mais dans les mois qui viennent, ça peut apporter de la faiblesse au régime de Poutine.
1: Alors un retournement qui est même noté, et c'est assez notable, hein, par le président chinois qui recevait Donald Trump et à qui il a annoncé que Poutine, son ami pourtant, pourrait regretter, hein, cette guerre qu'il a donc lancée contre l'Ukraine, votre pays, depuis plus de 4 ans.
2: Oui, c'est une annonce forte, puisque nous savons tous que la Chine a beaucoup d'influence sur la Russie, et nous savons aussi que la Chine, malgré le fait qu'elle ne prend pas un rôle direct dans cette guerre, évidemment, elle est derrière la Russie, notamment tout d'abord avec l'achat de pétrole russe qui soutient l'économie russe, mais tout aussi bien avec la vente de plusieurs technologies à double usage double. Et donc, évidemment, cette phrase de leader chinois, elle suggère que les positions de la Russie, de Kremlin, se sont affaiblies dernièrement. Et donc, c'est évident pour lui, tout aussi bien que c'est évident pour nos partenaires occidentaux, c'est évident pour les Ukrainiens. Donc, on sait qu'il y a des rumeurs qu'il y a une partie, en tout cas, des élites russes qui voudraient bien trouver une sortie, parce que c'est un impasse, c'est une guerre bien sûr très meurtrière pour l'Ukraine, mais elle est aussi suicidaire pour la Russie. Mais pour l'instant, le leader du Kremlin, Vladimir Poutine, il s'entête à continuer cette guerre coûte que coûte. Combien de temps pourrait-il encore tenir? Grande question.
1: Eh bien, je vous remercie, Tetiana Ogarkova, d'être revenue encore sur cette actualité. On l'a vu quand même bien bien meilleur pour votre pays. Je rappelle aussi que vous publiez Une vie à la lisière, qui est un récit de voyage nourri de toutes ces expériences, notamment au plus près du front. Hein.
2: Merci beaucoup.
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2: Bienvenue dans La Fabrique Urbaine, l'émission qui décrypte les mutations de nos villes et les forces, visibles ou invisibles, qui les transforment. Aujourd'hui, nous allons aborder un phénomène souvent discret mais profondément structurant, la privatisation progressive de l'espace urbain. Derrière les façades, les réseaux et même les usages numériques, qui fabrique vraiment la ville contemporaine? Pour en discuter, j'ai le plaisir de recevoir Soline Nivet, autrice de Paris Ville Free. Elle enquête sur le rôle de l'opérateur Free, devenu un acteur central en déployant son propre réseau d'infrastructures techniques et des programmes architecturaux médiatisés, et plus largement sur la manière dont des acteurs privés investissent et redéfinissent nos espaces quotidiens, parfois sans que nous n'en ayons pleinement conscience. À travers cette analyse, c'est toute une réflexion qui s'ouvre. À qui appartient la ville? Comment les infrastructures, notamment numériques, transforment-elles nos manières d'habiter? Et jusqu'où va cette logique de privatisation? Cet essai parcourt une série de lieux aménagés par le groupe. Points de raccordement à la fibre optique, antennes relais 5G, centres de données, écoles de codage, logements, bureaux et incubateurs. Elle étudie et cartographie ces architectures concrètes de l'économie numérique, dans leur forme et leur fonctionnement, des plus discrètes aux plus visibles. Dans la seconde partie de l'émission, nous avons le plaisir d'accueillir Almas Moluk, animatrice de l'émission Femmes de l'architecture, qui nous propose une chronique sur le livre publié par la Maison de l'architecture d'Île-de-France et la DRAC d'Île-de-France, dédiée aux femmes architectes. Ce livre, Elles construisent, portrait d'architectes franciliennes, richement illustré par Aurélie Vanov et Léa Samson, retrace le parcours de 16 femmes architectes franciliennes à travers des portraits détaillés qui mettent en lumière leur contribution, parfois méconnue, à l'histoire de l'architecture. C'est la Fabrique Urbaine 99 et c'est parti.
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2: Soline Nivet, bonjour.
3: Bonjour.
2: Vous êtes architecte, autrice, professeure et chercheuse à l'École nationale supérieure d'architecture Paris-Malaquais et vous avez publié Paris, ville free aux éditions 369. Alors tout d'abord, Soline Nivet, expliquez-nous pourquoi, en tant qu'architecte, vous intéressez aux infrastructures, quelque chose en fait qui ne se voit pas ou peu en ville.
3: En réalité, je ne m'intéressais pas aux infrastructures avant de m'engager dans cette enquête-là. Donc, c'est pas un sujet qui me travaillait particulièrement jusqu'à ce que je tombe sur un certain nombre de choses qui me posaient question. Et même, pour le dire plus précisément, je suis arrivée aux infrastructures même assez tard, alors que j'avais démarré ce travail sur l'emprise d'un entrepreneur qui est Xavier Niel et d'un opérateur de téléphonie qui est Free sur la ville de Paris. Au départ, en fait, ce qui m'avait intéressé et intrigué, c'était vers entre 2013 et 2015-16, c'est que Xavier Niel émergeait comme un nouvel acteur en fait de l'aménagement urbain de la capitale et se présentait ou était présenté, je ne savais pas encore hein, puisque je le découvrais comme tout le monde dans le journal, on va dire, un peu comme une sorte de city angel. Alors on savait qu'il était business angel, mais là il y avait posture de l'ordre du patron philanthrope qui allait pouvoir sauver des situations urbaines. Là, je pense à celle de la halle Fraissinet qui ne trouvait pas preneur derrière la gare d'Austerlitz. Ou alors de City Angel dans le sens de commanditaire d'équipements que personne ne lui avait demandé et qu'il entendait offrir aux usagers et à la ville. Et là, je pense par exemple à l'école 42. Et donc, ces projets étaient plutôt de l'ordre de l'institution, puisqu'il s'agissait de penser autrement l'école, avec un E majuscule, le travail peut-être, avec Station F, et puis plus tard dans d'autres projets, l'habitat, etc. Donc plutôt une vocation instituante, c'est-à-dire de venir s'occuper au plus près de la formation et de la mise en forme des sujets. Et j'ai commencé à m'intéresser à ça parce que j'avais l'impression, en tant que architecte et amatrice, amateureux d'architecture, de reconnaître une figure qu'on connaît bien dans l'histoire de l'architecture, qui est celle du patron philanthrope, comme on a vu au 19e, et on sait l'impact et la place que ces commanditaires ont eu sur les réflexions, notamment sur le logement. Donc j'avais l'impression de reconnaître quelque chose qui m'intriguait. Mais en fait, assez vite, quand j'ai commencé à travailler sur ces lieux-là, je me suis aperçue que je ne pouvais pas travailler sur ces lieux sans m'intéresser à l'effet de contre-jour peut-être qu'ils fabriquaient sur des choses moins visibles et donc notamment les infrastructures.
2: La bonne transition par rapport à ma deuxième question, qui est en fait revenir peut-être un petit peu sur cette histoire en fait très rapide d'expansion d'Internet, en particulier à Paris et puis ensuite en France. Sur quelles infrastructures en fait s'est développé Internet? Est-ce que vous pouvez le rappeler?
3: Je dois d'abord en prendre beaucoup de pincettes pour expliquer que je ne suis qu'architecte et pas ingénieur réseau ou télécom. Hein. Mais ce qu'on peut dire pour la France, c'est que la France, elle avait historiquement, pas au départ, mais on va dire depuis le monopole de France Télécom, puis d'Orange, une histoire des télécommunications qui était liée à celle de France Télécom. Et donc de son réseau. Et Internet, auquel on a d'abord accédé par nos lignes de téléphone, hein, souvenons-nous, donc par le réseau cuivre, hein, empruntait les infrastructures de France Télécom. Et à mesure que le marché s'est ouvert et que les choses ont été mises en concurrence, les opérateurs qui, au départ, utilisaient en fait les tuyaux France Télécom pour passer, je résume assez vite, ont eu la possibilité de développer leur propre réseau, et ce, notamment au moment du déploiement de la fibre, puisqu'on ne passait plus sur le même support qui était le fil cuivre du fil téléphone. Et donc, au moment de déployer le haut débit par la fibre, en fait, les opérateurs avaient plusieurs solutions. Ils pouvaient continuer à être... Je simplifie volontairement, hein, mais continuer à être locataire de France Télécom, devenu Orange, ou au contraire déployer leurs propres infrastructures, ce qu'a choisi le groupe Free. Le groupe Free, dans sa stratégie, notamment pour Paris, c'était de dépendre le moins possible d'Orange et donc de déployer son propre réseau de fibre optique. Ce qui a été rendu possible à partir de 2006 par une politique assez volontariste de Delanoë, hein, qui était alors maire de Paris, qui constatait le retard que Paris avait sur Londres notamment, et qui a encouragé les opérateurs à déployer rapidement leur réseau fibre, notamment en leur ouvrant la possibilité de passer par le réseau des égouts. Je ne sais pas si j'ai répondu à votre question.
2: En fait, ce qui m'intéresse, c'est surtout après comment ça se matérialise physiquement dans la ville, puisque effectivement, Free, comme les autres opérateurs, vont utiliser les sous-sols de Paris. Mais à un moment donné, il faut bien, comme vous le rappelez, une interface. Et là, il y a une matérialité sur le dernier kilomètre qui est une occupation des rez-de-chaussée d'un certain nombre d'immeubles parisiens.
3: Alors ça, c'est spécifique à la technologie retenue par Free et à sa stratégie. C'est-à-dire que, grosso modo, il y a des lieux dans Paris qui sont des lieux de répartition, en fait. On va dire des embranchements de fibres, un peu comme des... on pourrait comparer ça avec des infrastructures routières. Il y a l'autoroute et puis après, il y a une sortie et on peut choisir entre plusieurs routes. Voilà. Ces nœuds de raccordement aux abonnés, ils sont pour la plupart situés dans les infrastructures d'Orange, anciennement France Télécom, en fait. Pour simplifier, dans les anciens centraux téléphoniques qui ont été convertis en nœuds de raccordement. Et pour les opérateurs qui ne sont pas Orange, eh bien, ils peuvent utiliser ces nœuds contre loyer, on va dire. La stratégie de Free, c'était de minimiser sa dépendance à Orange. Et donc, d'utiliser une autre stratégie qui était aussi une stratégie immobilière, c'est de déployer ses propres nœuds de raccordement. Et aussi d'adopter une technologie qui consistait à amener une fibre par abonné au lieu de répartir une fibre pour 60 abonnés. Free a investi dans une campagne d'acquisition foncière pour faire l'acquisition de environ 70 rez-de-chaussée d'immeubles pour placer ses propres nœuds de raccordement optique. Et que cette campagne d'acquisition, qui consistait à repérer des immeubles bien placés par rapport aux réseaux principaux de fibres, avec des rez-de-chaussée, avec suffisamment de surface de façade pour pouvoir mettre des grandes ventilations pour les équipements informatiques à l'intérieur, et puis des planchers pouvant supporter les charges de ces équipements, etc. En fait, à la fin des années 2000, au début des années 2010, Free a ainsi, et donc le groupe Iliad, fait l'acquisition de plusieurs dizaines de rez-de-chaussée d'immeubles, en général des commerces un peu moribonds, plus ou moins moribonds, pour transformer ces commerces en locaux techniques. Souvent, ça a entraîné l'acquisition de l'immeuble entier, qui a été revendu ensuite ou loué ensuite. Et ces locaux, ils ont été aménagés, grosso modo, avec des baies de brassage et des armoires de répartition, enfin des équipements informatiques. Et les façades dissimulant en fait ce qui se passe à l'intérieur et les grilles étant un peu maquillées comme s'il s'agissait de devantures de commerce fermées. Et ces projets, car il s'agit de projets, et c'est un paradoxe qui m'a intéressée, ont été confiés à des architectes qui, justement, devaient déposer les déclarations préalables ou les demandes d'autorisation auprès de la ville en dessinant, en fait, ces façades pastiches de commerces fermés. Or, derrière, il y a des équipements informatique. Et ce que je montre dans le ville, c'est que ça construit un réseau, une sorte de maillage de Paris qui n'est a priori pas visible, sauf une fois qu'on y prête attention, évidemment, on les repère, puisqu'ils ont tous le même système d'alarme, les mêmes trucs de ventilation, ça fait un peu de bruit, la façade est un peu chaude si on met sa main, etc. Et en fait, quand j'ai compris ça, je me suis dit que mon enquête, et donc plus tard le livre, allait justement travailler ou interroger ces différents régimes de visibilité, en fait, entre des institutions comme Station F, qui a été décrite à son inauguration en 2017 comme le plus grand campus numérique du monde, le vaisseau amiral de la politique numérique de Paris, un bâtiment grand comme une tour Eiffel couchée dans lequel tous les chefs d'État ont été invités, etc. Ou l'école 42 dans un autre genre, ou un concours gagné dans un appel urbain innovant, un APUI réinventé Paris. Enfin, qu'il y avait un contraste entre des projets très très visibles, donnés à voir, qui servaient un peu de démonstrateurs sur des nouvelles formes de travail, d'économie, de réussite, de formation de la jeunesse, etc. Donc des institutions très visibilisées et des infrastructures totalement invisibilisées. Et ce qui m'a intéressée, c'est que parfois c'était les mêmes architectes qui travaillaient d'un côté à rendre invisibles des antennes et des deux de raccordement optique, et de l'autre à gagner en réinventant Paris avec des perces un peu waouh. Et donc ce rapport entre invisibilité et visibilité, entre les institutions et les infrastructures, est quelque chose qui m'a vraiment intéressée, parce que j'ai trouvé que ça fondait une esthétique. Et puis, entre les deux, on peut dire qu'il y a aussi des interfaces un peu transparentes, parce qu'en fait, on n'y fait pas tellement attention quand on est usager de n'importe quel opérateur Internet ou téléphonique, mais là, en l'occurrence, de Free. C'est-à-dire qu'on ne fait pas très attention au design de notre box, à l'interface de notre téléphone, aux offres de forfaits, à ce qui nous lie à notre opérateur par le biais d'une hotline, une boutique. Tout ça, ce sont des formes auxquelles on ne prête pas tellement attention, comme si elles étaient transparentes et qui nous font oublier en fait que le contact entre notre terminal et nous n'est pas neutre. Voilà.
2: Alors ça, c'est toute la question des flux, mais je voudrais revenir sur l'architecture et sur la pensée de Xavier Niel, en fait, au sein, entre autres, de son école. Vous avez cité l'école 42, et déjà peut-être montrer, en fait, tout ce qui se crée autour de cette école et quelle est l'ambiance dans cette école, puisque on a l'impression de tomber au sein d'une dystopie. On va y revenir, et déjà peut-être, quelle est la pensée, quand vous revenez sur des propos de Nicolas Sadirac, le directeur de l'école 42, qui est l'ancien directeur qui explique ouais. La première chose que je dis à mes étudiants, c'est qu'apprendre ne sert à rien, c'est dangereux et ça rend idiot. On sait faire mieux. Aujourd'hui, quand on a besoin d'une connaissance, le mieux, ce n'est certainement pas de l'apprendre, mais d'aller la chercher sur Internet. Alors, moi, je voudrais revenir maintenant qu'on se concentre peut-être plus sur l'architecture qui est proposée, puisque je souhaiterais que vous décriviez un peu ces ambiances. Bah, évidemment que ça ne s'appelle pas une classe, puisque l'objectif, c'est de tout déconstruire. Donc, comment on explique, comment vous décriviez ces espaces ?
3: Je me permets de revenir un tout petit peu en arrière, parce que le paradoxe, et c'est intéressant parce que c'est un paradoxe, c'est que l'école 42, dont la description dans le livre peut faire... en tout cas, c'est l'effet qu'elle a fait sur vous, hein, vous venez de le dire, faire l'effet d'une dystopie. L'école 42 est un véritable succès et propose une formation à beaucoup de jeunes gens qui ont été écartés pour une raison ou une autre du système scolaire, hein, et à qui elle permet de rebondir. Donc, tout le paradoxe de cette école, c'est que... elle utilise des méthodes qui sont discutables, mais ses résultats sont intéressants. Ou en tout cas, on ne peut pas lui dénier qu'elle remplit son programme, qui est de donner une formation à des jeunes gens dont certains ont été écartés du système scolaire. Donc ça, c'est un préambule qui me semble important de dire, sinon la description serait à charge et elle serait trop simple. Le principe de l'école 42, avant d'arriver sur son principe spatial, c'est de procéder par gaming, c'est-à-dire de mettre des jeunes gens qui ont un esprit logique assez développé, qui sont d'ailleurs testés et recrutés sur une série de tests qui testent justement leurs appétences logiques. Donc de placer des jeunes gens devant une interface, un intranet, on va dire, une interface logicielle, qui fonctionne un peu comme un jeu vidéo avec un certain nombre de défis et de niveaux à conquérir pour monter de plus en plus haut. Et donc le principe est de dire qu'on apprend le code en le pratiquant et que à mesure qu'on a des épreuves à coder, on va s'auto-former et y arriver tout seul. Tout seul ou ensemble, puisque l'idée des fondateurs de 42 est de dire que si on met beaucoup d'élèves les uns à côté des autres, qui sont soumis aux mêmes exercices, ils chercheront entre eux des solutions et il y aura une forme d'émulation qui les aidera dans cet auto-apprentissage. Donc l'école 42 ne ressemble pas à une école, architecturalement parlant, bien qu'elle soit dans d'anciens locaux de l'éducation nationale, hein, mais qui ont été entièrement vidés et curés de leur cloison. L'école 42, ce sont des grands plateaux entièrement vides, dans lesquels il y a environ 300 postes de travail par étage. Donc en fait, ce sont des grandes tables, hein, sur lesquelles sont disposés en quinconce des ordinateurs, avec une chaise tous les 60 cm environ. On pourrait dire que ça ressemble à une espèce de bureau en open space, mais qui serait beaucoup, beaucoup, beaucoup plus dense qu'un espace tertiaire. Il n'y a effectivement donc pas de cloison, il n'y a pas non plus de classe, proprement dit. Et il n'y a pas de professeur, il n'y a pas de bibliothèque, il n'y a pas de livre, il n'y a pas de cours. Il y a seulement dans un bureau situé à un des étages un staff, c'est-à-dire une équipe qui gère l'interface logicielle et peut depuis le bureau contrôler les exercices qui sont donnés et contrôler ce qui se fait sur chacun des écrans. Donc architecturalement, Et depuis peu, d'ailleurs, l'école 42 a été doublée dans sa capacité d'accueil, puisque le bâtiment vient d'être surélevé et sa hauteur a été multipliée par deux. Architecturalement, c'est assez simple, hein. Ce sont des grands plateaux remplis, on pourrait même dire bourrés d'espaces de travail, enfin d'ordinateurs. Et puis, un lieu de gestion par le staff de cette interface.
2: On désapprend à apprendre, mais aussi on désapprend à habiter. Alors ça, c'est des notions quand vous rentrez dans cette architecture, comme vous la décrivez, hein. L'architecture des aménagements intérieurs relève d'une innovation plutôt convenue, inspirée des hôtels capsules construits au Japon à la fin des années 70 et qui apparaissent dans de nombreux films de fiction et de jeux vidéo. Mais en fait, on s'interroge aussi sur quelle est la conception de la société de Xavier Niel, en fait.
3: Alors là, vous parlez d'une autre partie du programme en parlant de se désapprendre à habiter et des lits cabines. C'est qu'en face de l'école 42, il y avait une parcelle qui avait été mise au concours Réinventer Paris en 2016. Pour mémoire, hein, Réinventer Paris, il s'agissait d'allier des maîtres d'ouvrage et des architectes et de répondre avec des programmes innovants sur un certain nombre de parcelles mises aux enchères, on va dire, par la ville de Paris sur projet. Et en fait, l'école 42 a répondu sur la parcelle en face de l'école avec un bâtiment dont le projet s'appelait NOC 42, donc Not Only Campus, avec un système de dortoir décrit comme révolutionnaire. Et l'idée était de dire que l'école 42, elle est ouverte 24 heures sur 24. En fait, quand l'étudiant arrive, je reviens un peu en arrière, mais grosso modo, il badge à l'entrée et après, il choisit un ordinateur n'importe lequel, il log et il reprend là où il en était sur son ascension dans les niveaux en fait du logiciel. Et donc l'école 42, elle est jamais tout le temps pleine, mais il y a tout le temps du monde. Donc déjà, la jauge des 300 postes de travail par étage, comment dire, elle est fluctuante. Imaginez plutôt que c'est comme un avion qui se remplit plus ou moins en fonction des réservations à distance. Et le principe de l'équipe était de dire, mais finalement, ces jeunes gens, il y en a qui habitent loin, il y en a qui pourraient travailler plus longtemps s'ils pouvaient se reposer 2 heures pas très loin, etc. Et donc, le projet déposé au moment du concours consistait à proposer en face de l'école des lits réservables à l'heure ou à la journée ou à la nuit pour les étudiants de 42, et ces lits étant dessinés au moment du concours comme des lits cabines un peu high-tech, et puis finalement à mesure des études et là la livraison du projet, ce sont des lits cabines en bois qui ressemblent un peu à ceux qu'on peut trouver dans les auberges de jeunesse, donc des lits où on se tient assis mais pas debout et qu'on peut fermer par un rideau, qui sont à destination des élèves de 42. Donc ce sont de gigantesques, très très grands dortoirs avec très peu de lumière naturelle parce que le bâtiment est épais et il y a beaucoup de lits, où il y a une densité assez impressionnante de lits, et où dans le livre je pose un certain nombre de questions sur l'intimité, les rythmes biologiques, l'intimité physique, l'intimité sexuelle, la question des douches, la question garçon-fille, qui effectivement est assez pose pas mal de questions, oui. Et donc l'idéologie derrière ça, l'idéologie ou l'imaginaire, on pourrait dire, hein, de la part de l'équipe de 42, elle est très, je pense qu'elle est très liée à cet imaginaire de la hacker house, comme on peut le lire dans les récits californiens des années 70 sur les découvertes des plus grands logiciels, ou comme on en a vu dans des séries télévisées plus récemment, hein, l'idée que si on s'entasse dans une colocation ou dans un garage à quelques codeurs sans dormir et en mangeant beaucoup de pizza, on va pouvoir développer des idées formidables et devenir peut-être une licorne.
2: Oui, c'est ce qui est étonnant. Et en fait, on sent quand même de l'ironie dans votre propos. Vous décrivez, et on a l'impression que vous laissez vraiment le lecteur faire la part de son analyse et soit d'être effaré ou de se dire que, effectivement, Niel a raison de bousculer les habitudes des petits étudiants. En fait, on se demande si, et d'ailleurs, vous le soulignez, c'est beaucoup d'architectes ont souvent répondu se dire est-ce que l'architecture pouvait modifier les rapports sociaux. Et en fait, on se demande si Xavier Niel n'essaye pas aussi de le faire, en fait, par des contraintes sur les corps, sur
0: sur ce que vous dites, sur le fonctionnement biologique des corps. On hésite entre des cellules, on hésite une caserne, enfin voilà, on n'arrive pas trop à définir, enfin, ou si on veut le définir de façon dystopique, c'est relativement facile de décrire cette architecture.
3: Oui, alors il y a deux choses. La première chose, et je suis contente que vous l'ayez vue, en tout cas, dans ce que vous venez de dire, c'est que, en fait, ma conviction, je crois, c'est que quand on fait de la recherche sur le contemporain, hein, c'est sur l'époque sur laquelle on vit, notre grande responsabilité, elle est documentaire. C'est-à-dire, elle est de documenter l'époque que l'on regarde. Et ce que je me suis attachée à faire dans ce livre, c'est à donner beaucoup de documents aux lecteurs qui ont des statuts très différents. Hein. Il y a des extraits de permis de construire, des entretiens, des cartes, des photos, des dessins, des publicités. Et de donner des descriptions, de donner mon récit d'enquête, c'est-à-dire les lieux dans lesquels je suis allée, les gens avec qui j'ai parlé, ce qu'ils m'ont dit, ce que j'ai compris. Mais effectivement... de laisser en fait ce matériel, évidemment, je pense que je donne des fils qui suggèrent un peu vers quel type de réflexion ça peut nous emmener, mais en tout cas, ce que je ne cherche pas à faire, c'est à donner des conclusions qui réfléchiraient à la place du lecteur. Donc voilà, mais vous avez raison de le dire, une des questions que je pose, ou que je mets sur le tapis, tout en la relativisant et en la mettant en perspective, effectivement, c'est cette question... de l'instrumentalisation de l'architecture au profit de nouvelles logiques économiques et de méthodes de travail. Et effectivement, l'impact que cette architecture a sur les rythmes, les sujets, les corps. Et notamment dans les petits dessins en axonométrie qui ont été faits pour le livre... par Maud Lévy et Antoine Vercouter, hein, qui ont travaillé avec moi sur les axonométries et qui les ont réalisées pour le livre. C'est ça ce qu'on a essayé de montrer, en fait. On a essayé de montrer, en les redessinant, en les dimensionnant, la nature de ces dispositifs architecturaux et leur côté extrêmement réduit et contraignant sur les corps qui travaillent, étudient, vivent, dorment, que ce soit à l'école 42, dans une colocation pour start-upers de station F, dans un lit dortoir dans le 17e arrondissement, etc. Mais je dis relativiser parce que ce phénomène-là a aussi une histoire. Et donc, je fais des hypothèses hein, parce que on peut aussi regarder ces programmes comme des espèces de casernes qui servent à éduquer des corps de jeunes gens et à les mettre au pas vers des activités qui ici ne sont pas militaires mais numériques. Et on peut aussi voir l'ensemble en fait de ces dispositifs comme des formes de condensateurs sociaux, qui était une formule qui était utilisée par les avant-gardes russes des années 20. C'est-à-dire des lieux qui incarnent la transformation sociale à l'œuvre. Donc oui, voilà, je ne sais pas si j'ai répondu à votre question.
0: Mais... Si. Non, mais j'entends la réflexion sur de rapporter une expérience, en tout cas, d'un moment dans la production de la ville et aussi de l'éducation d'étudiants et étudiantes. Quoi. Alors, Soline Nivet, on arrive à la fin de notre échange. J'ai une dernière question. C'est que j'ai vu que vous aimiez le cinéma et les liens entre la ville, et le cinéma, et l'architecture. Alors, j'aimerais savoir quel film vous souhaiteriez nous conseiller.
3: Sur les questions architecture, ville et numérique, parmi les films qu'on a tous vus, je pense, l'année dernière, il y en a deux que je trouve très éclairants. Il y a l'histoire de Souleymane, parce que l'histoire de Souleymane, on pourrait se dire que finalement, le personnage principal n'est peut-être ni Souleymane, ni son vélo, mais son téléphone. Et je trouve que c'est un film incroyable sur la géolocalisation, qui parle et qui montre très bien Paris. Paris du point de vue d'un téléphone fixé sur un vélo. Il me semble que ce film peut être regardé à plusieurs niveaux, mais peut vraiment être regardé du point de vue des infrastructures. Et on peut même le regarder en se demandant quel est son hors-champ infrastructurel pour que cette plateforme puisse à ce point conditionner les déplacements de ce jeune homme dans Paris pendant quelques jours. Après, il y a un autre film pareil qu'on a tous vu parce qu'il me semble qu'il avait eu la Palme ou un prix à Cannes. C'est Les graines du figuier sauvage, où il y a une famille de 4 personnes qui est à peu près pendant tout le film dans le huis clos de son appartement. Et ces 4 personnes ont chacune un téléphone et partagent une télévision. Donc c'est à Téhéran et dehors se passent des émeutes. Et en fait, le film montrait bien la relation très complexe entre l'intérieur de l'appartement et le reste de la ville et les différents points de vue des protagonistes entre le père, la mère et les deux filles qui leur sont fournies par leur téléphone et les images qu'ils ou elles ont ou pas de ce qui se passe à l'extérieur en temps réel.
0: Très bon choix. Je vous remercie pour ces deux propositions de films à découvrir ou redécouvrir. Alors, Céline Nivet, je vous remercie d'avoir répondu à mon invitation.
3: Bah, c'est
0: je rappelle
3: moi.
0: Le titre de votre ouvrage, Paris Ville Free, donc publié aux éditions 369. Et puis, au plaisir de se rencontrer peut-être au prochain festival Close
3: Avec
0: Up.
3: Avec plaisir.
0: À bientôt.
3: Merci beaucoup.
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2: Bonjour Almas Moulouk. Je rappelle à nos auditeurs que tu animes l'émission Femmes de l'architecture, disponible sur YouTube et les réseaux sociaux. Aujourd'hui, tu reviens sur le livre Elles construisent, portrait d'architecte francilienne, publié par la Maison de l'architecture d'Île-de-France et la DRAC Île-de-France.
4: Combien de femmes architectes seriez-vous capable de nommer? Combien de noms de femmes architectes franciliennes connaissez-vous? Et des femmes qui se sont engagées dans la transformation du bâti? Après « Elles construisent », premier tome d'une trilogie de guides produits par la DRAC et la Maison d'architecture Île-de-France en collaboration avec le collectif MEMO, le mouvement pour l'équité dans la maîtrise d'œuvre, sorti en 2024, retrouvez le deuxième tome « Elles transforment ». 16 nouveaux portraits de femmes architectes vous sont présentés. Des femmes qui transforment le déjà-là, travaillent sur la réhabilitation du bâti dit « ordinaire », s'engagent dans la conservation et la restauration de monuments historiques tels Chantal Lavillorex, ou encore dans les défis posés à la ville face au changement climatique. Vous y découvrirez des femmes du patrimoine méconnu, comme Marguerite Moineau, architecte des PTT dans les années 20 à 60, Gaë Olenti, qui transforma les intérieurs de la gare d'Orsay en musée, mais aussi des architectes et agences plus contemporaines, toutes engagées contre la démolition, dans une perspective de valorisation du patrimoine et de réduction de l'impact environnemental. Elles répondent également de manière personnelle et avec des points de vue variés et multiples sur leur positionnement en tant qu'architecte femme dans une profession encore très masculine. Si certaines ne témoignent pas de difficultés spécifiques à être femme et ne souhaitent pas se définir comme telle, comme Caroline Poulain, d'autres revendiquent de créer un urbanisme féministe à l'image d'Hélène Reinhardt. En partenariat avec la DRAC Île-de-France, le compte Femmes de l'architecture, à retrouver sur Instagram, Facebook, LinkedIn, TikTok et YouTube, vous présente un portrait par mois tout au long de cette année, en alternance avec la chaîne Le Nouveau Programme, qui vous parle d'une autre architecte chaque mois sur ses comptes.
2: Merci Alma, à bientôt.
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2: On se retrouve dans 15 jours pour la 100e de l'émission. Nous aurons le plaisir de recevoir Pierre Vels pour son dernier ouvrage, Après la ville, défi de l'urbanisation planétaire. Vous pouvez réécouter, podcaster l'émission sur l'ensemble des plateformes d'écoute, sur Euradio bien sûr et Radio Manie. Je remercie toute l'équipe de la Fabrique Urbaine qui m'a accompagné, Almas Moulouk pour sa chronique sur les portraits de femmes architectes, Laurent Pététin à la technique qui a assuré la coordination technique et le montage de cette émission modeste et géniale. C'était La Fabrique Urbaine, une émission produite et animée par Aldo Merzato. Ciao.
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2: Il y a un siècle, on savait. Au sortir de la Première Guerre mondiale, on savait que les États-Unis domineraient le XXe siècle, car ils venaient d'affirmer leur prééminence sur les deux superpuissances de l'époque, la France et la Grande-Bretagne. C'était clair, indiscutable et indiscuté, mais aujourd'hui. Ce qui frappe aujourd'hui est qu'aucune des puissances en lice ne prend vraiment le pas sur les autres, pas plus la Chine et ses fragilités que les États-Unis au pied d'argile, la Russie épuisée par la guerre ou l'Europe dont la renaissance reste tellement incertaine. Deuxième économie du monde et bien près de ravir leur première place aux États-Unis, la Chine paraît la mieux placée des quatre. Son éveil a été si rapide que c'est avec des airs de suzerain qu'elle reçoit cette semaine Vladimir Poutine après Donald Trump la semaine dernière. Pour beaucoup de sachants, les jeux seraient faits, ce siècle serait à coup sûr chinois, mais un pouvoir qui ne parvient pas à donner du travail à ses jeunes diplômés et ne sait plus où exporter ses surproductions, qui devra gérer le vieillissement de sa population et n'en finit plus de purger ses cadres politiques et ses généraux, qui s'avère incapable de résoudre une crise immobilière tentaculaire et ne sait s'attacher d'alliés influents sur aucun continent, ce pouvoir-là est-il vraiment aussi fort qu'on le dit ? Rien ne le prouve, cela reste à voir, car dans un pays où tout dépend d'un seul homme et dont les inégalités sociales et régionales sont aussi profondes, une crise de croissance pourrait vite tourner à la crise de régime. La Chine est un point d'interrogation, mais pour ce qui est des États-Unis, nul mystère en revanche. Ils s'essoufflent à vue d'œil. Première puissance économique et militaire du monde, l'Amérique s'est décrédibilisée auprès de ses alliés d'Europe, du Golfe et d'Asie depuis qu'elle a réélu Donald Trump à sa présidence. Tout aussi divisée qu'à la veille de sa guerre de sécession, elle ne fait plus peur qu'aux dirigeants cubains et se casse les dents en Iran sur un régime pourtant haï et désargenté. Il lui reste trois atouts de taille, de grande taille, un pouvoir de nuisance, le dollar et son avance technologique, ce n'est bien sûr pas rien, mais l'hyperpuissance d'hier en est à faire de Taïwan une monnaie d'échange avec Xi Jinping. Même après Trump, les États-Unis auront du mal à refermer leur plaie, mais alors qu'ils peuvent encore rebondir, la Russie s'est-elle d'ores et déjà condamnée à une longue éclipse. Depuis que son président a préféré une ambition de reconquête impériale à l'industrialisation et à la stabilisation sociopolitique dont ses richesses énergétiques et son niveau culturel lui donnaient pourtant les moyens, la Fédération de Russie opère un grand bond en arrière. Pays le plus étendu du monde, la Russie pourrait même se fractionner, tandis qu'à l'inverse, l'Union européenne serre toujours plus ses rangs et va s'étendre à nouveau. Unie comme jamais dans son soutien à l'Ukraine, son refus de laisser l'Amérique annexer le Groenland et son opposition à l'aventure iranienne, l'Union a entrepris de se doter d'une défense commune et s'affirme en puissance politique. Les autres démocraties européennes se rapprochent d'elle, Canada en tête, des pays d'autres continents sont également tentés de le faire, l'Europe remonte en puissance, mais elle ne confirmera l'essai qu'en réussissant à constituer ses propres géants industriels, civils et militaires, à unifier pour cela ses marchés de capitaux, à créer les conditions d'un co-développement avec l'Afrique et à définir les degrés d'intégration différenciés permettant à l'Union de s'élargir sans risquer de blocage institutionnel. Les États membres, le Parlement et la Commission en sont conscients. À Bruxelles et dans les 27 capitales, on ne parle plus que de cela. Mais pour ne pas rater son rendez-vous avec l'histoire, c'est maintenant que l'Europe doit passer des paroles aux actes.

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1: Bonjour Iris Herbelot.
2: Bonjour Laurence.
1: Nous nous retrouvons pour un épisode Histoire de la guerre des étoiles, la suite de notre épisode du mois dernier sur les femmes dans le secteur spatial. Nous avions parlé des femmes astronautes ayant marqué l'histoire, y compris très récente de la conquête spatiale.
2: Oui, et il est temps du coup de parler des femmes de l'ombre, hein, donc celles dont on ne voit pas la photo à la une des journaux, donc les scientifiques et les administratrices. Elles ont été intégrées beaucoup plus tôt que les pilotes et les astronautes, hein, dans les agences spatiales, les universités et les rôles politiques décisionnels, mais ont aussi dû se battre et continuent de devoir se battre pour que leur travail soit reconnu au même titre que leurs homologues masculins.
1: Sally Ride a été la première américaine dans l'espace en 1983, mais quand les femmes ont-elles commencé à travailler à la NASA ?
2: Alors, dès sa création, et même dans les années 20 à la NACA, le comité précurseur de la NASA, donc pendant des décennies, les femmes ont été embauchées, hein, comme calculatrices humaines par les agences gouvernementales et spatiales. Donc, il n'y avait pas d'ordinateur pour effectuer les calculs de trajectoire, de poussée, de puissance. Et même lorsque les ordinateurs existaient déjà, ils ont longtemps été lents, peu puissants et prenaient beaucoup de place et d'énergie, là où des salles remplies de femmes incroyablement douées en mathématiques étaient beaucoup plus performantes. Et elles n'étaient évidemment pas valorisées, hein, elles étaient ségrégées des hommes, et il y avait également une ségrégation raciale, hein, à la NASA, mais a posteriori, leur existence même et leur travail essentiel a été reconnu, y compris par le grand public, grâce au film notamment Les Figures de l'Ombre, qui est sorti en 2016, et qui retrace de manière romancée la contribution essentielle de trois de ces femmes, donc Katherine Johnson, Mary Jackson, qui est d'ailleurs devenue une administratrice, hein, de la NASA au début des années 80 pour le Bureau d'égalité des chances et qui a du coup largement contribué à offrir, hein, des opportunités de carrière à des femmes, y compris issues de minorités ethniques, donc à la NASA, et Dorothy Vaughan, qu'on voit dans le film s'intéresser à la nouvelle génération d'ordinateurs qui allait remplacer les mathématiciennes pour effectuer les calculs nécessaires au programme de la NASA.
1: Ces femmes ont-elles eu de nouvelles opportunités de carrière avec l'arrivée d'ordinateurs de calcul plus performants ?
2: Alors non, malheureusement, les disparités sont restées profondes. Et une inversion intéressante, en fait, s'est produite assez rapidement. Donc les femmes, ces mathématiciennes, ont d'abord été celles qui opéraient et qui programmaient les ordinateurs. Et à mesure que la société, comme la science, hein, se reposait de plus en plus sur les ordinateurs, c'est un secteur qui a gagné en reconnaissance et d'une augmentation du coup de salariale conséquente, hein, qui va avec, et du coup vers lequel se sont orientés les hommes, jusqu'à en chasser les femmes.
1: Est-ce que ces tendances sont les mêmes en Europe ?
2: Oui, les chiffres sont similaires. Donc aujourd'hui, il y a un peu plus d'un tiers des nouvelles recrues qui sont des femmes, hein, à l'ESA. Les postes à responsabilité se féminisent lentement, mais de manière stable. Et des quotas ont été mis en place. Et contrairement aux États-Unis, qui subissent la purge, hein, du libéralisme social de l'administration Trump, les engagements de l'ESA vont permettre, on espère, de continuer cette diversification des profils. Après, les disparités sociétales demeurent, même dans l'éducation même, entre filles et garçons dès le plus jeune âge, ce qui ensuite se reflète dans les études supérieures et les profils candidats au poste. Donc il y a par exemple une surreprésentation d'enseignants hommes dans les matières scientifiques, maths, physique, chimie, sciences de l'ingénieur, dans l'enseignement secondaire, ce qui alimente la perception que c'est un domaine masculin et ce qui pousse plus de jeunes étudiants vers des filières similaires, donc mathématiques, mécaniques, physiques, en école d'ingénieur et à l'université, là où les étudiantes vont s'orienter vers les sciences sociales et dans les filières scientifiques et d'ingénierie, vers les neurosciences ou la biologie.
1: Et Iris Herbelot, comment contrer ces tendances pour égaliser les opportunités filles-garçons ?
2: Alors ça se fait à plusieurs niveaux et tous les pays ne sont pas investis de la même manière. Au niveau de l'éducation, dans le secondaire en France, il y a le programme EVARS, hein, qui vise à éduquer les élèves sur l'égalité des sexes et à casser les clichés sexistes et genrés. Au niveau institutionnel, il y a des quotas et des objectifs de recrutement qui permettent d'ouvrir des portes à des femmes très compétentes, mais qui sinon souffriraient des biais de recrutement qui sont ancrés dans les pratiques, hein, quand même. Et au niveau politique et sociétal, il y a le frein des interruptions de carrière en raison des grossesses et des congés maternité, qui à l'échelle européenne est de plus en plus pris en compte, mais les réponses apportées sont encore à attendre, alors que c'est un frein non négligeable à l'évolution de carrière, et particulièrement quand on parle de recherche et de programmes spatiaux, puisque ce sont des programmes longs, donc qui nécessitent un suivi par les mêmes équipes pendant longtemps, et donc une femme a moins de chances d'être chef d'équipe si elle est considérée comme susceptible de partir en congé maternité une ou deux fois pendant la durée du programme. Donc en conclusion, il reste une marge de progrès.
1: Merci beaucoup Iris Herbelot.
2: Merci, à la semaine prochaine.

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1: Dans certains pays de l'Union européenne, des groupes de parole et des séminaires prétendent encore guérir l'homosexualité ou la transidentité. Cette pratique que l'ONU considère comme de la torture reste autorisée dans 19 des 27 États membres de l'Union européenne. Face à ce vide juridique, une initiative européenne réunit 1,2 million de signatures pour réclamer une interdiction continentale des pratiques de conversion. La Commission européenne doit se prononcer le 18 mai prochain. Rencontre avec Matteo Garrillo, cofondateur de l'association Against Conversion Therapy, qui mène ce combat depuis Bruxelles.
2: Les thérapies de conversion, c'est l'ensemble des pratiques qui visent à modifier ou réprimer l'orientation sexuelle, l'identité de genre ou l'expression de genre des personnes LGBTI+. C'est les pratiques qui viseraient à, par exemple, rendre une personne homosexuelle moins homosexuelle ou hétéro. Ces pratiques-là, elles ne fonctionnent pas du tout et elles sont qualifiées comme des pratiques de torture par l'ONU depuis 2020. Alors, en 2026, pour le moment, il n'y a que 8 pays sur 27 qui les ont interdits. Et donc nous, on aspire à ce qu'à terme, les 27 pays de l'Union européenne adoptent une législation et qu'ils interdisent ces pratiques de conversion partout en Europe.
1: Vous souhaitez que la Commission européenne interdise les thérapies de conversion? Mais qu'est-ce que l'association attend du vote aujourd'hui du Parlement européen ?
2: Alors aujourd'hui, il y a un vote hyper important, c'est le vote sur le rapport annuel sur les droits fondamentaux de l'Union européenne. Ce vote-là, il va parler de plein de droits fondamentaux, et il parle notamment des droits LGBTI+. Et donc on a réussi à faire en sorte que ce rapport appelle la Commission européenne à proposer une interdiction des thérapies de conversion. Là, c'est un gros jargon de l'Union européenne, donc en fait, pour recontextualiser, au Parlement européen, les députés, ils peuvent seulement amender ou modifier les textes de loi, et il n'y a que la Commission européenne qui peut proposer la loi. Et donc là, on a fait en sorte que ce soit les députés qui demandent à la Commission européenne qu'on leur propose une loi, pour que derrière ils la débattent. Et du coup, c'est très majeur, parce qu'en fait, c'est une pression politique très importante sur la Commission européenne, et ça tombe à pic, parce qu'en fait, la commissaire européenne à l'égalité, Madame Hadja Labib, a jusqu'au 18 mai prochain pour répondre sur si oui ou non elle va interdire cette thérapie de conversion. Et donc là, on va avoir l'ensemble des eurodéputés qui vont appeler cette commissaire à proposer l'interdiction des thérapies de conversion. Donc on avance plutôt bien dans notre combat, et on espère que la Commission européenne écoute la voix des citoyens et des parlementaires.
1: Pourquoi il est important que ce soit l'Union européenne qui légifère sur l'interdiction des thérapies de conversion?
2: C'est important, mais en fait c'est presque un devoir. Dans l'Union européenne, l'ensemble des pays partagent des valeurs au travers de la charte des droits fondamentaux de l'Union européenne. Et en fait, les thérapies de conversion, ça viole totalement la charte. Ça devrait juste être illégal, ces pratiques-là de conversion. Donc on demande à la Commission européenne qu'elle agisse et qu'elle fasse son travail. De plus, la Commission européenne, elle a une compétence sur ces sujets. Et donc on veut en fait que la Commission européenne respecte ses engagements sur les droits fondamentaux, respecte ses engagements auprès de la communauté LGBTI+, et agissent sur les États qui n'ont toujours pas interdit ces thérapies de conversion. Et donc, c'est pour ça que la pression, elle doit être à la fois citoyenne et politique, et on espère qu'on sera entendu.
1: Faisons un retour dans le passé, est-ce que vous pouvez revenir sur votre initiative citoyenne européenne ?
2: Alors, une initiative citoyenne européenne, c'est le seul outil de démocratie participative de l'Union européenne qui permet aux citoyens de demander à la Commission européenne de légiférer sur un sujet. Et donc, nous, sur cette campagne d'initiative citoyenne européenne, on s'est organisé au début dans 11 pays, et on a déposé la demande auprès de la Commission européenne d'interdire les thérapies de conversion. Cette demande a été acceptée, soulignant le fait que la Commission européenne a une compétence pour agir sur ce sujet. Et donc on a eu un an, du 17 mai 2024 au 17 mai 2025, pour récolter 1 million de signatures. Et cette campagne, on a réussi à la clôturer avec 1 245 000 signatures, dont plus de 600 000 signatures françaises, donc cocorico, merci la France. Et on a été très fiers de réussir cette campagne. On est la première campagne d'initiative européenne à obtenir son million de signatures sans aucun financement, parce qu'en général, c'est des campagnes qui sont organisées par des grosses ONG qui ont des personnes qui travaillent à temps plein là-dessus. Nous, on est une association qui n'a pas de subvention publique ni privée et qui est composée essentiellement d'étudiants qui font ça dans leur temps libre. Et donc, on a réussi à mobiliser l'ensemble de la communauté LGBTI+, mais aussi des alliés sur les réseaux sociaux. Et on a réussi à rassembler 10 millions de signatures. Et donc là, maintenant, on passe à la deuxième étape qui est plus la campagne de signatures, mais la campagne institutionnelle. Donc, réussir dans un premier temps à convaincre les eurodéputés, c'est ce qu'on va faire aujourd'hui. Aujourd'hui, en même temps, on convainc le Conseil économique et social européen, c'est une institution européenne qui va aussi statuer et appeler à interdire les thérapies de conversion vers 16h ou 17h aujourd'hui. Et donc là, à terme, on espère aussi également convaincre la Commission européenne d'ici le 18 mai, qui est la date finale de cette campagne d'initiative européenne, pour que la Commission propose enfin l'interdiction des thérapies de conversion en Europe.
1: Vous nous avez parler du Conseil économique social européen. Quel rôle va-t-il jouer ?
2: Le Conseil économique et social va appeler la Commission européenne à interdire les thérapies de conversion le plus rapidement possible. Et dans cette opinion-là, c'est ça ce qui est intéressant, c'est que c'est une opinion de plusieurs pages qui explique à la Commission européenne comment elle pourrait interdire ces thérapies de conversion par toutes les voies légales, quel est l'intérêt de le faire. Et ça fera une fois de plus un texte qui appelle la Commission à agir. Et ça soulignera le fait que si la Commission ne fait rien, c'est qu'il y a un manque de démocratie directe.
1: La Commission européenne va bientôt statuer. Mais qu'en est-il de l'état des lieux des thérapies de conversion en Europe ?
2: Dans le cadre de notre initiative saine européenne, nous on dit qu'il y a environ 2% des personnes LGB, lesbiennes, gays, bi, qui ont été victimes de thérapies de conversion, et le double pour les personnes transgenres, donc 4% des personnes transgenres en Europe auraient été victimes de ces pratiques de conversion. Ces chiffres-là, ils nous viennent essentiellement du Royaume-Uni, qui est le pays qui a fait la plus grosse enquête sur les thérapies de conversion, avec plus de 100 000 répondants. En Europe, il y a très peu de pays qui ont mené des enquêtes. On a la Suède, qui a dit qu'il y avait 1,6% des personnes LGB. En France, on a quelques chiffres, mais ce n'est pas une grande enquête nationale. Donc en fait, on manque de chiffres concrets. Et d'un autre côté, on a l'Agence des droits fondamentaux de l'Union européenne, la FRA, qui a fait un rapport sur les droits LGBTI il y a 2 ans et qui a dit que c'est à peu près 25% des personnes LGBTI+, qui auraient été exposées à des pratiques de conversion. Par pratique de conversion, ils ont entendu une définition très large. En fait, ça veut surtout souligner le fait que ces pratiques-là, elles traversent les frontières, elles traversent les pays. Et c'est pour ça qu'en fait, une interdiction des thérapies de conversion au niveau européen, c'est important. En France, quand il y a eu l'interdiction des thérapies de conversion, il y a des centres de thérapie de conversion qui se sont déplacés en Suisse francophone. La Suisse, c'est pas l'Union européenne, mais ça explique en fait cet aspect transfrontière. Et c'est ça qui est important en fait dans cette campagne, c'est de faire en sorte qu'on ait une protection des droits LGBTI sur l'ensemble du continent qui soit égale. C'est pas normal parce qu'on est né en Pologne qu'on puisse être victime de thérapie de conversion alors que les personnes qui sont nées en France en sont exemptées. Et pour autant, on pourrait penser, parce que là j'ai parlé de Pologne, que ce sont les pays d'Europe de l'Est, des pays baltiques, qui seraient les plus concernés parce que soi-disant plus conservateurs. Pour autant, il y a eu un scandale il n'y a pas très longtemps en Espagne. L'Espagne a interdit les thérapies de conversion en 2023 et là ils ont découvert qu'il y avait un réseau d'écoles catholiques dans la région de Valence qui faisait des thérapies de conversion juste là malgré la loi. Donc en fait on comprend que c'est un problème qui est systémique, qui vient en fait de l'homotransphobie qui est basée, enfin qui est répartie partout sur le continent, et que c'est pour ça qu'il faut en fait avoir une mesure claire de la part de la Commission européenne d'ampleur et qui protégera l'ensemble des Européens au même niveau.
1: La dernière initiative citoyenne qui a fonctionné, c'est celle sur l'avortement avec My Voice, My Choice. Est-ce que vous espérez la même issue pour votre initiative citoyenne ?
2: Je suis très content que vous parliez de My Voice, My Choice parce que je travaille avec l'équipe de My Voice, My Choice. On a fait campagne ensemble. On a lancé notre campagne d'initiative européenne à 2 mois d'écart. Et donc, on a eu à peu près 10 mois de campagne conjointe. Ce qui faisait qu'on collaborait sur les réseaux sociaux. On s'est rencontrés à plusieurs fois dans la vraie vie. On a fait des rencontres. Donc, moi, je me réjouis que My Voice, My Choice ait obtenu 100 millions de signatures et qu'elles aient réussi à avoir une réponse de la part de la Commission européenne qui était plutôt positive. Je ne partage pas le même constat que vous sur le fait que ça soit une réussite. Je trouve ça décevant. Pour recontextualiser auprès des auditeurs, My Voice, My Choice, c'est une campagne qui visait à garantir l'accès sûr et gratuit à l'avortement dans l'ensemble des pays de l'Union européenne. Cette campagne-là, elle visait à porter un mécanisme financier qui permettrait aux femmes d'aller pouvoir avorter dans un pays où c'est légal, si ce n'est pas légal chez elles, sans avoir à payer des frais, parce que ces frais-là seraient remboursés par des fonds européens pour la santé. Pour autant, ce que la Commission européenne a répondu, c'est que, les pays peuvent utiliser des fonds européens pour financer l'avortement des personnes qui viennent de l'étranger, là où elles ne peuvent pas avorter. Ce n'est pas du tout ce que My Voice, My Choice demandait. My Voice, My Choice demandait un mécanisme financier avec l'allocation de nouveaux fonds. Là, on demande aux États d'utiliser des fonds qui sont déjà attribués pour les retourner vers des femmes qui viendraient de l'étranger, donc c'est même pas des citoyens des pays, et leur accorder ces fonds-là. Ça reste une vraie réussite. Hein. Et My Voice, My Choice, je travaille avec ces filles qui sont incroyables, et elles sont déjà en train de mobiliser les ministères de l'égalité de chaque pays de l'Union européenne pour s'assurer qu'elles mettront en place ce mécanisme et qu'elles aideront toutes les femmes à avorter dans l'Europe. Pour autant, on voit là que My Voice, My Choice, elles ont fait une campagne incroyable, elles ont eu leur million de signatures, elles ont eu leur soutien au Parlement européen, et la réponse de la Commission européenne a été timide. Alors nous, je ne sais pas trop qu'est-ce que sera la réponse de la Commission européenne, et j'espère qu'elle ne sera pas aussi timide, et j'espère que la Commission européenne respectera ses engagements et appellera à interdire les thérapies de conversion partout.
1: Merci Matteo Garrillo d'être venu expliquer l'enjeu d'interdire les thérapies de conversion en Europe. Je rappelle que vous êtes l'un des cofondateurs de l'association Against Conversion Therapy.
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1: Bonjour Ludmila Totieva.
2: Bonjour Laurence.
1: Le 15 mai, lors du comité des ministres du Conseil de l'Europe en Moldavie, 36 États et l'Union européenne ont exprimé leur intention de participer à la création d'un tribunal spécial chargé de juger le crime d'agression contre l'Ukraine. Alors que Vladimir Poutine poursuit son offensive, quelle est aujourd'hui la portée concrète de cette avancée politique et judiciaire, Ludmila ?
2: Alors, selon le ministre ukrainien des Affaires étrangères, Andriy Sybiha, ce tribunal marque le point de non-retour dans la quête de justice pour le crime d'agression russe contre l'Ukraine. À Kiev, on déclare ce jour historique. Et pour une bonne raison, c'est la première fois depuis la Seconde Guerre mondiale, après le procès de Nuremberg et de Tokyo, qu'un tribunal international est institué pour juger le crime d'agression. L'idée de l'instauration d'une telle instance dans le cas ukrainien a été fortement avancée par les autorités ukrainiennes dès le début de l'invasion russe en 2022, mais elle trouvait peu de soutien chez les Européens et d'autres pays alliés au début. Finalement, c'est le Conseil de l'Europe qui réunit 46 pays européens et vise à favoriser la démocratie et le respect des droits fondamentaux sur le continent qui est devenu le lieu de la formalisation de cette idée. Après le travail diplomatique de 3 ans, le 9 mai l'année dernière, le procès politique de la création du tribunal a été lancé avec la réunion de représentants de 35 États du Conseil de l'Europe à Lviv. Et voici un an plus tard, le tribunal prend une forme juridique car le 15 mai, les ministres ont approuvé une résolution définissant la structure et les fonctions du comité de la gestion qui supervisera le tribunal.
1: Pourquoi l'Ukraine avait-elle besoin d'un tribunal spécial pour juger l'agression russe ? La Cour pénale internationale n'est-elle pas déjà compétente en la matière, Ludmila ?
2: Alors, la Cour pénale internationale, la CPI, peut poursuivre le crime d'agression que lorsqu'il est imputé à un État signataire du statut de Rome, le traité établissant la CPI. Or, la Russie n'est pas signataire du statut de Rome et peut utiliser son droit de veto au Conseil de sécurité des Nations Unies pour bloquer toute modification de ce statut. En plus, contrairement aux crimes de guerre, aux crimes contre l'humanité et aux génocides qui s'appliquent aux individus qui commettent les atrocités et qui peuvent être jugés par la CPI, le crime d'agression est un crime de leadership, c'est-à-dire qu'il implique les personnes chargées en dernier ressort de contrôler l'État agresseur. En pratique, il s'agit de la Troïka, le président, le premier ministre et le ministre des Affaires étrangères du pays agresseur, ainsi que les commandants militaires du haut rang qui ont supervisé l'assaut contre la souveraineté et l'intégrité territoriale d'un pays. En d'autres termes, le tribunal visera directement Vladimir Poutine, qui est à l'origine de l'invasion de l'Ukraine, ainsi que des hauts gradés comme Valery Gerasimov, le chef de l'état-major des forces armées russes, ou bien Sergueï Choïgou, le secrétaire du Conseil de sécurité russe.
1: Et quel sera le mandat de ce tribunal spécial ? Quand pourrait-il commencer ses travaux et surtout avec quels moyens ?
2: Alors, le tribunal spécial aura le pouvoir de juger la Troïka et les commandants militaires du haut rang qui ont participé à l'agression contre l'Ukraine. Il va pouvoir imposer des peines sévères, y compris l'emprisonnement à vie, la confiscation des biens personnels et des amendes, qui seront versées d'ailleurs au fonds d'indemnisation des victimes. Ce fonds existe déjà. Par contre, la Troïka restera à l'abri des procès jusqu'à ce que les accusés quittent leurs fonctions. Des officiers du haut rang de la Biélorussie et de la Corée du Nord, des pays qui ont directement participé à la guerre menée par la Russie, pourraient également être poursuivis par cette instance. En ce qui concerne le délai pour l'ouverture du tribunal, qui se trouverait à La Haye, aux Pays-Bas, il est prévu qu'il commencerait son travail en 2027. Les pays qui ont signé l'accord sur la création du tribunal sont à allouer des fonds nécessaires pour son fonctionnement. L'UE, déjà, s'est engagé à verser 10 millions d'euros à cette fin. Le lancement de ce tribunal spécial constitue une étape cruciale pour rendre justice aux victimes de l'agression russe et un élément clé dans la construction d'une paix juste et durable pour l'Ukraine.
1: Merci beaucoup Ludmila Totieva.
2: Merci Laurence. 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
1: Nous accueillons Marc Tempelmann, le cofondateur de la plateforme d'investissement Cashby. Nous discutons toutes les semaines de finances. Bonjour Marc.
2: Bonjour Laurence.
1: JP Morgan s'apprête à lancer sa banque de détail digital sous le nom de Chase en Allemagne dans les prochaines semaines. Pourquoi est-ce que c'est un événement majeur pour l'univers bancaire en Europe ?
2: Alors, c'est un événement majeur pour une raison simple. JP Morgan, c'est la plus grande banque du monde par capitalisation boursière. Elle vaut 7,5 fois BNP Paribas et gère plus de 4600 milliards de dollars d'actifs. Quand elle décide d'entrer sur un marché de la banque de détail en Europe continentale, personne ne peut faire semblant de ne pas l'avoir vu venir. Et ce qui est frappant, c'est la méthode. Pas de succursale, pas d'agence, tout digital. Juste une application, un compte d'épargne et la puissance d'une marque mondiale.
1: Alors justement, pourquoi commencer par un simple compte d'épargne ? C'est ambitieux comme produit d'entrée, ça ?
2: Alors, c'est au contraire extrêmement malin. Le responsable de l'opération en Allemagne, Daniel Lano Manibardo, l'explique très clairement. L'épargne, c'est le produit hameçon. Une fois que le client entre pour le livrer, la banque peut élargir progressivement son offre. Compte courant, carte de débit, crédit, investissement. C'est exactement ce qu'a fait ING, la banque néerlandaise, il y a 20 ans en Allemagne. Elle est arrivée avec un compte d'épargne en ligne, sans agence, et elle est aujourd'hui la troisième banque de détail du pays. McKinsey le dit très bien. L'épargne est souvent le produit d'entrée. Une fois que les clients rejoignent, les banques peuvent élargir l'offre. JP Morgan suit le même manuel de jeu et au passage, et très modestement, c'est aussi la stratégie déployée par Cashby qui a lancé son application en commençant par proposer un livret bancaire pour étendre sa gamme de produits à une palette complète d'alternatives de placement.
1: Mais le marché allemand, c'est précisément l'un des plus difficiles d'Europe. Deutsche Bank avec 19 millions de clients, Commerzbank et ING avec plus de 10 millions chacune, sans parler des milliers de Sparkassen locales. La concurrence est plutôt féroce, non Marc Tempelmann ?
2: Vous avez tout à fait raison. Jamie Dimon, le PDG de JP Morgan, lui-même avait dit en 2022 que ce serait une bataille. Le marché allemand est fragmenté, les clients sont particulièrement fidèles à leur banque locale et les marges sont fines. Mais regardez ce que Chase a accompli en partant de zéro au Royaume-Uni en 2021. Elle y compte aujourd'hui 2,5 millions de clients, près de 30 milliards de dollars de dépôts et un premier bénéfice réalisé en 2024. 5 ans pour atteindre la rentabilité dans un marché ultra concurrentiel face à Lloyds, NatWest, Monzo, Starling et Revolut. Ce n'est pas rien. Et les leçons apprises au Royaume-Uni vont considérablement accélérer le déploiement en Allemagne.
1: Chase se lance en Allemagne. Quelle est l'implication pour la France ?
2: JP Morgan est en France depuis très longtemps sur ses activités de banque d'investissement, de banque privée et de gestion d'actifs. Mais en banque de détail, rien. Or, Dimon l'a dit en 2023 au journal allemand Handelsblatt. Nous avons toujours voulu introduire Chase non seulement au Royaume-Uni, mais aussi en Allemagne et dans d'autres pays européens. Nous avons des plans ambitieux. Les autres pays européens, c'est la France. Ce n'est pas un scoop, c'est la logique même de leur stratégie. L'Allemagne est le marchepied continental. La France sera sans doute la prochaine étape.
1: Mais la France, c'est un marché encore plus protégé que l'Allemagne, non ?
2: Plus conservateur, certainement. Mais regardez ce qui s'est déjà passé. Revolut revendique des millions d'utilisateurs en France. N26, fondé à Berlin en 2013, a percé. Les fintechs françaises grignotent des parts de marché alors qu'elles ne disposent que de budgets modestes pour se faire connaître. La banque digitale, c'est déjà une réalité pour les Français. La vraie question, ce n'est pas de savoir si Chase va venir en France. Elle viendra. La question est, les banques françaises ont-elles le temps de se préparer ? Chase arrivera avec un budget technologique annuel de 17 à 18 milliards de dollars. C'est plus que le résultat net de certaines de ces banques.
1: Merci beaucoup Marc Tempelmann. Je rappelle que vous êtes le cofondateur de la plateforme d'investissement Cashby.
2: À bientôt. 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
1: Quand j'étais petite, pour moi, la sorcière, c'était la sorcière de l'Ouest dans Le Magicien d'Oz. Donc, c'est forcément une vieille mégère aigrie qui veut du mal aux enfants. En grandissant, forcément, j'ai vu ça autrement.
2: Les premiers souvenirs de la sorcière résident dans les contes de fées. Mais la sorcière n'est pas seulement un personnage de conte. À Nantes, au château des Ducs de Bretagne, une exposition sur les sorcières s'est installée. Accessible jusqu'au 28 juin, elle permet de découvrir les réalités de ces femmes à travers les époques. Rencontre avec les visiteurs de l'exposition et leur regard contemporain sur les sorcières. Paul, 46 ans.
3: C'est un thème qui est assez universel, qui décrit vraiment l'évolution de la vision des femmes de l'Antiquité jusqu'à aujourd'hui en fait.
2: Au Moyen-Âge et à l'époque moderne, des femmes, pour la plupart, sont accusées d'invoquer des forces maléfiques. Pour chasser, pour ces crimes imaginaires, elles sont torturées et brûlées dans toute l'Europe.
4: Marion la droiturière, prostituée, est accusée de maléfice, condamnée au pilori. Elle

0: est emmenée au marché au pourceau où elle est brûlée vive.
1: Selon les estimations les plus pessimistes, plus de 110 000 procès pour sorcellerie se sont déroulés en Europe. Il y aurait eu entre 60 000 et 90 000 victimes, tuées dont les deux tiers sont des femmes. L'envergure des chasses aux sorcières en étonne plus d'un. Lisa, médiatrice culturelle.
2: C'était plutôt sur du quantitatif, du chiffrage, sur vraiment à quel point ça a représenté en termes de nombre de morts, les dates, les différents procès. Enfin, vraiment d'un point de vue, oui, quantitatif et législatif aussi. On a plutôt l'image juste des sorcières où, ben voilà, oui, on sait qu'elles ont été brûlées, on sait plus ou moins ce qui s'est passé, mais sans avoir une véritable histoire, je trouve, très cadrée, très carrée. Et moi, c'est plutôt là-dessus où j'ai appris.
1: Les sorcières sont accusées de tous les problèmes de la vie quotidienne. Mais à notre époque, cette figure évolue avec la pop culture. Anaïs, 38 ans, médiatrice culturelle.
3: Maintenant, c'est devenu un peu positif avec, c'est pas vraiment une sorcière, mais Buffy contre les vampires, Charm et compagnie dans les années 2000 et tout ça. On peut s'identifier, je trouve, facilement à des sorcières en tant que femme de pouvoir ou femme un peu seule ou femme isolée ou qui décide indépendante.
2: En fait, ouais, tout simplement, ouais. Besoin d'être dans une case maritale, pas besoin de dépendre d'un homme, pas besoin de répondre à certaines tâches.
1: À notre époque, la sorcière évoque la figure puissante et émancipatrice. Clémence, 36 ans.
4: L'expo, elle amène bien la construction en fait sociétale de l'image de la sorcière. On voit bien que c'est dans l'œil en fait des hommes puissants que tout ça a été créé. Et finalement, que la sorcière a été utilisée pendant des années pour faire du mal aux femmes. Les femmes ne voulaient pas être sorcières. Aujourd'hui, les femmes vont se revendiquer sorcières, peu importe ce que ça dit pour elles ou pour le monde, pour revendiquer une émancipation du regard masculin.
1: Apprendre l'histoire des sorcières, c'est aussi apprendre l'histoire des femmes. Aujourd'hui, cette figure longtemps diabolisée est devenue un symbole d'émancipation pour des générations de femmes.
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3: L'accouchement est l'un des moments les plus médicalisés de la vie. Entouré par médecins, de machines et de perfusion, celles qui accouchent peuvent vite se sentir réduites à un dossier médical et profondément isolées. C'est peut-être pour cela que, selon une étude britannique, un quart des personnes qui accouchent se sentent seules et apeurées. Ici, à Strasbourg, Camille Coutin travaille à combler ce vide et à offrir ce qui fait trop souvent défaut, une présence humaine, une écoute attentive et une expertise pour mieux vivre toutes les étapes de l'accouchement. Bonjour Camille, comment définiriez-vous le rôle d'une doula en quelques mots et qu'est-ce qui vous distingue d'un médecin ou d'une sage-femme ?
4: La plus grosse différence, c'est qu'on n'a aucune compétence médicale. Dans notre formation, on n'a pas du tout de compétences médicales. Donc c'est vraiment l'énorme différence parce que ça change tout, en fait, vraiment. Et du coup, je dirais plutôt qu'on travaille en complément des sages-femmes. Les médecins, c'est encore vraiment autre chose, mais en tout cas, vraiment en complément de ce que font déjà les sages-femmes, avec une présence qui va être peut-être plus importante parce qu'on a plus de temps. Et du coup, on va avoir plus de temps d'écoute, plus de temps pour accompagner la logistique, les émotions, tous les... On va être aussi un complément d'information par rapport au milieu médical. Enfin, voilà, on va vraiment venir en plus de tout ce qui est déjà mis en place autour de la femme et du couple, quoi.
3: Concrètement, à quoi ressemble votre accompagnement au quotidien, de la grossesse jusqu'au postpartum ?
4: Là, ça va vraiment dépendre des besoins des personnes qui font appel à moi. Souvent, on va avoir un premier contact qui va être téléphonique pour définir les premiers besoins, pourquoi ils font appel à moi. C'est aussi à ce moment-là que je me renseigne sur le suivi qui est déjà mis en place, parce que j'interviens que s'il y a un suivi médical qui est déjà là. Et ensuite, on va se rencontrer. Et puis là, ça va être souvent un grand temps d'échange dans un premier temps, autour de tous leurs questionnements, tout ce qui est là pour eux, de leur cheminement aussi, et vraiment en fonction de là où ils en sont dans leur parcours, quoi. Les besoins en grossesse et en postpartum ne vont pas être les mêmes, par exemple. Donc voilà, ça va vraiment dépendre de là où ils en sont.
3: Récemment, il y a eu une croissance de visibilité du métier de doula, ici à Strasbourg, mais aussi partout. Vous avez une idée pourquoi ça a changé récemment ?
4: J'ai vraiment le sentiment que les gens ont de plus en plus envie de faire des métiers qui prennent soin des autres et qui offrent vraiment un autre accompagnement que l'accompagnement médical, qui parfois peut être très enclavé dans des... ou manquer d'informations, manquer de neutralité aussi beaucoup. Et du coup, je pense que c'est vraiment cette envie-là de proposer des alternatives, d'ouvrir des portes, de permettre peut-être un peu plus de choix et de vraiment remettre les personnes qui vivent leur grossesse, leur postpartum au milieu du... Enfin, vraiment de les recentraliser, quoi. Et surtout d'apporter du soutien. Il y a beaucoup de doulas aussi qui font ça après avoir elles-mêmes eu des enfants et avoir ressenti des manques. Et je pense qu'il y a aussi une vraie envie d'apporter aux autres et du coup de venir combler un peu ce dont elles ont manqué, quoi. Ce qui n'est pas du tout mon cas parce que je n'ai pas d'enfants.
3: Pensez-vous qu'on néglige l'accompagnement des femmes avant, pendant et après l'accouchement ? Et pourquoi ?
4: Je pense que il y a beaucoup de choses qui se mettent en place, les esprits s'ouvrent beaucoup là-dessus, on en parle de plus en plus, et en même temps, je sens qu'il y a encore vraiment, il y a encore vraiment des manquements, il y a des choses qui sont pas prises en compte ou pas suffisamment prises en compte, etc. C'est vraiment en train de changer, on sent vraiment qu'il y a des changements qui se mettent en place, qu'il y a beaucoup plus de réflexion autour de tout ça, et surtout, il y a des prises de conscience. C'est lent comme beaucoup de choses et du coup, y a encore des choses qui ne bougent pas ou qui bougent pas suffisamment pour que tout soit suffisant. bien.
3: Est-ce qu'il y a des choses qui se font ailleurs en Europe dont les doulas en France devraient s'inspirer?
4: Bah, par exemple, les Pays-Bas ont ce qu'on appelle des kraamzorgs. Donc, c'est des doulas qui accompagnent principalement bah, du coup, le postpartum. Et là, pour le coup, il y a une grosse partie qui est remboursée pour les parents. Et donc, c'est un vrai soutien, la post-accouchement, qui, je pense, change beaucoup, beaucoup, beaucoup de choses au vécu à la maison. Et après, bah, il y a d'autres pays, hein, comme au Canada, etc., où l'accompagnement des doulas est beaucoup plus présent et où vraiment il y a un gros travail qui est fait entre les sages-femmes et les doulas et où la coopération et la collaboration, elle est de base, quoi. Enfin, c'est important qu'il y ait ça, là où en France, on est vraiment encore en train de faire un chemin là-dedans et c'est compliqué, quoi. Je pense que la France, elle devrait ouvrir un peu plus ses portes à ça.
3: Oui, je l'ai demandé. C'est comment la relation entre les doulas et les équipes hospitalières en France?
4: Je pense que ça dépend beaucoup des hôpitaux. À Strasbourg, il y a des hôpitaux, par exemple, qui n'acceptent pas la présence de doula en plus d'un coparent, déjà. Alors, souvent, c'est mis sur le fait que c'est parce qu'on ne veut pas deux personnes en salle de naissance. Et après, on entend, ou moi, je rencontre des clients qui m'ont dit que eux, ils ont eu un photographe en plus ou quelqu'un en plus et que ça n'a pas posé problème. Donc, parfois, je pense que c'est vraiment la doula qui pose problème. Il y a des. Moi, j'ai des copines qui sont dans des villes où aucun hôpital n'accepte. Là où, à Strasbourg, on a quand même de la chance, la plupart des hôpitaux acceptent la présence des doulas. Et après, ça va vraiment dépendre des personnes qu'on a en face de nous. Comme toujours, les personnes qui vont être ouvertes d'esprit et qui vont être dans un chemin de déconstruction vont souvent être plus à même de travailler avec nous, avec même parfois beaucoup, beaucoup de plaisir. Et il y a vraiment des gens qui n'ont pas du tout envie. Et qui sont contre, quoi. Donc,
5: Contre.
4: ouais, il y a des gens qui sont contre.
5: Pourquoi?
4: Pourquoi ça? Il y a des sages-femmes qui disent qu'on essaye de prendre leur métier. Je pense que c'est vraiment un souci d'avoir peur de perdre une partie de son travail ou qu'on dépasse un peu nos limites de doula. Et parfois, je pense un manque d'informations ou justement des informations qui sont fausses. Et voilà, moi, j'ai réussi à créer du lien avec plusieurs sages-femmes avec qui, du coup, on arrive à travailler, qui m'envoient même parfois certaines de leurs patientes pour des accompagnements. Mais voilà, ce travail, il est long et souvent, ça va être aussi du bouche à oreille, etc. Et voilà, donc ça dépend vraiment des gens. Mais l'ordre des sages-femmes est aussi pas très positif par rapport aux doulas. Et du coup, forcément, ça n'engage pas aussi à aller vers du positif, quoi.
3: Pensez-vous que la doula est encore perçue comme un luxe réservé à certains milieux sociaux? Comment peut-on offrir le service à ceux qui ne peuvent pas en payer? Parce que c'est payant, n'est-ce pas?
4: C'est payant et en même temps, quand on n'a pas beaucoup de législation autour de notre métier, il y a aussi des doulas qui font ça avec du troc ou gratuitement pour certaines. Après, c'est sûr que quand on veut en faire son métier, bah, c'est pas possible dans ce cadre-là. Je pense que c'est de moins en moins vu comme un luxe et en même temps, ça reste quand même accessible à une certaine catégorie de population quand on ne met pas les moyens en face que ça puisse être ouvert à d'autres personnes. Par exemple, moi, je travaille beaucoup, j'ai trois tarifs différents pour chacune de mes prestations. J'ai un tarif réduit, un tarif conseillé, un tarif soutenant, et je demande jamais de justificatif. Les personnes me payent ce qu'elles peuvent me payer. Et si même là, ça pose encore un problème financier, on va vraiment voir ensemble pour des échéanciers de paiement, etc. Pour moi, en tout cas, je trouve que le manque de législation autour de notre métier, c'est là où il a ses limites aussi, parce que du coup, pour en vivre, on doit vraiment bah, faire de l'argent, forcément. Et du coup, bah, c'est là où ça va rester un luxe, parce que du coup, on ne peut pas travailler pour 20 euros de l'heure tout le temps, c'est trop compliqué pour nous. Mais du coup, de voir comment dans tout ça, on arrive à naviguer un peu pour que justement d'autres personnes qui ne peuvent pas s'offrir le luxe de ça puissent quand même y avoir un peu accès. Et du coup, par exemple, moi, ça pose la question sur les mamans solo. et j'en ai déjà accompagné beaucoup. Et du coup, on met des solutions en place pour qu'elles puissent se payer mon accompagnement sans que ce soit un gros frein financier. Par exemple, là, j'ai une maman qui a payé 50 euros tous les mois pendant plus d'un an parce que c'était son seul moyen de faire ça. Et pour moi, c'est OK, en fait, et je m'adapte à ça. Donc, je pense que pour l'instant, c'est encore un luxe et ça le restera tant qu'on ne pourra pas faire autrement, quoi.
3: Merci Camille Coutin, doula et sophrologue à Strasbourg. Vous accompagnez les femmes en présentiel de la région et en visio partout en France et ailleurs. Merci d'avoir été notre invité pour nous parler du métier de doula.
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1: Il y a un siècle, on savait. Au sortir de la Première Guerre mondiale, on savait que les États-Unis domineraient le XXe siècle, car ils venaient d'affirmer leur prééminence sur les deux superpuissances de l'époque, la France et la Grande-Bretagne. C'était clair, indiscutable et indiscuté, mais aujourd'hui. Ce qui frappe aujourd'hui est qu'aucune des puissances en lice ne prend vraiment le pas sur les autres, pas plus la Chine et ses fragilités que les États-Unis au pied d'argile, la Russie épuisée par la guerre ou l'Europe dont la renaissance reste tellement incertaine. Deuxième économie du monde et bien près de ravir leur première place aux États-Unis, la Chine paraît la mieux placée des quatre. Son éveil a été si rapide que c'est avec des airs de suzerain qu'elle reçoit cette semaine Vladimir Poutine après Donald Trump la semaine dernière. Pour beaucoup de sachants, les jeux seraient faits, ce siècle serait à coup sûr chinois, mais un pouvoir qui ne parvient pas à donner du travail à ses jeunes diplômés et ne sait plus où exporter ses surproductions, qui devra gérer le vieillissement de sa population et n'en finit plus de purger ses cadres politiques et ses généraux, qui s'avère incapable de résoudre une crise immobilière tentaculaire et ne sait s'attacher d'alliés influents sur aucun continent, ce pouvoir-là est-il vraiment aussi fort qu'on le dit ? Rien ne le prouve, cela reste à voir, car dans un pays où tout dépend d'un seul homme et dont les inégalités sociales et régionales sont aussi profondes, une crise de croissance pourrait vite tourner à la crise de régime. La Chine est un point d'interrogation, mais pour ce qui est des États-Unis, nul mystère en revanche. Ils s'essoufflent à vue d'œil. Première puissance économique et militaire du monde, l'Amérique s'est décrédibilisée auprès de ses alliés d'Europe, du Golfe et d'Asie depuis qu'elle a réélu Donald Trump à sa présidence. Tout aussi divisée qu'à la veille de sa guerre de sécession, elle ne fait plus peur qu'aux dirigeants cubains et se casse les dents en Iran sur un régime pourtant haï et désargenté. Il lui reste trois atouts de taille, de grande taille, un pouvoir de nuisance, le dollar et son avance technologique. Ce n'est bien sûr pas rien, mais l'hyperpuissance d'hier en est à faire de Taïwan une monnaie d'échange avec Xi Jinping. Même après Trump, les États-Unis auront du mal à refermer leur plaie, mais alors qu'ils peuvent encore rebondir, la Russie s'est-elle d'ores et déjà condamnée à une longue éclipse. Depuis que son président a préféré une ambition de reconquête impériale à l'industrialisation et à la stabilisation sociopolitique dont ses richesses énergétiques et son niveau culturel lui donnaient pourtant les moyens, la Fédération de Russie opère un grand bond en arrière. Pays le plus étendu du monde, la Russie pourrait même se fractionner, tandis qu'à l'inverse, l'Union européenne serre toujours plus ses rangs et va s'étendre à nouveau. Unie comme jamais dans son soutien à l'Ukraine, son refus de laisser l'Amérique annexer le Groenland et son opposition à l'aventure iranienne, l'Union a entrepris de se doter d'une défense commune et s'affirme en puissance politique. Les autres démocraties européennes se rapprochent d'elle. Canada en tête, des pays d'autres continents sont également tentés de le faire. L'Europe remonte en puissance, mais elle ne confirmera l'essai qu'en réussissant à constituer ses propres géants industriels, civils et militaires, à unifier pour cela ses marchés de capitaux, à créer les conditions d'un co-développement avec l'Afrique et à définir les degrés d'intégration différenciés permettant à l'Union de s'élargir sans risquer de blocage institutionnel. Les États membres, le Parlement et la Commission en sont conscients. À Bruxelles et dans les 27 capitales, on ne parle plus que de cela. Mais pour ne pas rater son rendez-vous avec l'histoire, c'est maintenant que l'Europe doit passer des paroles aux actes.

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2: Bonjour Manon, on commence ce journal à Pékin où Vladimir Poutine est arrivé mardi soir pour 2 jours d'entretien avec son homologue chinois Xi Jinping, une visite qui intervient moins d'une semaine après celle de Donald Trump, la première d'un président américain en Chine depuis 9 ans.
3: Bonjour Nicolas, et cette séquence n'est pas anodine. Comme Donald Trump, la semaine dernière, Vladimir Poutine a eu droit au tapis rouge, accueilli en grande pompe par le ministre des Affaires étrangères chinois Wang Yi, garde d'honneur, jeune en chemise bleue agitant des drapeaux russes et chinois. Ce mercredi matin, les deux dirigeants, qui s'appellent mutuellement cher ami et vieil ami, et se sont déjà rencontrés plus de 40 fois, se sont retrouvés place Tiananmen devant le Palais du Peuple. Un partenariat qui s'est considérablement renforcé depuis l'invasion russe à grande échelle de l'Ukraine en 2022. Coupé des marchés occidentaux par les sanctions américaines et européennes, Moscou s'est largement tourné vers Pékin.
2: Le tout dans une mise en scène très soignée. Hein.
3: Oui, et le message politique est tout aussi clair. Dans une vidéo diffusée à son arrivée, Vladimir Poutine a affirmé que les liens russo-chinois étaient à un niveau véritablement sans précédent. Pour le politologue chinois Wang Zishen, la visite de Donald Trump visait à stabiliser la relation bilatérale la plus importante du monde. Celle de Vladimir Poutine a rassuré un partenaire stratégique de longue date.
2: Mais alors, de quoi doivent-ils discuter concrètement ?
3: Plusieurs accords bilatéraux devraient être signés, dont une déclaration commune sur l'instauration d'un monde multipolaire selon le Kremlin. Mais au-delà, c'est surtout la guerre en Ukraine qui sera en arrière-fond des discussions alors que l'offensive russe, lancée par Vladimir Poutine il y a plus de 4 ans, patine très sérieusement, que l'inquiétude monte chez les Russes et que Moscou bruisse de rumeurs. Pékin affiche officiellement une opposition neutre et n'a jamais condamné l'invasion russe. Et dans les faits, la Chine fournit à Moscou des composants high-tech et des matériaux critiques utilisés par l'industrie militaire russe, et ce malgré les demandes répétées des Occidentaux de cesser ces livraisons.
2: Une visite qui consacre une fois de plus le déséquilibre de plus en plus criant de cette relation russo-chinoise.
3: Tout à fait, Pékin est aujourd'hui le premier client énergétique de la Russie. Les exportations russes de pétrole vers la Chine ont bondi de 35% au premier trimestre 2026. A l'inverse, Moscou pèse très peu dans l'économie chinoise. Vladimir Poutine arrive donc à Pékin en position de quémandeur à la recherche d'un soutien de plus en plus vital pour lui.
2: Et on poursuit ce journal à Bruxelles où la Commission européenne a dévoilé ce mardi son plan d'urgence face à la flambée des prix des engrais, aide directe aux agriculteurs, réduction de la dépendance aux importations, mais aussi maintien de la taxe carbone aux frontières sur les fertilisants importés.
3: Et c'est précisément ce dernier point qui cristallise les tensions. Depuis plusieurs mois, la France, l'Italie et plusieurs syndicats agricoles réclamaient la suspension du CBAM. Entré en vigueur en janvier, ce mécanisme taxe les importations en fonction de leur empreinte carbone afin de protéger l'industrie européenne face à des pays aux normes environnementales plus laxistes. Il s'applique à environ 45% des engrais importés dans l'Union.
2: Et la question a justement été débattue au Parlement européen.
3: Oui, mardi encore, devant le Parlement réuni à Strasbourg, l'eurodéputé irlandais Billy Kelleher du groupe Renew Europe réclamait la suspension du dispositif et de toute mesure qui alourdit les coûts sur les fertilisants. Mais le commissaire à l'agriculture, Christophe Hansen, a fermé la porte parlant de fausse bonne idée. Traduction, Bruxelles préfère protéger ses producteurs d'engrais, quitte à laisser les agriculteurs payent la facture à travers des coûts plus élevés.
2: Une équation d'autant plus délicate que la crise dure depuis plusieurs années.
3: En effet, selon Christophe Hansen, le prix des engrais était en 2024 déjà 60% plus élevé que les niveaux pré-2020, conséquence notamment de la guerre en Ukraine. Avec la crise actuelle autour du détroit d'Ormuz, par lequel transite 30% du trafic mondial d'engrais, ce chiffre grimpe à 70%. Plusieurs syndicats craignent une réduction des surfaces cultivées la saison prochaine.
2: Mais alors, concrètement, qu'est-ce que Bruxelles met sur la table ?
3: La Commission compte mobiliser 200 millions d'euros encore disponibles dans la réserve de crise agricole pour 2026. Un montant que le commissaire a promis de au moins doubler, auquel s'ajoute un soutien exceptionnel ciblé et des fonds pour la recherche agricole. Mais sur le CBAM, pas de recul, la commission se contente de promettre une enquête sur la répercussion du coût carbone tout au long de la chaîne, des usines aux supermarchés. Une façon de reconnaître le problème sans pour l'instant y répondre.
2: Et on termine ce journal au Groenland où Jeff Landry, gouverneur de Louisiane et envoyé spécial de Donald Trump pour le territoire arctique, achève cette semaine sa première visite à Nuuk, la capitale du territoire.
3: Une visite qui intervient alors que les relations entre Washington et le Groenland traversent une période très tendue. En janvier dernier, Donald Trump avait évoqué à plusieurs reprises la possibilité d'annexer ce territoire semi-autonome danois sans exclure le recours à la force militaire, avant finalement d'écarter cette option fin janvier. Depuis, les États-Unis maintiennent leur ambition d'exercer un contrôle sur l'île, riche en ressources minières et de plus en plus accessible avec la fonte des glaces.
2: Mais alors, cette première visite de Jeff Landry, comment s'est-elle passée ?
3: Dès son arrivée dimanche, il s'est promené dans les rues de Nuuk en distribuant des cookies au chocolat et des casquettes MAGA rouges, promettant aux enfants groenlandais tous les biscuits au chocolat qu'ils pourront manger s'ils viennent le voir en Louisiane. Lundi, le premier ministre groenlandais Jens Frederik Nielsen l'a reçu pour une rencontre qualifiée de respectueuse mais ferme sur le fond. Le peuple groenlandais n'est pas à vendre et l'autodétermination ne peut pas se négocier, a-t-il déclaré, ajoutant « Peu importe le nombre de biscuits au chocolat, nous ne changerons pas nos lignes rouges. »
2: Merci Manon.
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0: Iris Herbelot.
1: Bonjour Laurence.
0: Nous nous retrouvons pour un épisode Histoire de la guerre des étoiles, la suite de notre épisode du mois dernier sur les femmes dans le secteur spatial. Nous avions parlé des femmes astronautes ayant marqué l'histoire, y compris très récente de la conquête spatiale.
1: Oui, et il est temps du coup de parler des femmes de l'ombre, hein, donc celles dont on ne voit pas la photo à la une des journaux, donc les scientifiques et les administratrices. Elles ont été intégrées beaucoup plus tôt que les pilotes et les astronautes dans les agences spatiales, les universités et les rôles politiques décisionnels, mais ont aussi dû se battre et continuent de devoir se battre pour que leur travail soit reconnu au même titre que leurs homologues masculins.
0: Sally Ride était la première américaine dans l'espace en 1983, mais quand les femmes ont-elles commencé à travailler à la NASA ?
1: Alors, dès sa création, et même dans les années 20 à la NACA, le comité précurseur de la NASA, donc pendant des décennies, les femmes ont été embauchées comme calculatrices humaines par les agences gouvernementales et spatiales. Donc, il n'y avait pas d'ordinateur pour effectuer les calculs de trajectoire, de poussée, de puissance. Et même lorsque les ordinateurs existaient déjà, ils ont longtemps été lents, peu puissants et prenaient beaucoup de place et d'énergie, là où des salles remplies de femmes incroyablement douées en mathématiques étaient beaucoup plus performantes. Et elles n'étaient évidemment pas valorisées, elles étaient ségrégées des hommes, et il y avait également une ségrégation raciale à la NASA, mais a posteriori, leur existence même et leur travail essentiel a été reconnu, y compris par le grand public, grâce au film notamment Les Figures de l'Ombre, qui est sorti en 2016, et qui retrace de manière romancée la contribution essentielle de trois de ces femmes, donc Katherine Johnson, Mary Jackson, qui est d'ailleurs devenue une administratrice de la NASA au début des années 80 pour le Bureau d'égalité des chances et qui a du coup largement contribué à offrir des opportunités de carrière à des femmes, y compris issues de minorités ethniques, donc à la NASA, et Dorothy Vaughan, qu'on voit dans le film s'intéresser à la nouvelle génération d'ordinateurs qui allait remplacer les mathématiciennes pour effectuer les calculs nécessaires au programme de la NASA.
0: Ces femmes ont-elles eu de nouvelles opportunités de carrière avec l'arrivée d'ordinateurs de calcul plus performants ?
1: Alors non, malheureusement, les disparités sont restées profondes. Et une inversion intéressante, s'est produite assez rapidement. Donc les femmes, ces mathématiciennes, ont d'abord été celles qui opéraient et qui programmaient les ordinateurs. Et à mesure que la société, comme la science, se reposait de plus en plus sur les ordinateurs, c'est un secteur qui a gagné en reconnaissance et d'une augmentation du coût de salariale conséquente qui va avec. Et du coup, vers lequel se sont orientés les hommes, jusqu'à enchasser les femmes.
0: Est-ce que ces tendances sont les mêmes en Europe ?
1: Oui, les chiffres sont similaires. Donc aujourd'hui, il y a un peu plus d'un tiers des nouvelles recrues qui sont des femmes à l'ESA. Les postes à responsabilité se féminisent lentement, mais de manière stable. Et des quotas ont été mis en place. Et contrairement aux États-Unis qui subissent la purge du libéralisme social de l'administration Trump, les engagements de l'ESA vont permettre, on espère, de continuer cette diversification des profils. Après, les disparités sociétales demeurent, même dans l'éducation même, entre filles et garçons dès le plus jeune âge, ce qui ensuite se reflète dans les études supérieures et les profils candidats au poste. Donc il y a par exemple une surreprésentation d'enseignants hommes dans les matières scientifiques, maths, physique, chimie, sciences de l'ingénieur, dans l'enseignement secondaire, ce qui alimente la perception que c'est un domaine masculin et ce qui pousse plus de jeunes étudiants vers des filières similaires, donc mathématiques, mécaniques, physiques, en école d'ingénieur et à l'université, là où les étudiantes vont s'orienter vers les sciences sociales et dans les filières scientifiques et d'ingénierie, vers les neurosciences ou la biologie.
0: Et Iris Herbelot, comment contrer ces tendances pour égaliser les opportunités filles-garçons ?
1: Alors ça se fait à plusieurs niveaux et tous les pays ne sont pas investis de la même manière. Au niveau de l'éducation dans le secondaire en France, il y a le programme EVARS qui vise à éduquer les élèves sur l'égalité des sexes et à casser les clichés sexistes et genrés. Au niveau institutionnel, il y a des quotas et des objectifs de recrutement qui permettent d'ouvrir des portes à des femmes très compétentes mais qui sinon souffriraient des biais de recrutement qui sont ancrés dans les pratiques quand même. Et au niveau politique et sociétal, il y a le frein des interruptions de carrière en raison des grossesses et des congés maternité qui, à l'échelle européenne, est de plus en plus pris en compte, mais les réponses apportées sont encore à attendre, alors que c'est un frein non négligeable à l'évolution de carrière, et particulièrement quand on parle de recherche et de programmes spatiaux, puisque ce sont des programmes longs, donc qui nécessitent un suivi par les mêmes équipes pendant longtemps, et donc une femme a moins de chances d'être chef d'équipe si elle est considérée comme susceptible de partir en congé maternité une ou deux fois pendant la durée du programme. Donc en conclusion, il reste une marge de progrès.
0: Merci beaucoup Iris Herbelot.
1: Merci, à la semaine prochaine.
2: 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Comme un sculpteur qui se retrouve avec une dalle à marbre. Le sculpteur enlève tout ce qui n'est pas la statue. C'est ça, mon pattern.

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1: Les réfugiés, les
2: ressources. Dans la grande salle du Centre Europe Direct de Bordeaux, le débat commence.
1: Mais là, avec Louise, on vous propose plutôt un temps de parole libre. Qu'est-ce que ça vous a évoqué, ce documentaire? Est-ce que vous êtes reconnue dans ces parcours de vie, que ce soit des couples, que ce soit des jeunes qui ont vécu cette expérience à l'étranger?
3: Je pense que le reportage, il permet de vraiment se rendre compte de l'importance de la mobilité et que ça permet aux jeunes, justement, de découvrir autre chose que le milieu dans lequel ils ont grandi.
2: Pour Thomas, ancien étudiant en sciences politiques et reconverti dans la filière viticole, il est très important d'informer sur l'existence de ce programme.
4: Alors je pense que des soirées comme ça, il faut en faire plus. Je pense que la discussion et de montrer ce genre de choses, surtout des témoignages, comme on a vu maintenant, c'est super important. Je suis très intéressé par la projection de ce soir parce que moi-même, j'ai rencontré ma compagne pendant le programme Erasmus. Donc pour moi, c'est très important de propager ces idées, de voir des choses par rapport au programme Erasmus, de promouvoir ce programme-là.
2: C'est avant tout pour informer davantage les jeunes sur cette possibilité de mobilité que Lucia Cafaro, responsable du Centre Europe Direct Bordeaux-Gironde, a tenu à proposer cette soirée.
1: On l'a vu même pendant le débat qu'on pense qu'en fait les programmes Erasmus sont un peu élitistes et que ne sont pas ouverts à tout le monde, mais dans la réalité, le programme, il prône en fait cette démocratisation de la participation même des jeunes. Tout le monde est en fait au même titre un possible candidat des programmes de mobilité. Il y a des bourses, il y a des frais qui sont couverts. Donc l'idée, c'est de partager même cette info que c'est possible. On peut le faire à tout moment de la vie. Il faut vraiment en profiter là qu'on a l'opportunité de le faire. Parce

0: On a vu qu'il y a dans le documentaire des couples qui ont parlé du fait qu'ils étaient les premiers à avoir cette opportunité de partir en Erasmus et que ça a vraiment changé leur vie.
1: Le manque d'informations a été identifié comme le principal facteur empêchant les jeunes d'avoir accès à la mobilité Erasmus. Mais le facteur économique est également important selon Héloïse Pilorge, présidente de l'association ESN à Bordeaux, association qui accueille les jeunes Erasmus en mobilité.
2: Je pense qu'il n'y a pas de classe sociale unique, par exemple pour les Erasmus. Il y en a qui galèrent à trouver un logement et c'est pas facile. Et d'autres qui ont plus de moyens et qui vivent, je pense, quand même leur Erasmus différemment. Ça peut alimenter la distance qu'il y a entre le programme et certaines populations. Et c'est des débats qu'il faut avoir. Et je pense que la première chose à faire, si on veut faire la promotion de l'Erasmus et de l'Europe en général, c'est lutter contre la précarité et la précarité des jeunes, parce que c'est eux qui seront concernés pour les questions européennes dans quelques années.
1: Selon l'agence Erasmus, entre 1987, date de la création du programme, et 2025, 2 millions de Français ont voyagé à travers l'Europe grâce à ce programme.
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2: Bonjour Ludmila Totieva.
3: Bonjour Laurence.
2: Le 15 mai, lors du comité des ministres du Conseil de l'Europe en Moldavie, 36 États et l'Union européenne ont exprimé leur intention de participer à la création d'un tribunal spécial chargé de juger le crime d'agression contre l'Ukraine. Alors que Vladimir Poutine poursuit son offensive, quelle est aujourd'hui la portée concrète de cette avancée politique et judiciaire, Ludmila ?
3: Alors, selon le ministre ukrainien des Affaires étrangères, Andriy Sybiha, ce tribunal marque le point de non-retour dans la quête de justice pour le crime d'agression russe contre l'Ukraine. À Kiev, on déclare ce jour historique, et pour une bonne raison. C'est la première fois depuis la Seconde Guerre mondiale, après le procès de Nuremberg et de Tokyo, qu'un tribunal international est institué pour juger le crime d'agression. L'idée de l'instauration d'une telle instance dans le cas ukrainien a été fortement avancée par les autorités ukrainiennes dès le début de l'invasion russe en 2022, mais elle trouvait peu de soutien chez les Européens et d'autres pays alliés au début. Finalement, c'est le Conseil de l'Europe qui réunit 46 pays européens et vise à favoriser la démocratie et le respect des droits fondamentaux sur le continent qui est devenu le lieu de la formalisation de cette idée. Après le travail diplomatique de 3 ans, le 9 mai l'année dernière, le procès politique de la création du tribunal a été lancé avec la réunion de représentants de 35 États du Conseil de l'Europe à Lviv. Et voici un an plus tard, le tribunal prend une forme juridique car le 15 mai, les ministres ont approuvé une résolution définissant la structure et les fonctions du comité de la gestion qui supervisera le tribunal.
2: Pourquoi l'Ukraine avait-elle besoin d'un tribunal spécial pour juger l'agression russe ? La Cour pénale internationale n'est-elle pas déjà compétente en la matière, Ludmila ?
3: Alors, la Cour pénale internationale, CPI, peut poursuivre le crime d'agression que lorsqu'il est imputé à un État signataire du statut de Rome, le traité établissant la CPI. Or, la Russie n'est pas signataire du statut de Rome et peut utiliser son droit de veto au Conseil de sécurité des Nations Unies pour bloquer toute modification de ce statut. En plus, contrairement aux crimes de guerre, aux crimes contre l'humanité et aux génocides qui s'appliquent aux individus qui commettent les atrocités et qui peuvent être jugés par la CPI, le crime d'agression est un crime de leadership, c'est-à-dire qu'il implique les personnes chargées en dernier ressort de contrôler l'État agresseur. En pratique, il s'agit de la Troïka, le président, le premier ministre et le ministre des Affaires étrangères du pays agresseur, ainsi que les commandants militaires du haut rang qui ont supervisé l'assaut contre la souveraineté et l'intégrité territoriale d'un pays. En d'autres termes, le tribunal visera directement Vladimir Poutine, qui est à l'origine de l'invasion de l'Ukraine, ainsi que des hauts gradés comme Valéry Gerasimov, le chef de l'état-major des forces armées russes, ou bien Sergueï Choïgou, le secrétaire du Conseil de sécurité russe.
2: Et quel sera le mandat de ce tribunal spécial ? Quand pourrait-il commencer ses travaux et surtout avec quels moyens ?
3: Alors, le tribunal spécial aura le pouvoir de juger la Troïka et les commandants militaires du haut rang qui ont participé à l'agression contre l'Ukraine. Il va pouvoir imposer des peines sévères, y compris l'emprisonnement à vie, la confiscation des biens personnels et des amendes, qui seront versées d'ailleurs au fonds d'indemnisation des victimes. Ce fonds existe déjà. Par contre, la Troïka restera à l'abri des procès jusqu'à ce que les accusés quittent leurs fonctions. Des officiers du haut rang de la Biélorussie et de la Corée du Nord, des pays qui ont directement participé à la guerre menée par la Russie, pourraient également être poursuivis par cette instance. En ce qui concerne le délai pour l'ouverture du tribunal, qui se trouverait à La Haye, aux Pays-Bas, il est prévu qu'il commencerait son travail en 2027. Les pays qui ont signé l'accord sur la création du tribunal sont à allouer des fonds nécessaires pour son fonctionnement. L'UE, déjà, s'est engagé à verser 10 millions d'euros à cette fin. Le lancement de ce tribunal spécial constitue une étape cruciale pour rendre justice aux victimes de l'agression russe et un élément clé dans la construction d'une paix juste et durable pour l'Ukraine.
2: Merci beaucoup Lyudmila Totyeva.
3: Merci Laurence. 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
1: Nous accueillons Marc Tempelmann, le cofondateur de la plateforme d'investissement CashBe. Nous discutons toutes les semaines de finances. Bonjour Marc.
2: Bonjour Laurence.
1: JP Morgan s'apprête à lancer sa banque de détail digital sous le nom de Chase en Allemagne dans les prochaines semaines. Pourquoi est-ce que c'est un événement majeur pour l'univers bancaire en Europe ?
2: Alors, c'est un événement majeur pour une raison simple. JP Morgan, c'est la plus grande banque du monde par capitalisation boursière. Elle vaut 7 fois et demi BNP Paribas et gère plus de 4 600 milliards de dollars d'actifs. Quand elle décide d'entrer sur un marché de la banque de détail en Europe continentale, personne ne peut faire semblant de ne pas l'avoir vu venir. Et ce qui est frappant, c'est la méthode. Pas de succursale, pas d'agence, tout digital. Juste une application, un compte d'épargne et la puissance d'une marque mondiale.
1: Alors justement, pourquoi commencer par un simple compte d'épargne ? C'est ambitieux comme produit d'entrée, ça ?
2: Alors, c'est au contraire extrêmement malin. Le responsable de l'opération en Allemagne, Daniel Lano-Manibardo, l'explique très clairement. L'épargne, c'est le produit hameçon. Une fois que le client entre pour le livrer, la banque peut élargir progressivement son offre. Compte courant, carte de débit, crédit, investissement. C'est exactement ce qu'a fait ING, la banque néerlandaise, il y a 20 ans en Allemagne. Elle est arrivée avec un compte d'épargne en ligne, sans agence, et elle est aujourd'hui la troisième banque de détail du pays. McKinsey le dit très bien. L'épargne est souvent le produit d'entrée. Une fois que les clients rejoignent, les banques peuvent élargir l'offre. JP Morgan suit le même manuel de jeu et au passage, et très modestement, c'est aussi la stratégie déployée par CashBe qui a lancé son application en commençant par proposer un livret bancaire pour étendre sa gamme de produits à une palette complète d'alternatives de placement.
1: Mais le marché allemand, c'est précisément l'un des plus difficiles d'Europe. Deutsche Bank avec 19 millions de clients, Commerzbank et ING avec plus de 10 millions chacune, sans parler des milliers de Sparkassen locales. La concurrence est plutôt féroce, non Marc Tempelmann ?
2: Vous avez tout à fait raison. Jamie Dimon, le PDG de JP Morgan, lui-même avait dit en 2022 que ce serait une bataille. Le marché allemand est fragmenté, les clients sont particulièrement fidèles à leur banque locale et les marges sont fines. Mais regardez ce que Chase a accompli en partant de zéro au Royaume-Uni en 2021. Elle y compte aujourd'hui 2,5 millions de clients, près de 30 milliards de dollars de dépôts et un premier bénéfice réalisé en 2024. 5 ans pour atteindre la rentabilité dans un marché ultra concurrentiel face à Lloyds, NatWest, Monzo, Starling et Revolut. Ce n'est pas rien. Et les leçons apprises au Royaume-Uni vont considérablement accélérer le déploiement en Allemagne.
1: Chase se lance en Allemagne. Quelle est l'implication pour la France ?
2: JP Morgan est en France depuis très longtemps sur ses activités de banque d'investissement, de banque privée et de gestion d'actifs. Mais en banque de détail, rien. Or, Dimon l'a dit en 2023 au journal allemand Handelsblatt. Nous avons toujours voulu introduire Chase non seulement au Royaume-Uni, mais aussi en Allemagne et dans d'autres pays européens. Nous avons des plans ambitieux. Les autres pays européens, c'est la France. Ce n'est pas un scoop, c'est la logique même de leur stratégie. L'Allemagne est le marchepied continental. La France sera sans doute la prochaine étape.
1: Mais la France, c'est un marché encore plus protégé que l'Allemagne, non ?
2: Plus conservateur, certainement. Mais regardez ce qui s'est déjà passé. Revolut revendique des millions d'utilisateurs en France. N26, fondée à Berlin en 2013, a percé. Les fintechs françaises grignotent des parts de marché alors qu'elles ne disposent que de budgets modestes pour se faire connaître. La banque digitale, c'est déjà une réalité pour les Français. La vraie question, ce n'est pas de savoir si Chase va venir en France. Elle viendra. La question est, les banques françaises ont-elles le temps de se préparer ? Chase arrivera avec un budget technologique annuel de 17 à 18 milliards de dollars. C'est plus que le résultat net de certaines de ces banques.
1: Merci beaucoup Marc Tempelmann. Je rappelle que vous êtes le cofondateur de la plateforme d'investissement CashBe.
2: À bientôt. 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
1: Dans certains pays de l'Union européenne, des groupes de parole et des séminaires prétendent encore guérir l'homosexualité ou la transidentité. Cette pratique que l'ONU considère comme de la torture reste autorisée dans 19 des 27 États membres de l'Union européenne. Face à ce vide juridique, une initiative européenne réunit 1,2 million de signatures pour réclamer une interdiction continentale des pratiques de conversion. La Commission européenne doit se prononcer le 18 mai prochain. Rencontre avec Matteo Garrillo, cofondateur de l'association Against Conversion Therapy, qui mène ce combat depuis Bruxelles.
2: Les thérapies de conversion, c'est l'ensemble des pratiques qui visent à modifier ou réprimer l'orientation sexuelle, l'identité de genre ou l'expression de genre des personnes LGBTI+. C'est les pratiques qui viseraient à, par exemple, rendre une personne homosexuelle moins homosexuelle ou hétéro. Ces pratiques-là, elles ne fonctionnent pas du tout et elles sont qualifiées comme des pratiques de torture par l'ONU depuis 2020. Alors, en 2026, pour le moment, il n'y a que 8 pays sur 27 qui les ont interdits. Et donc, nous, on aspire à ce qu'à terme, les 27 pays de l'Union européenne adoptent une législation et qu'ils interdisent ces pratiques de conversion partout en Europe.
1: Vous souhaitez que la Commission européenne interdise les thérapies de conversion, mais qu'est-ce que l'association attend du vote aujourd'hui du Parlement européen ?
2: Alors aujourd'hui, il y a un vote hyper important, c'est le vote sur le rapport annuel sur les droits fondamentaux de l'Union européenne. Ce vote-là, il va parler de plein de droits fondamentaux, et il parle notamment des droits LGBTI+. Et donc on a réussi à faire en sorte que ce rapport appelle la Commission européenne à proposer une interdiction des thérapies de conversion. Là, c'est un gros jargon de l'Union européenne, donc en fait, pour recontextualiser, au Parlement européen, les députés, ils peuvent seulement amender ou modifier les textes de loi, et il n'y a que la Commission européenne qui peut proposer la loi. Et donc là, on a fait en sorte que ce soit les députés qui demandent à la Commission européenne qu'on leur propose une loi, pour que derrière ils la débattent. Et du coup, c'est très majeur, parce qu'en fait, c'est une pression politique très importante sur la Commission européenne, et ça tombe à pic, parce qu'en fait, la commissaire européenne à l'égalité, Madame Hadja Labib, a jusqu'au 18 mai prochain pour répondre sur si oui ou non elle va interdire cette thérapie de conversion. Et donc là, on va avoir l'ensemble des eurodéputés qui vont appeler cette commissaire à proposer l'interdiction des thérapies de conversion. Donc on avance plutôt bien dans notre combat, et on espère que la Commission européenne écoute la voix des citoyens et des parlementaires.
1: Pourquoi il est important que ce soit l'Union européenne qui légifère sur l'interdiction des thérapies de conversion ?
2: C'est important, mais en fait c'est presque un devoir. Dans l'Union européenne, l'ensemble des pays partagent des valeurs au travers de la charte des droits fondamentaux de l'Union européenne. Et en fait, les thérapies de conversion, ça viole totalement la charte. Ça devrait juste être illégal, ces pratiques-là de conversion. Donc on demande à la Commission européenne qu'elle agisse et qu'elle fasse son travail. De plus, la Commission européenne, elle a une compétence sur ces sujets. Et donc on veut en fait que la Commission européenne respecte ses engagements sur les droits fondamentaux, respecte ses engagements auprès de la communauté LGBTI+, et agissent sur les États qui n'ont toujours pas interdit ces thérapies de conversion. Et donc, c'est pour ça que la pression, elle doit être à la fois citoyenne et politique, et on espère qu'on sera entendu.
1: Faisons un retour dans le passé, est-ce que vous pouvez revenir sur votre initiative citoyenne européenne ?
2: Alors, une initiative citoyenne européenne, c'est le seul outil de démocratie participative de l'Union européenne qui permet aux citoyens de demander à la Commission européenne de légiférer sur un sujet. Et donc, nous, sur cette campagne d'initiative citoyenne européenne, on s'est organisé au début dans 11 pays, et on a déposé la demande auprès de la Commission européenne d'interdire les thérapies de conversion. Cette demande a été acceptée, soulignant le fait que la Commission européenne a une compétence pour agir sur ce sujet. Et donc on a eu un an, du 17 mai 2024 au 17 mai 2025, pour récolter 1 million de signatures. Et cette campagne, on a réussi à la clôturer avec 1 245 000 signatures, dont plus de 600 000 signatures françaises, donc cocorico, merci la France. Et on a été très fiers de réussir cette campagne. On est la première campagne d'initiative européenne à obtenir son million de signatures sans aucun financement, parce qu'en général, c'est des campagnes qui sont organisées par des grosses ONG qui ont des personnes qui travaillent à temps plein là-dessus. Nous, on est une association qui n'a pas de subvention publique ni privée et qui est composée essentiellement d'étudiants qui font ça dans leur temps libre. Et donc, on a réussi à mobiliser l'ensemble de la communauté LGBTI+, mais aussi des alliés sur les réseaux sociaux. Et on a réussi à rassembler ce million de signatures. Et donc là, maintenant, on passe à la deuxième étape qui est plus la campagne de signatures, mais la campagne institutionnelle. Donc, réussir dans un premier temps à convaincre les eurodéputés, c'est ce qu'on va faire aujourd'hui. Aujourd'hui, en même temps, on convainc le Conseil économique social européen, c'est une institution européenne qui va aussi statuer et appeler à interdire les thérapies de conversion vers 16h ou 17h aujourd'hui. Et donc là, à terme, on espère aussi également convaincre la Commission européenne d'ici au 18 mai, qui est la date finale de cette campagne d'initiative européenne, pour que la Commission propose enfin l'interdiction des thérapies de conversion en Europe.
1: Vous nous avez parlé du Conseil économique social européen. Quel rôle va-t-il jouer ?
2: le Conseil économique et social va appeler la Commission européenne à interdire les thérapies de conversion le plus rapidement possible. Et dans cette opinion-là, c'est ça ce qui est intéressant, c'est que c'est une opinion de plusieurs pages qui explique à la Commission européenne comment elle pourrait interdire ces thérapies de conversion par toutes les voies légales, quel est l'intérêt de le faire, et ça fera une fois de plus un texte qui appelle la Commission à agir, et ça soulignera le fait que si la Commission ne fait rien, c'est qu'il y a un manque de démocratie directe.
1: La Commission européenne va bientôt statuer. Mais qu'en est-il de l'état des lieux des thérapies de conversion en Europe ?
2: Dans le cadre de notre initiative saine européenne, nous on dit qu'il y a environ 2% des personnes LGB, lesbiennes, gays, bi, qui ont été victimes de thérapies de conversion, et le double pour les personnes transgenres, donc 4% des personnes transgenres en Europe auraient été victimes de ces pratiques de conversion. Ces chiffres-là, ils nous viennent essentiellement du Royaume-Uni, qui est le pays qui a fait la plus grosse enquête sur les thérapies de conversion, avec plus de 100 000 répondants. En Europe, il y a très peu de pays qui ont mené des enquêtes. On a la Suède, qui a dit qu'il y avait 1,6% des personnes LGB. En France, on a quelques chiffres, mais ce n'est pas une grande enquête nationale. Donc en fait, on manque de chiffres concrets. Et d'un autre côté, on a l'Agence des droits fondamentaux de l'Union européenne, la FRA, qui a fait un rapport sur les droits LGBTI il y a 2 ans et qui a dit que c'est à peu près 25% des personnes LGBTI+, qui auraient été exposées à des pratiques de conversion. Par pratique de conversion, ils ont entendu une définition très large. En fait, ça veut surtout souligner le fait que ces pratiques-là, elles traversent les frontières, elles traversent les pays. Et c'est pour ça qu'en fait, une interdiction des thérapies de conversion au niveau européen, c'est important. En France, quand il y a eu l'interdiction des thérapies de conversion, il y a des centres de thérapie de conversion qui se sont déplacés en Suisse francophone. La Suisse, c'est pas l'Union européenne, mais ça explique en fait cet aspect transfrontière. Et c'est ça qui est important en fait dans cette campagne, c'est de faire en sorte qu'on ait une protection des droits LGBTI sur l'ensemble du continent qui soit égale. C'est pas normal parce qu'on est né en Pologne qu'on puisse être victime de thérapie de conversion alors que les personnes qui sont nées en France en sont exemptées. Et pour autant, on pourrait penser, parce que là j'ai parlé de Pologne, que ce sont les pays d'Europe de l'Est, des pays baltiques, qui seraient les plus concernés parce que soi-disant plus conservateurs. Pour autant, il y a eu un scandale il n'y a pas très longtemps en Espagne. L'Espagne a interdit les thérapies de conversion en 2023 et là ils ont découvert qu'il y avait un réseau d'écoles catholiques dans la région de Valence qui faisait des thérapies de conversion juste là malgré la loi. Donc en fait on comprend que c'est un problème qui est systémique, qui vient en fait de l'homotransphobie qui est basée, enfin qui est répartie partout sur le continent, et que c'est pour ça qu'il faut en fait avoir une mesure claire de la part de la Commission européenne d'ampleur et qui protégera l'ensemble des Européens au même niveau.
1: La dernière initiative citoyenne qui a fonctionné, c'est celle sur l'avortement avec My Voice, My Choice. Est-ce que vous espérez la même issue pour votre initiative citoyenne ?
2: Je suis très content que vous parliez de My Voice, My Choice parce que je travaille avec l'équipe de My Voice, My Choice. On a fait campagne ensemble. On a lancé notre campagne d'initiative européenne à 2 mois d'écart. Et donc, on a eu à peu près 10 mois de campagne conjointe. Ce qui faisait qu'on collaborait sur les réseaux sociaux. On s'est rencontrés à plusieurs fois dans la vraie vie. On a fait des rencontres. Donc, moi, je me réjouis que My Voice, My Choice ait obtenu 100 millions de signatures et qu'elles aient réussi à avoir une réponse de la part de la Commission européenne qui était plutôt positive. Je ne partage pas le même constat que vous sur le fait que ça soit une réussite. Je trouve ça décevant. Pour recontextualiser auprès des auditeurs, My Voice, My Choice, c'est une campagne qui visait à garantir l'accès sûr et gratuit à l'avortement dans l'ensemble des pays de l'Union européenne. Cette campagne-là, elle visait à porter un mécanisme financier qui permettrait aux femmes d'aller pouvoir avorter dans un pays où c'est légal, si ce n'est pas légal chez elles, sans avoir à payer des frais, parce que ces frais-là seraient remboursés par des fonds européens pour la santé. Pour autant, ce que la Commission européenne a répondu, c'est que, les pays peuvent utiliser des fonds européens pour financer l'avortement des personnes qui viennent de l'étranger, là où elles ne peuvent pas avorter. Ce n'est pas du tout ce que My Voice, My Choice demandait. My Voice, My Choice demandait un mécanisme financier avec l'allocation de nouveaux fonds. Là, on demande aux États d'utiliser des fonds qui sont déjà attribués pour les retourner vers des femmes qui viendraient de l'étranger, donc c'est même pas des citoyens des pays, et leur accorder ces fonds-là. Ça reste une vraie réussite. Hein. Et My Voice, My Choice, je travaille avec ces filles qui sont incroyables, et elles sont déjà en train de mobiliser les ministères de l'égalité de chaque pays de l'Union européenne pour s'assurer qu'elles mettront en place ce mécanisme et qu'elles aideront toutes les femmes à avorter dans l'Europe. Pour autant, on voit là que My Voice, My Choice, elles ont fait une campagne incroyable, elles ont eu leur million de signatures, elles ont eu leur soutien au Parlement européen, et la réponse de la Commission européenne a été timide. Alors nous, je ne sais pas trop qu'est-ce que sera la réponse de la Commission européenne, et j'espère qu'elle ne sera pas aussi timide, et j'espère que la Commission européenne respectera ses engagements et appellera à interdire les thérapies de conversion partout.
1: Merci Matteo Garrillo d'être venu expliquer l'enjeu d'interdire les thérapies de conversion en Europe. Je rappelle que vous êtes l'un des cofondateurs de l'association Against Conversion Therapy.
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1: Il y a un siècle, on savait. Au sortir de la Première Guerre mondiale, on savait que les États-Unis domineraient le XXe siècle, car ils venaient d'affirmer leur prééminence sur les deux superpuissances de l'époque, la France et la Grande-Bretagne. C'était clair, indiscutable et indiscuté, mais aujourd'hui. Ce qui frappe aujourd'hui est qu'aucune des puissances en lice ne prend vraiment le pas sur les autres, pas plus la Chine et ses fragilités que les États-Unis au pied d'argile, la Russie épuisée par la guerre ou l'Europe dont la renaissance reste tellement incertaine. Deuxième économie du monde et bien près de ravir leur première place aux États-Unis, la Chine paraît la mieux placée des quatre. Son éveil a été si rapide que c'est avec des airs de suzerain qu'elle reçoit cette semaine Vladimir Poutine après Donald Trump la semaine dernière. Pour beaucoup de sachants, les jeux seraient faits, ce siècle serait à coup sûr chinois, mais un pouvoir qui ne parvient pas à donner du travail à ses jeunes diplômés et ne sait plus où exporter ses surproductions, qui devra gérer le vieillissement de sa population et n'en finit plus de purger ses cadres politiques et ses généraux, qui s'avère incapable de résoudre une crise immobilière tentaculaire et ne sait s'attacher d'alliés influents sur aucun continent, ce pouvoir-là est-il vraiment aussi fort qu'on le dit ? Rien ne le prouve, cela reste à voir, car dans un pays où tout dépend d'un seul homme et dont les inégalités sociales et régionales sont aussi profondes, une crise de croissance pourrait vite tourner à la crise de régime. La Chine est un point d'interrogation, mais pour ce qui est des États-Unis, nul mystère en revanche. Ils s'essoufflent à vue d'œil. Première puissance économique et militaire du monde, l'Amérique s'est décrédibilisée auprès de ses alliés d'Europe, du Golfe et d'Asie depuis qu'elle a réélu Donald Trump à sa présidence. Tout aussi divisée qu'à la veille de sa guerre de sécession, elle ne fait plus peur qu'aux dirigeants cubains et se casse les dents en Iran sur un régime pourtant haï et désargenté. Il lui reste trois atouts de taille, de grande taille, un pouvoir de nuisance, le dollar et son avance technologique. Ce n'est bien sûr pas rien, mais l'hyperpuissance d'hier en est à faire de Taïwan une monnaie d'échange avec Xi Jinping. Même après Trump, les États-Unis auront du mal à refermer leur plaie, mais alors qu'ils peuvent encore rebondir, la Russie s'est-elle d'ores et déjà condamnée à une longue éclipse. Depuis que son président a préféré une ambition de reconquête impériale à l'industrialisation et à la stabilisation sociopolitique dont ses richesses énergétiques et son niveau culturel lui donnaient pourtant les moyens, la Fédération de Russie opère un grand bond en arrière. Pays le plus étendu du monde, la Russie pourrait même se fractionner, tandis qu'à l'inverse, l'Union européenne serre toujours plus ses rangs et va s'étendre à nouveau. Unie comme jamais dans son soutien à l'Ukraine, son refus de laisser l'Amérique annexer le Groenland et son opposition à l'aventure iranienne, l'Union a entrepris de se doter d'une défense commune et s'affirme en puissance politique. Les autres démocraties européennes se rapprochent d'elle, Canada en tête, des pays d'autres continents sont également tentés de le faire, l'Europe remonte en puissance, mais elle ne confirmera l'essai qu'en réussissant à constituer ses propres géants industriels, civils et militaires, à unifier pour cela ses marchés de capitaux, à créer les conditions d'un co-développement avec l'Afrique et à définir les degrés d'intégration différenciés permettant à l'Union de s'élargir sans risquer de blocage institutionnel. Les États membres, le Parlement et la Commission en sont conscients. À Bruxelles et dans les 27 capitales, on ne parle plus que de cela. Mais pour ne pas rater son rendez-vous avec l'histoire, c'est maintenant que l'Europe doit passer des paroles aux actes. 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
2: Bonjour Iris Herbelot.
3: Bonjour Laurence.
2: Nous nous retrouvons pour un épisode Histoire de la guerre des étoiles, la suite de notre épisode du mois dernier sur les femmes dans le secteur spatial. Nous avions parlé des femmes astronautes ayant marqué l'histoire, y compris très récente de la conquête spatiale.
3: Oui, et il est temps du coup de parler des femmes de l'ombre, donc celles dont on ne voit pas la photo à la une des journaux, donc les scientifiques et les administratrices. Elles ont été intégrées beaucoup plus tôt que les pilotes et les astronautes dans les agences spatiales, les universités et les rôles politiques décisionnels, mais ont aussi dû se battre et continuent de devoir se battre pour que leur travail soit reconnu au même titre que leurs homologues masculins.
2: Sunny Ride était la première américaine dans l'espace en 1983, mais quand les femmes ont-elles commencé à travailler à la NASA ?
3: Alors, dès sa création, et même dans les années 20 à la NACA, le comité précurseur de la NASA, donc pendant des décennies, les femmes ont été embauchées comme calculatrices humaines par les agences gouvernementales et spatiales. Donc, il n'y avait pas d'ordinateur pour effectuer les calculs de trajectoire, de poussée, de puissance. Et même lorsque les ordinateurs existaient déjà, ils ont longtemps été lents, peu puissants et prenaient beaucoup de place et d'énergie, là où des salles remplies de femmes incroyablement douées en mathématiques étaient beaucoup plus performantes. Et elles n'étaient évidemment pas valorisées, elles étaient ségrégées des hommes, et il y avait également une ségrégation raciale à la NASA, mais a posteriori, leur existence même et leur travail essentiel a été reconnu, y compris par le grand public, grâce au film notamment Les Figures de l'Ombre, qui est sorti en 2016, et qui retrace de manière romancée la contribution essentielle de trois de ces femmes, donc Katherine Johnson, Mary Jackson, qui est d'ailleurs devenue une administratrice de la NASA au début des années 80 pour le Bureau d'égalité des chances et qui a du coup largement contribué à offrir des opportunités de carrière à des femmes, y compris issues de minorités ethniques, donc à la NASA, et Dorothy Vaughan, qu'on voit dans le film s'intéresser à la nouvelle génération d'ordinateurs qui allait remplacer les mathématiciennes pour effectuer les calculs nécessaires au programme de la NASA.
2: Ces femmes ont-elles eu de nouvelles opportunités de carrière avec l'arrivée d'ordinateurs de calcul plus performants ?
3: Alors non, malheureusement, les disparités sont restées profondes. Et une inversion intéressante, en fait, s'est produite assez rapidement. Donc les femmes, ces mathématiciennes, ont d'abord été celles qui opéraient et qui programmaient les ordinateurs. Et à mesure que la société, comme la science, se reposait de plus en plus sur les ordinateurs, c'est un secteur

0: garçon dès le plus jeune âge, ce qui ensuite se reflète dans les études supérieures et les profils candidats au poste. Donc il y a par exemple une surreprésentation d'enseignants hommes dans les matières scientifiques, maths, physique, chimie, sciences de l'ingénieur, dans l'enseignement secondaire, ce qui alimente la perception que c'est un domaine masculin et ce qui pousse plus de jeunes étudiants vers des filières similaires, donc mathématiques, mécanique, physique, en école d'ingénieur et à l'université, là où les étudiantes vont s'orienter vers les sciences sociales et dans les filières scientifiques et d'ingénierie, vers les neurosciences ou la biologie.
1: Et Iris Serbelot, comment contrer ces tendances pour égaliser les opportunités filles-garçons ?
0: Alors ça se fait à plusieurs niveaux et tous les pays ne sont pas investis de la même manière. Au niveau de l'éducation dans le secondaire en France, il y a le programme EVARS qui vise à éduquer les élèves sur l'égalité des sexes et à casser les clichés sexistes et genrés. Au niveau institutionnel, il y a des quotas et des objectifs de recrutement qui permettent d'ouvrir des portes à des femmes très compétentes mais qui sinon souffriraient des biais de recrutement qui sont ancrés dans les pratiques quand même. Et au niveau politique et sociétal, il y a le frein des interruptions de carrière en raison des grossesses et des congés maternité qui, à l'échelle européenne, est de plus en plus pris en compte, mais les réponses apportées sont encore à attendre, alors que c'est un frein non négligeable à l'évolution de carrière, et particulièrement quand on parle de recherche et de programmes spatiaux, puisque ce sont des programmes longs, donc qui nécessitent un suivi par les mêmes équipes pendant longtemps, et donc une femme a moins de chances d'être chef d'équipe si elle est considérée comme susceptible de partir en congé maternité une ou deux fois pendant la durée du programme. Donc en conclusion, il reste une marge de progrès.
1: Merci beaucoup Iris Serbelot.
0: Merci, à la semaine prochaine.
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1: Quand j'étais petite, pour moi, la sorcière, c'était la sorcière de l'Ouest dans Le Magicien d'Oz. Donc c'est forcément une vieille mégère aigrie qui veut du mal aux enfants. En grandissant, forcément, j'ai vu ça autrement.
2: Les premiers souvenirs de la sorcière résident dans les contes de fées. Mais la sorcière n'est pas seulement un personnage de conte. À Nantes, au château des Ducs de Bretagne, une exposition sur les sorcières s'est installée. Accessible jusqu'au 28 juin, elle permet de découvrir les réalités de ces femmes à travers les époques. Rencontre avec les visiteurs de l'exposition et leur regard contemporain sur les sorcières. Paul, 46 ans.
3: C'est un thème qui est assez universel, qui décrit vraiment l'évolution de la vision des femmes de l'Antiquité jusqu'à aujourd'hui en fait.
2: Au Moyen-Âge et à l'époque moderne, des femmes, pour la plupart, sont accusées d'invoquer des forces maléfiques. Pour chasser, pour ces crimes imaginaires, elles sont torturées et brûlées dans toute l'Europe.
4: Marion la droiturière, prostituée, est accusée de maléfices.

0: Alice, condamnée au pilori, elle est emmenée au marché aux pourceaux où elle est brûlée vive.
1: Selon les estimations les plus pessimistes, plus de 110 000 procès pour sorcellerie se sont déroulés en Europe. Il y aurait eu entre 60 000 et 90 000 victimes, tuées dont les deux tiers sont des femmes. L'envergure des chasses aux sorcières en étonne plus d'un. Lisa, médiatrice culturelle.
2: C'était plutôt sur du quantitatif, du chiffrage, sur vraiment à quel point ça a représenté en termes de nombre de morts, les dates, les différents procès. Enfin, vraiment d'un point de vue, oui, quantitatif et législatif aussi. On a plutôt l'image juste des sorcières où, enfin, voilà, oui, on sait qu'elles ont été brûlées, on sait plus ou moins ce qui s'est passé, mais sans avoir une véritable histoire, je trouve, très cadrée, très carrée. Et moi, c'est plutôt là-dessus où j'ai appris.
1: Les sorcières sont accusées de tous les problèmes de la vie quotidienne. Mais à notre époque, cette figure évolue avec la pop culture. Anaïs, 38 ans, médiatrice culturelle.
3: Maintenant, c'est devenu un peu positif avec, c'est pas vraiment une sorcière, mais Buffy contre les vampires, Charm et compagnie dans les années 2000 et tout ça. On peut s'identifier, je trouve, facilement à des sorcières en tant que femme de pouvoir ou femme un peu seule ou femme isolée,
2: femme
3: ou qui décide indépendante.
2: En fait, ouais, tout simplement, ouais. Besoin d'être dans une case maritale, pas besoin de dépendre d'un homme, pas besoin de répondre à certaines tâches.
1: À notre époque, la sorcière évoque la figure puissante et émancipatrice. Clémence, 36 ans.
4: L'expo, elle amène bien la construction en fait sociétale de l'image de la sorcière. On voit bien que c'est dans l'œil en fait des hommes puissants que tout ça a été créé. Et finalement, que la sorcière a été utilisée pendant des années pour faire du mal aux femmes. Les femmes ne voulaient pas être sorcières. Aujourd'hui, les femmes vont se revendiquer sorcières, peu importe ce que ça dit pour elles ou pour le monde, pour revendiquer une émancipation du regard masculin.
1: Apprendre l'histoire des sorcières, c'est aussi apprendre l'histoire des femmes. Aujourd'hui, cette figure longtemps diabolisée est devenue un symbole d'émancipation pour des générations de femmes.
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4: Bienvenue dans la fabrique urbaine, l'émission qui décrypte les mutations de nos villes et les forces, visibles ou invisibles, qui les transforment. Aujourd'hui, nous allons aborder un phénomène souvent discret mais profondément structurant, la privatisation progressive de l'espace urbain. Derrière les façades, les réseaux et même les usages numériques, qui fabrique vraiment la ville contemporaine? Pour en discuter, j'ai le plaisir de recevoir Soline Nivet, autrice de Paris Ville Free. Elle enquête sur le rôle de l'opérateur Free, devenu un acteur central en déployant son propre réseau d'infrastructures techniques et des programmes architecturaux médiatisés, et plus largement sur la manière dont des acteurs privés investissent et redéfinissent nos espaces quotidiens, parfois sans que nous n'en ayons pleinement conscience. À travers cette analyse, c'est toute une réflexion qui s'ouvre. À qui appartient la ville? Comment les infrastructures, notamment numériques, transforment-elles nos manières d'habiter? Et jusqu'où va cette logique de privatisation? Cet essai parcourt une série de lieux aménagés par le groupe. Points de raccordement à la fibre optique, antennes relais 5G, centres de données, écoles de codage, logements, bureaux et incubateurs. Elle étudie et cartographie ces architectures concrètes de l'économie numérique, dans leur forme et leur fonctionnement, des plus discrètes aux plus visibles. Dans la seconde partie de l'émission, nous avons le plaisir d'accueillir Almas Moluk, animatrice de l'émission Femmes de l'architecture, qui nous propose une chronique sur le livre publié par la Maison de l'architecture d'Île-de-France et la DRAC d'Île-de-France, dédiée aux femmes architectes. Ce livre, Elles construisent, portrait d'architectes franciliennes, richement illustré par Aurélie Vanov et Léa Sanson, retrace le parcours de 16 femmes architectes franciliennes à travers des portraits détaillés qui mettent en lumière leur contribution, parfois méconnue, à l'histoire de l'architecture. C'est la Fabrique Urbaine 99 et c'est parti.
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4: Soline Nivet, bonjour.
5: Bonjour.
4: Vous êtes architecte, autrice, professeure et chercheuse à l'École nationale supérieure d'architecture Paris-Malaquais et vous avez publié Paris Ville Free aux éditions 369. Alors tout d'abord, Soline Nivet, expliquez-nous pourquoi, en tant qu'architecte, vous intéressez aux infrastructures, quelque chose en fait qui ne se voit pas ou peu en ville.
5: En réalité, je ne m'intéressais pas aux infrastructures avant de m'engager dans cette enquête-là. Donc, c'est pas un sujet qui me travaillait particulièrement jusqu'à ce que je tombe sur un certain nombre de choses qui me posaient question. Et même, pour le dire plus précisément, je suis arrivée aux infrastructures même assez tard, alors que j'avais démarré ce travail sur l'emprise d'un entrepreneur qui est Xavier Niel et d'un opérateur de téléphonie qui est Free sur la ville de Paris. Au départ, en fait, ce qui m'avait intéressé et intrigué, c'était vers entre 2013 et 2015-16, c'est que Xavier Niel émergeait comme un nouvel acteur en fait de l'aménagement urbain de la capitale et se présentait ou était présenté, je ne savais pas encore hein, puisque je le découvrais comme tout le monde dans le journal, on va dire, un peu comme une sorte de city angel. Alors on savait qu'il était business angel, mais là il y avait posture de l'ordre du patron philanthrope qui allait pouvoir sauver des situations urbaines. Là, je pense à celle de la halle Fraissinet qui ne trouvait pas preneur derrière la gare d'Austerlitz. Ou alors de City Angel dans le sens de commanditaire d'équipement que personne ne lui avait demandé et qu'il entendait offrir aux usagers et à la ville. Et là, je pense par exemple à l'école 42. Et donc, ces projets sujet était plutôt de l'ordre de l'institution, puisqu'il s'agissait de penser autrement l'école, avec un E majuscule, le travail peut-être, avec Station F, et puis plus tard dans d'autres projets, l'habitat, etc. Donc plutôt une vocation instituante, c'est-à-dire de venir s'occuper au plus près de la formation et de la mise en forme des sujets. Et j'ai commencé à m'intéresser à ça parce que j'avais l'impression, en tant que architecte et amatrice, amateureux d'architecture, de reconnaître une figure qu'on connaît bien dans l'histoire de l'architecture, qui est celle du patron philanthrope, comme on a vu au 19e, et on sait l'impact et la place que ces commanditaires ont eu sur les réflexions, notamment sur le logement. Donc j'avais l'impression de reconnaître quelque chose qui m'intriguait. Mais en fait, assez vite, quand j'ai commencé à travailler sur ces lieux-là, je me suis aperçue que je ne pouvais pas travailler sur ces lieux sans m'intéresser à l'effet de contre-jour peut-être qu'ils fabriquaient sur des choses moins visibles et donc notamment les infrastructures.
4: La bonne transition par rapport à ma deuxième question, qui est en fait revenir peut-être un petit peu sur cette histoire en fait très rapide d'expansion d'Internet, en particulier à Paris et puis ensuite en France. Sur quelles infrastructures en fait s'est développé Internet? Est-ce que vous pouvez le rappeler?
5: Je dois d'abord en prendre beaucoup de pincettes pour expliquer que je ne suis qu'architecte et pas ingénieur réseau ou télécom. Hein. Mais ce qu'on peut dire pour la France, c'est que la France, elle avait historiquement, pas au départ, mais on va dire depuis le monopole de France Télécom puis d'Orange, une histoire des télécommunications qui était liée à celle de France Télécom. Et donc de son réseau. Et Internet, auquel on a d'abord accédé par nos lignes de téléphone, hein, souvenons-nous, donc par le réseau cuivre, empruntait les infrastructures de France Télécom. Et à mesure que le marché s'est ouvert et que les choses ont été mises en concurrence, les opérateurs qui, au départ, utilisaient en fait les tuyaux France Télécom pour passer, je résume assez vite, ont eu la possibilité de développer leur propre réseau, et ce, notamment au moment du déploiement de la fibre, puisqu'on ne passait plus sur le même support qui était le fil cuivre du fil téléphone. Et donc, au moment de déployer le haut débit par la fibre, en fait, les opérateurs avaient plusieurs solutions. Ils pouvaient continuer à être... Je simplifie volontairement, hein, mais continuer à être locataire de France Télécom, devenu Orange, ou au contraire déployer leurs propres infrastructures, ce qu'a choisi le groupe Free. Le groupe Free, dans sa stratégie, notamment pour Paris, c'était de dépendre le moins possible d'Orange, et donc de déployer son propre réseau de fibre optique. Ce qui a été rendu possible à partir de 2006 par une politique assez volontariste de Delanoë, hein, qui était alors maire de Paris, qui constatait le retard que Paris avait sur Londres, notamment, et qui a encouragé les opérateurs à déployer rapidement leur réseau fibre, notamment en leur ouvrant la possibilité de passer par le réseau des égouts. Je ne sais pas si j'ai répondu à votre question.
4: En fait, ce qui m'intéresse, c'est surtout après comment ça se matérialise physiquement dans la ville, puisque effectivement, Free, comme les autres opérateurs, vont utiliser les sous-sols de Paris. Mais à un moment donné, il faut bien, comme vous le rappelez, une interface. Et là, il y a une matérialité sur le dernier kilomètre qui est une occupation des rez-de-chaussée d'un certain nombre d'immeubles parisiens.
5: Alors ça, c'est spécifique à la technologie retenue par Free et à sa stratégie. C'est-à-dire que, grosso modo, il y a des lieux dans Paris qui sont des lieux de répartition, en fait. On va dire des embranchements de fibres, un peu comme des... on pourrait comparer ça avec des infrastructures routières. Il y a l'autoroute et puis après, il y a une sortie et on peut choisir entre plusieurs routes. Voilà. Ces nœuds de raccordement aux abonnés, ils sont pour la plupart situés dans les infrastructures d'Orange, anciennement France Télécom, en fait. Pour simplifier, dans les anciens centraux téléphoniques qui ont été convertis en nœuds de raccordement. Et pour les opérateurs qui ne sont pas Orange, eh bien, ils peuvent utiliser ces nœuds contre loyer, on va dire. La stratégie de Free, c'était de minimiser sa dépendance à Orange. Et donc, d'utiliser une autre stratégie qui était aussi une stratégie immobilière, c'est de déployer ses propres nœuds de raccordement. Et aussi d'adopter une technologie qui consistait à amener une fibre par abonné au lieu de répartir une fibre pour 60 abonnés. Free a investi dans une campagne d'acquisition foncière pour faire l'acquisition de environ 70 rez-de-chaussée d'immeubles pour placer ses propres nœuds de raccordement optique. Et que cette campagne d'acquisition, qui consistait à repérer des immeubles bien placés par rapport aux réseaux principaux de fibres, avec des rez-de-chaussée, avec suffisamment de surface de façade pour pouvoir mettre des grandes ventilations pour les équipements informatiques à l'intérieur, et puis des planchers pouvant supporter les charges de ces équipements, etc. En fait, à la fin des années 2000 et au début des années 2010, Free a ainsi, et donc le groupe Iliad, fait l'acquisition de plusieurs dizaines de rez-de-chaussée d'immeubles, en général des commerces un peu moribonds, plus ou moins moribonds, pour transformer ces commerces en locaux techniques. Souvent, ça a entraîné l'acquisition de l'immeuble entier, qui a été revendu ensuite ou loué ensuite. Et ces locaux, ils ont été aménagés, grosso modo, avec des baies de brassage et des armoires de répartition, enfin des équipements informatiques. Et les façades dissimulant en fait ce qui se passe à l'intérieur et les grilles étant un peu maquillées comme s'il s'agissait de devantures de commerce fermé. Et ces projets, car il s'agit de projets, et c'est un paradoxe qui m'a intéressé, ont été confiés à des architectes qui, justement, devaient déposer les déclarations préalables ou les demandes d'autorisation auprès de la ville en dessinant, en fait, ces façades pastiches de commerce fermé. Or, derrière, il y a des équipements informatique. Et ce que je montre dans le ville, c'est que ça construit un réseau, une sorte de maillage de Paris qui n'est a priori pas visible, sauf une fois qu'on y prête attention, évidemment, on les repère, puisqu'ils ont tous le même système d'alarme, les mêmes trucs de ventilation, ça fait un peu de bruit, la façade est un peu chaude si on met sa main, etc. Et en fait, quand j'ai compris ça, je me suis dit que mon enquête, et donc plus tard le livre, allait justement travailler ou interroger ces différents régimes de visibilité, en fait, entre des institutions comme Station F, qui a été décrite à son inauguration en 2017 comme le plus grand campus numérique du monde, le vaisseau amiral de la politique numérique de Paris, un bâtiment grand comme une tour Eiffel couchée dans lequel tous les chefs d'État ont été invités, etc. Ou l'école 42 dans un autre genre, ou un concours gagné dans un appel urbain innovant, un APU réinventé Paris. Enfin, qu'il y avait un contraste entre des projets très très visibles, donnés à voir, qui servaient un peu de démonstrateurs sur des nouvelles formes de travail, d'économie, de réussite, de formation de la jeunesse, etc. Donc des institutions très visibilisées et des infrastructures totalement invisibilisées. Et ce qui m'a intéressé, c'est que parfois c'était les mêmes architectes qui travaillaient d'un côté à rendre invisibles des antennes et des deux de raccordement optique, et de l'autre à gagner en réinventant Paris avec des perces un peu waouh. Et donc ce rapport entre invisibilité et visibilité entre les institutions et les infrastructures est quelque chose qui m'a vraiment intéressée, parce que j'ai trouvé que ça fondait une esthétique. Et puis, entre les deux, on peut dire qu'il y a aussi des interfaces un peu transparentes, parce qu'en fait, on n'y fait pas tellement attention quand on est usager de n'importe quel opérateur Internet ou téléphonique, mais là, en l'occurrence, de Free. C'est-à-dire qu'on ne fait pas très attention au design de notre box, à l'interface de notre téléphone, aux offres de forfait, à ce qui nous lie à notre opérateur par le biais d'une hotline, une boutique. Tout ça, ce sont des formes auxquelles on ne prête pas tellement attention, comme si elles étaient transparentes et qui nous font oublier en fait que le contact entre notre terminal et nous n'est pas neutre. Voilà.
4: Alors ça, c'est toute la question des flux, mais je voudrais revenir sur l'architecture et sur la pensée de Xavier Niel, en fait, au sein, entre autres, de son école. Vous avez cité l'école 42, et déjà peut-être montrer, en fait, tout ce qui se crée autour de cette école et quelle est l'ambiance dans cette école, puisque on a l'impression de tomber au sein d'une dystopie. On va y revenir, et déjà peut-être, quelle est la pensée, quand vous revenez sur des propos de Nicolas Sadirac, le directeur de l'école 42, l'ancien directeur qui explique ouais. La première chose que je dis à mes étudiants, c'est qu'apprendre ne sert à rien, c'est dangereux et ça rend idiot. On sait faire mieux. Aujourd'hui, quand on a besoin d'une connaissance, le mieux, ce n'est certainement pas de l'apprendre, mais d'aller la chercher sur Internet. Alors, moi, je voudrais revenir maintenant qu'on se concentre peut-être plus sur l'architecture qui est proposée, puisque je souhaiterais que vous décriviez un peu ces ambiances. Ben évidemment que ça ne s'appelle pas une classe, puisque l'objectif, c'est de tout déconstruire. Donc, comment on explique, comment vous décriviez ces espaces ?
5: Je me permets de revenir un tout petit peu en arrière, parce que le paradoxe, et c'est intéressant parce que c'est un paradoxe, c'est que l'école 42, dont la description dans le livre peut faire, en tout cas c'est l'effet qu'elle a fait sur vous, hein, vous venez de le dire, faire l'effet d'une dystopie. L'école 42 est un véritable succès et propose une formation à beaucoup de jeunes gens qui ont été écartés pour une raison ou une autre du système scolaire, hein, et à qui elle permet de rebondir. Donc tout le paradoxe de cette école, c'est que elle utilise des méthodes qui sont discutables, mais ses résultats sont intéressants. Ou en tout cas, on ne peut pas lui dénier qu'elle remplit son programme, hein, qui est de donner une formation à des jeunes gens dont certains ont été écartés du système scolaire. Donc ça, c'est un préambule qui me semble important de dire, sinon la description serait à charge et elle serait trop simple. Le principe de l'école 42, avant d'arriver sur son principe spatial, c'est de procéder par gaming, c'est-à-dire de mettre des jeunes gens qui ont un esprit logique assez développé, qui sont d'ailleurs testés et recrutés sur une série de tests qui testent justement leurs appétences logiques. Donc de placer des jeunes gens devant une interface, un intranet, on va dire, une interface logicielle, qui fonctionne un peu comme un jeu vidéo avec un certain nombre de défis et de niveaux à conquérir pour monter de plus en plus haut. Et donc le principe est de dire qu'on apprend le code en le pratiquant et que à mesure qu'on a des épreuves à coder, on va s'auto-former et y arriver tout seul. Tout seul ou ensemble, puisque l'idée des fondateurs de 42 est de dire que si on met beaucoup d'élèves les uns à côté des autres, qui sont soumis aux mêmes exercices, ils chercheront entre eux des solutions et il y aura une forme d'émulation qui les aidera dans cet auto-apprentissage. Donc l'école 42 ne ressemble pas à une école, architecturalement parlant, bien qu'elle soit dans d'anciens locaux de l'éducation nationale, hein, mais qui ont été entièrement vidés et curés de leur cloison. L'école 42, ce sont des grands plateaux entièrement vides, dans lesquels il y a environ 300 postes de travail par étage. Donc en fait, ce sont des grandes tables, hein, sur lesquelles sont disposés en quinconce des ordinateurs, avec une chaise tous les 60 cm environ. On pourrait dire que ça ressemble à un espèce de bureau en open space, mais qui serait beaucoup, beaucoup, beaucoup plus dense qu'un espace tertiaire. Il n'y a effectivement donc pas de cloison, il n'y a pas non plus de classe, proprement dit, et il n'y a pas de professeur, il n'y a pas de bibliothèque, il n'y a pas de livre, il n'y a pas de cours. Il y a seulement dans un bureau situé à un des étages un staff, c'est-à-dire une équipe qui gère l'interface logicielle et peut depuis le bureau contrôler les exercices qui sont donnés et contrôler ce qui se fait sur chacun des écrans. Donc architecturalement, et depuis peu d'ailleurs, l'école 42 a été doublée dans sa capacité d'accueil, puisque le bâtiment vient d'être surélevé et sa hauteur a été multipliée par deux. Architecturalement, c'est assez simple, hein. Ce sont des grands plateaux remplis, on pourrait même dire bourrés d'espaces de travail, enfin d'ordinateurs, et puis un lieu de gestion par le staff de cette interface.
4: On désapprend à apprendre, mais aussi on désapprend à habiter. Alors ça, c'est des notions quand vous rentrez dans cette architecture, comme vous la décrivez, hein. L'architecture des aménagements intérieurs relève d'une innovation plutôt convenue, inspirée des hôtels capsules construits au Japon à la fin des années 70 et qui apparaissent dans de nombreux films de fiction et de jeux vidéo. Mais en fait, on s'interroge aussi sur quelle est la conception de la société de Xavier Niel, en fait.
5: Alors là, vous parlez d'une autre partie du programme en parlant de se désapprendre à habiter et des lits cabines. C'est qu'en face de l'école 42, il y avait une parcelle qui avait été mise au concours Réinventer Paris en 2016. Pour mémoire, hein, Réinventer Paris, il s'agissait d'allier des maîtres d'ouvrage et des architectes et de répondre avec des programmes innovants sur un certain nombre de parcelles mises aux enchères, on va dire, par la ville de Paris sur projet. Et en fait, l'école 42 a répondu sur la parcelle en face de l'école avec un bâtiment dont le projet s'appelait NOC 42, donc Not Only Campus, avec un système de dortoir décrit comme révolutionnaire. Et l'idée était de dire que l'école 42, elle est ouverte 24 heures sur 24. En fait, quand l'étudiant arrive, je reviens un peu en arrière, mais grosso modo, il badge à l'entrée et après, il choisit un ordinateur n'importe lequel, il log et il reprend là où il en était sur son ascension dans les niveaux en fait du logiciel. Et donc l'école 42, elle est jamais tout le temps pleine, mais il y a tout le temps du monde. Donc déjà la jauge des 300 postes de travail par étage, comment dire, elle est fluctuante. Imaginez plutôt que c'est comme un avion qui se remplit plus ou moins en fonction des réservations à distance. Et le principe de l'équipe était de dire, mais finalement ces jeunes gens, il y en a qui habitent loin, il y en a qui pourraient travailler plus longtemps s'ils pouvaient se reposer 2 heures pas très loin, etc. Et donc, le projet déposé au moment du concours consistait à proposer en face de l'école des lits réservables à l'heure ou à la journée ou à la nuit pour les étudiants de 42, et ces lits étant dessinés au moment du concours comme des lits cabines un peu high-tech, et puis finalement à mesure des études et là la livraison du projet, ce sont des lits cabines en bois qui ressemblent un peu à ceux qu'on peut trouver dans les auberges de jeunesse, donc des lits où on se tient assis mais pas debout et qu'on peut fermer par un rideau, qui sont à destination des élèves de 42. Donc ce sont de gigantesques, très très grands dortoirs avec très peu de lumière naturelle parce que le bâtiment est épais et il y a beaucoup de lits, où il y a une densité assez impressionnante de lits, et où dans le livre je pose un certain nombre de questions sur l'intimité, les rythmes biologiques, l'intimité physique, l'intimité sexuelle, la question des douches, la question garçon-fille, qui effectivement est assez pose pas mal de questions, oui. Et donc l'idéologie derrière ça, l'idéologie ou l'imaginaire, on pourrait dire, hein, de la part de l'équipe de 42, elle est très, je pense qu'elle est très liée à cet imaginaire de la hacker house, comme on peut le lire dans les récits californiens des années 70 sur les découvertes des plus grands logiciels, ou comme on en a vu dans des séries télévisées plus récemment, hein, l'idée que si on s'entasse dans une colocation ou dans un garage à quelques codeurs sans dormir et en mangeant beaucoup de pizza, on va pouvoir développer des idées formidables et devenir peut-être une licorne.
4: Oui, c'est ce qui est étonnant. Et en fait, on sent quand même de l'ironie dans votre propos. Vous décrivez, et on a l'impression que vous laissez vraiment le lecteur faire la part de son analyse et soit d'être effaré ou de se dire que, bah, effectivement, il niait la raison de bousculer les habitudes des petits étudiants. En fait, on se demande si, et d'ailleurs, vous le soulignez, c'est beaucoup d'architectes ont souvent répondu se dire est-ce que l'architecture pouvait modifier les rapports sociaux? Et en fait, on se demande si Xavier Niel n'essaye pas aussi de le faire, en fait, par des contraintes sur les corps, sur ce que vous dites, sur le fonctionnement biologique des corps. On hésite entre des cellules, on hésite une caserne, enfin voilà, on n'arrive pas trop à définir, enfin, ou si on veut le définir de façon dystopique, c'est relativement facile de décrire cette architecture.
5: Oui, alors il y a deux choses. La première chose, et je suis contente que vous l'ayez vu, en tout cas, dans ce que vous venez de dire, c'est que, en fait, ma conviction, je crois, c'est que quand on fait de la recherche sur le contemporain, hein, c'est sur l'époque sur laquelle on vit, notre grande responsabilité, elle est documentaire. C'est-à-dire, elle est de documenter l'époque que l'on regarde. Et ce que je me suis attachée à faire dans ce livre, c'est à donner beaucoup de documents aux lecteurs qui ont des statuts très différents. Hein. Il y a des extraits de permis de construire, des entretiens, des cartes, des photos, des dessins, des publicités. Et de donner des descriptions, de donner mon récit d'enquête, c'est-à-dire les lieux dans lesquels je suis allée, les gens avec qui j'ai parlé, ce qu'ils m'ont dit, ce que j'ai compris. Mais effectivement... de laisser en fait ce matériel, évidemment, je pense que je donne des fils qui suggèrent un peu vers quel type de réflexion ça peut nous emmener, mais en tout cas, ce que je ne cherche pas à faire, c'est à donner des conclusions qui réfléchiraient à la place du lecteur. Donc voilà, mais vous avez raison de le dire, une des questions que je pose, ou que je mets sur le tapis, tout en la relativisant et en la mettant en perspective, effectivement, c'est cette question... de l'instrumentalisation de l'architecture au profit de nouvelles logiques économiques et de méthodes de travail. Et effectivement, l'impact que cette architecture a sur les rythmes, les sujets, les corps, et notamment dans les petits dessins en axonométrie qui ont été faits pour le livre par Maud Lévy et Antoine Vercouter, hein, qui ont travaillé avec moi sur les axonométries et qui les ont réalisées pour le livre. C'est ça ce qu'on a essayé de montrer, en fait. On a essayé de montrer, en les redessinant, en les dimensionnant, la nature de ces dispositifs architecturaux et leur côté extrêmement réduit et contraignant sur les corps qui travaillent, étudient, vivent, dorment, que ce soit à l'école 42, dans une colocation pour start-upers de Station F, dans un lit dortoir dans le 17e arrondissement, etc. Mais je dis relativiser parce que ce phénomène-là a aussi une histoire. Et donc, je fais des hypothèses hein, parce que on peut aussi regarder ces programmes comme des espèces de casernes qui servent à éduquer des corps de jeunes gens et à les mettre au pas vers des activités qui ici ne sont pas militaires mais numériques. Et on peut aussi voir l'ensemble en fait de ces dispositifs comme des formes de condensateurs sociaux, qui était une formule qui était utilisée par les avant-gardes russes des années 20, c'est-à-dire des lieux qui incarnent la transformation sociale à l'œuvre. Donc oui, voilà, je ne sais pas si j'ai répondu à votre question.
4: Mais... Si. Non, mais j'entends la réflexion sur de rapporter une expérience, en tout cas, d'un moment dans la production de la ville et aussi de l'éducation d'étudiants et étudiantes. Quoi. Alors, Soline Nivet, on arrive à la fin de notre échange. J'ai une dernière question. C'est que j'ai vu que vous aimiez le cinéma et les liens entre la ville, le cinéma, l'architecture. Alors, j'aimerais savoir quel film vous souhaiteriez nous conseiller.
5: Sur les questions architecture, ville et numérique, parmi les films qu'on a tous vus, je pense, l'année dernière, il y en a deux que je trouve très éclairants. Il y a l'histoire de Souleymane, parce que l'histoire de Souleymane, on pourrait se dire que finalement, le personnage principal n'est peut-être ni Souleymane, ni son vélo, mais son téléphone. Et je trouve que c'est un film incroyable sur la géolocalisation, qui parle et qui montre très bien Paris. Paris du point de vue d'un téléphone fixé sur un vélo. Et il me semble que ce film peut être regardé à plusieurs niveaux, mais peut vraiment être regardé du point de vue des infrastructures. Et on peut même le regarder en se demandant quel est son hors-champ infrastructurel pour que cette plateforme puisse à ce point conditionner les déplacements de ce jeune homme dans Paris pendant quelques jours. Après, il y a un autre film pareil qu'on a tous vu parce qu'il me semble qu'il avait eu la Palme ou un prix à Cannes. C'est Les graines du figuier sauvage, où il y a une famille de 4 personnes qui est à peu près pendant tout le film dans le huis clos de son appartement. Et ces 4 personnes ont chacune un téléphone et partagent une télévision. Donc c'est à Téhéran et dehors se passent des émeutes. Et en fait, le film montrait bien la relation très complexe entre l'intérieur de l'appartement et le reste de la ville et les différents points de vue des protagonistes entre le père, la mère et les deux filles qui leur sont fournies par leur téléphone et les images qu'ils ou elles ont ou pas de ce qui se passe à l'extérieur en temps réel.
4: Très bon choix. Je vous remercie pour ces deux propositions de films à découvrir ou redécouvrir. Alors, Céline Nivet, je vous remercie d'avoir répondu à mon invitation.
5: Ah bah, c'est
4: moi. Le titre de votre ouvrage, Paris Ville Free, donc publié aux éditions 369. Et puis, au plaisir de se rencontrer peut-être au prochain festival Close
5: Up. Avec plaisir.
4: À bientôt.
5: Merci beaucoup.
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4: Bonjour Almas Moluk. Je rappelle à nos auditeurs que tu animes l'émission Femmes de l'architecture disponible sur YouTube et les réseaux sociaux. Aujourd'hui, tu reviens sur le livre Elles construisent, portrait d'architecte francilienne, publié par la Maison de l'architecture d'Île-de-France et la DRAC Île-de-France.
1: Combien de femmes architectes seriez-vous capable de nommer? Combien de noms de femmes architectes franciliennes connaissez-vous? Et des femmes qui se sont engagées dans la transformation du bâti? Après Elles construisent, premier tome d'une trilogie de guides produits par la DRAC et la Maison de l'architecture Île-de-France en collaboration avec le collectif MEMO, le mouvement pour l'équité dans la maîtrise d'œuvre, sorti en 2024, retrouvez le deuxième tome Elles transforment. 16 nouveaux portraits de femmes architectes vous sont présentés. Des femmes qui transforment le déjà-là, travaillent sur la réhabilitation du bâti dit « ordinaire », s'engagent dans la conservation et la restauration de monuments historiques tels Chantal Lavillorex, ou encore dans les défis posés à la ville face au changement climatique. Vous y découvrirez des femmes du patrimoine méconnu, comme Marguerite Moineau, architecte des PTT dans les années 20 à 60, Gaë Olentier, qui transforma les intérieurs de la gare d'Orsay en musée, mais aussi des architectes et agences plus contemporaines, toutes engagées contre la démolition, dans une perspective de valorisation du patrimoine et de réduction de l'impact environnemental. Elles répondent également de manière personnelle et avec des points de vue variés et multiples sur leur positionnement en tant qu'architecte femme dans une profession encore très masculine. Si certaines ne témoignent pas de difficultés spécifiques à être femme et ne souhaitent pas se définir comme telle, comme Caroline Poulain, d'autres revendiquent de créer un urbanisme féministe à l'image d'Hélène Reinhardt. En partenariat avec la DRAC Île-de-France, le compte Femmes de l'architecture, à retrouver sur Instagram, Facebook, LinkedIn, TikTok et YouTube, vous présente un portrait par mois tout au long de cette année, en alternance avec la chaîne Le Nouveau Programme, qui vous parle d'une autre architecte chaque mois sur ses comptes.
4: Merci Alma, à bientôt.
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4: On se retrouve dans 15 jours pour la 100e de l'émission. Nous aurons le plaisir de recevoir Pierre Vels pour son dernier ouvrage, Après la ville, défi de l'urbanisation planétaire. Vous pouvez réécouter, podcaster l'émission sur l'ensemble des plateformes d'écoute, sur Euradio bien sûr et Radio Mani. Je remercie toute l'équipe de la Fabrique Urbaine qui m'a accompagné, Almas Moluk pour sa chronique sur les portraits de femmes architectes, Laurent Pététin à la technique qui a assuré la coordination technique et le montage de cette émission modeste et géniale. C'était La Fabrique Urbaine, une émission produite et animée par Aldo Merzato. Ciao.
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3: Européen à Strasbourg, comme toujours à 17h30 sur E-Radio, juste avant la soirinale animée par notre journaliste Charlotte Bechler. Je suis Nicolo, votre animateur du soir, et j'ai le plaisir d'être entouré de Laura et Benjamin. Bonsoir à vous deux.
4: Bonsoir.
5: Bonsoir.
3: Même équipe de hier et l'équipe qui gagne, on la change pas. Nous avons aujourd'hui donc des rôles différents, mais l'émission reste la même. Je vous rappelle que nous allons suivre les sessions plénières jusqu'en juillet. Alors, restez avec nous. J'ai parlé un peu trop. Maintenant, on rentre dans le vif du sujet. Au programme ce soir, un tour d'horizon de l'actualité ainsi que plusieurs thèmes au cœur des grands enjeux européens du moment. Et donc, pour ouvrir cette émission, je laisse immédiatement la parole à Benjamin pour le Flash Info France. Benjamin, à toi.
6: Le parquet national financier a ouvert une enquête pour détournement de fonds publics visant Dominique de Villepin, l'ancien ministre des Affaires étrangères en poste pour 2 ans en 2002, avait reçu des statuettes de Napoléon en cadeau durant son mandat, qu'il a restitué au Quai d'Orsay fin avril, reconnaissant qu'il n'aurait pas dû les accepter. Un timing délicat pour le candidat à potentiel à la présidentielle de 2027. Violence dans le préscolaire à Paris, 16 personnes ont été placées en garde à vue ce matin dans l'affaire de violence à l'école maternelle Saint-Dominique, dans le 7e arrondissement. Une trentaine de plaintes ont été déposées. La procureure de Paris a ouvert des enquêtes dans plus d'une centaine d'établissements scolaires de la capitale. Depuis janvier, 78 agents municipaux ont été suspendus, dont 31 pour suspicion de violence sexuelle. Emmanuel Moulin confirmé gouvernement de la Banque de France au terme d'un vote serré au Parlement. 58 élus se sont prononcés contre la nomination, 52 pour les... Mais les règles exigent les 3/5 des suffrages pour bloquer une nomination. Proche du chef de l'État, Moulin a été auditionné ce matin et a promis d'être un homme libre et indépendant à la tête de l'institution. Tribune anti-Bolloré, crise au sommet du cinéma français. Hier soir, la ministre de la Culture, Catherine Pégard, a jugé disproportionnée la réaction du patron de Canal+, Maxime Saada, qui a annoncé dimanche de ne plus vouloir travailler avec les signatures d'une tribune anti-Bolloré. Désormais, plus de 1600 professionnels, dont Juliette Binoche et Robin Campillo. L'enjeu est colossal. Canal+ finance un film français sur 2. Patrick Bruel devrait faire une parenthèse dans sa carrière et annuler ses concerts prévus à Paris, estime le maire Emmanuel Grégoire. Le maire de la capitale socialiste laisse la balle au chanteur d'annuler lui-même ses prochains concerts. Le chanteur est accusé de violence sexuelle par une dizaine de femmes. De nouvelles plaintes vont être déposées dans les jours qui viennent. On range les vestes partout en France après une semaine fraîche. Retour de la chaleur. Météo France annonce des températures parfois très anormalement chaudes à partir d'aujourd'hui, avec un banc de 10 à 15 degrés. Les bancs les plus marquants, Paris passe de 16 degrés à potentiel 30, Brest de 16 à 29. Une Alsacienne sexagénaire condamnée à 3 mois de prison avec sursis pour avoir tué un lynx à coups de bâton en octobre 2024. Une jeune femelle affamée s'était introduite pour son poulailler.
3: Merci Benjamin. Et maintenant, place à la musique, au rythme. On reste en France avec Célibataire de Laurie Darmon. Son style se compare aisément à celui de la nouvelle génération de chanteuses françaises mêlant écriture littéraire et sonorité actuelle. Et après, on se retrouve juste après pour la première chronique du jour consacrée au mois de l'Europe avec Laura. Écoutons ensemble.

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1: On fait un bond dans le passé. Alors Laura, avec une citation, je vais te la lire. La solidarité de production manifestera que toute guerre entre France et Allemagne devient non seulement impensable, mais matériellement impossible. Laura, tu nous présentes la base du projet européen.
2: Oui, tout à fait. Ce sont les mots de Robert Schuman lors de son discours historique. Robert Schuman, le politicien, pas le compositeur. Notre Schuman du jour s'écrit avec un seul N. Il a vécu les deux guerres mondiales. Pendant la Seconde Guerre mondiale, il s'engage dans la résistance française. Après la guerre, il devient ministre des Affaires étrangères en 1948. À cette époque, l'Europe vit sous la menace grandissante de la guerre froide. L'idée du réarmement de l'Allemagne s'impose alors. La France comprend alors qu'elle ne peut plus empêcher ni le retour de la souveraineté allemande, ni la renaissance de son industrie du charbon et de l'acier, matière première nécessaire à la construction d'armes. La France souhaiterait toutefois tirer parti de ces matières premières, l'allemande. C'est à ce moment qu'un autre Français apparaît.
1: Donc, tu parles de Jean Monnet.
2: Tout à fait. Le banquier Jean Monnet rêve depuis longtemps d'une entité économique européenne commune pour préserver la paix. Il envisage une production franco-allemande d'acier et de charbon. Le 1er mai 1950, il fait parvenir une note à Robert Schuman pour souligner l'importance de ce projet.
1: Je sens maintenant que tu vas donc nous parler du mois de mai, un mois spécial, on va dire.
2: Ouais, bonne intuition. L'argumentaire convaincant de Jean Monnet a fait son effet sur Robert Schuman. Il savait quelles mesures prendre pour rendre son idée d'une production commune de charbon et d'acier attrayante. Le 7 mai 1950, Schuman envoie un émissaire chez le chancelier allemand, Konrad Adenauer, pour lui présenter son plan. Adenauer accueille le projet avec enthousiasme. Ce n'est certainement pas un hasard si Schuman a choisi cette date autour du 8 mai, jour de la libération et de la fin de la guerre, et l'après-midi 9 mai 1950, au salon de l'horloge du Quai d'Orsay à Paris, Robert Schuman dévoile le plan français lors d'un discours officiel d'une durée d'1 minute 30. Ces déclarations présentent une vision nouvelle, celle d'une Europe unie.
1: Et là, c'est le moment où la communauté européenne du charbon et de l'acier a été donc créée.
2: Oui, 6 États européens se consacrent à l'idée de Schuman. La CECA marque le début de la construction européenne. Et comme son discours a eu lieu en mai, c'est pour ça qu'on célèbre l'Europe ce mois-ci. 35 ans plus tard, les chefs d'État décident de faire du 9 mai une date symbolique pour l'Europe en créant la Journée de l'Europe. Depuis 1986, cette journée est célébrée chaque année à travers le continent.
1: Merci beaucoup Laura, et c'est vrai qu'à chaque édition, de nombreux événements et animations sont organisés dans toute l'Europe pour mettre à l'honneur les valeurs européennes et la diversité du projet européen. Donc n'hésitez pas à retrouver le programme Strasbourgeois, il y a à quoi faire. Mais maintenant, on change tout de suite de thème, place un nouveau son, on part en Hongrie avec Come Over de Noira, l'artiste donc évolue surtout dans une vibe alternative R&B et neo soul, un morceau on va dire assez chill et émotionnel. On se retrouve juste après avec Benjamin pour le Flash Info Europe, suivi de la chronique de Laura consacrée à l'ordre européen du mérite.

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1: Il est 17h43 et vous avez écouté Come Over de Noira. Et maintenant, je laisse tout de suite la parole à toi, Ben, pour le Flash Europe.
2: L'accord commercial entre l'Union européenne et les États-Unis est validé malgré les tensions. Un accord pour mettre en œuvre le pacte controversé qui supprime les droits de douane sur la plupart des produits industriels américains en Europe. Le Tunbridge Agreement est jugé déséquilibré par plusieurs eurodéputés. Il maintient les droits américains allant jusqu'à 15% sur les produits européens. Le texte avait déjà été bloqué pendant plusieurs semaines après les menaces de Trump sur le Groenland. Le président américain continue par ailleurs de brandir la menace de nouveaux droits de douane fragilisant un accord déjà fragile. Poutine est à Pékin aujourd'hui où il a été accueilli par Xi Jinping qui l'a qualifié de cher ami et pas un mot sur l'Ukraine. Pourtant, hier, le chancelier allemand Friedrich Merz a appelé la Chine à peser sur Moscou pour mettre fin à la guerre. Les deux dirigeants ont préféré évoquer la paix au Moyen-Orient et un ordre mondial plus juste consolidant un partenariat qui s'affiche ouvertement contre l'ordre unipolaire occidental. L'Hongrie prête à sanctionner le patriarche Cyril en tournant symbolique. Longtemps protégé par Viktor Orban, le chef de l'église orthodoxe russe, ancien membre du KGB, est proche de Poutine et accusé par l'Union européenne d'avoir soutenu l'invasion de l'Ukraine et diffusé de la propagande révisionniste. Avec l'arrivée au pouvoir de Peter Magyar, la Hongrie pivote vers Bruxelles et l'UE espère désormais qu'il levera le veto qui bloquait jusqu'ici l'inscription de Cyril sur la liste noire européenne. Arlette au trône en Lituanie. Les habitants de Vilnius ont reçu ce message d'urgence. Cherchez immédiatement refuge dans un lieu sûr. Prenez soin de vos proches et attendez de nouvelles recommandations. L'Arlette a retenu dans plusieurs régions du pays après la détection de drones suspects près de la frontière biélorusse. L'aéroport de Vilnius a été fermé et l'OTAN a activé sa mission de police du ciel dans les pays baltes. Arsenal remporte la Premier League. C'est la première fois qu'ils brandissent le trophée depuis 22 ans. Une victoire après le match nul entre Manchester City et Bournemouth. City, deuxième au classement, était la seule équipe qui aurait pu empêcher les Gunners de triompher. Mais lors de l'avant-dernier match de leur légendaire entraîneur Pep Guardiola, ils ont échoué au dernier moment.
1: Merci beaucoup, Benjamin. Venons maintenant à la deuxième chronique de Laura. Donc, à part l'Irlande, tous les États membres de l'Union européenne décernent des insignes de leur ordre nationaux du mérite. Un tel ordre honorifique n'existe pas au niveau européen, Laura.
3: Jusqu'à l'année dernière, si vous avez bien suivi ma précédente chronique, vous comprenez maintenant pourquoi cette médaille a précisément été créée l'année dernière.
1: L'année dernière, tu as parlé de la journée de l'Europe, liée aussi au discours de Robert Schuman du 9 mai 1950.
3: Oui, à l'occasion du 75e anniversaire de la déclaration de Schuman, le bureau du Parlement européen a créé cet ordre européen du mérite. Il s'agit donc de la première distinction décernée par une institution européenne. Et cette année, c'est la première fois que cet ordre est remis. La cérémonie a eu lieu hier, ici même au Parlement européen à Strasbourg. J'y ai assisté, c'était une cérémonie festive.
1: Ok, mais en quoi donc cet ordre européen du mérite se distingue-t-il concrètement ?
3: L'ordre européen du mérite honore des personnes qui se sont engagées en faveur de l'Union européenne. Cela peut par exemple concerner l'engagement en faveur des valeurs européennes, la paix, la démocratie et la dignité humaine par exemple, ou pour l'intégration européenne. Cet ordre vise à souligner l'importance des valeurs dans un contexte d'insécurité mondiale. Il vise également à inspirer les prochaines générations pour qu'elles promeuvent le courage civique et défendent ces valeurs.
1: Mais concrètement donc, qui a reçu cet ordre, donc pour la première fois cette année, qui sont ces personnalités européennes?
3: Alors, il y a trois distinctions différentes. Le membre de l'ordre, le membre honorable et le membre distingué de l'ordre. Pour cette dernière catégorie, Angela Merkel, Volodymyr Zelensky et Lech Walesa, ancien président de la République de Pologne, ont été décorés. Concernant les membres de l'ordre, je te donne un indice, Nicolo. Oui. Tu connais cette chanson « With or without you »
1: Oui, ça c'est les YouTube.
3: Oui, oui, oui. exactement.
1: Mais on est au Parlement européen, pas The Voice, Laura. Mais quand même, t'as un futur dans la scène de la musique. Pourquoi pas?
3: Merci. Eh bien, parce que depuis hier, les membres du groupe U2 sont membres de l'Ordre européen du mérite. Le groupe de rock, tout comme d'autres célébrités, ont été récompensés. Ça n'est pas que des politiques. On peut citer aussi le chef cuisinier José Andrés ou encore le basketteur grec Yanis Antetokounmpo.
1: Donc ces lauréats ont-ils reçu un insigne physique ou il s'agit seulement d'une distinction symbolique, on peut dire ça?
3: Non, c'est tout à fait aussi un insigne physique. Ils reçoivent tous un insigne et une barrette. Selon la distinction, ils sont en argent ou en vermeil. Ces insignes sont bleus et comportent un nombre variable de bandes jaunes en fonction de la distinction. La réglementation précise même l'emplacement exact où les insignes et barrettes doivent être portés.
1: Ah, c'est stylé ça, hein. Donc je vais tout de suite poser ma candidature la prochaine fois. Je vais appeler Ursula là.
3: Bon, ce n'est pas si simple. Tu dois être nommé par une des institutions européennes ou les chefs d'État membres. Mais garde espoir.
1: Ouais. Alors, en attendant, quand même, nous félicitons les lauréats pour leur distinction. La liste de tous les lauréats est donc disponible sur le site web du Parlement. Et merci, Laura, pour cet aperçu. Et maintenant, on change tout de suite encore. On revient avec un morceau finlandais du groupe Teinipa, donc un groupe formé à Helsinki en 2018. Leur style mélange le indie pop, le punk mélodique et le dream pop, avec une esthétique très été, nostalgique, summer vibes. Écoutons ensemble Soitellaan.

0: enfants, hommes et femmes, ont été enrôlés de force par les nazis pendant la Seconde Guerre mondiale. On les appelle les Malgrénaux. Ils ont vécu pendant des décennies avec le poids d'une histoire douloureuse, souvent mal comprise et stigmatisée. Lors du lancement du magazine Historia dédié aux incorporés de force d'Alsace et de Moselle, nous avons rencontré son rédacteur en chef, Éric Pincas. Écoutons ensemble. Donc le magazine Historia consacre un numéro spécial aux incorporés de force, donc par les nazis. Qu'est-ce qui a motivé de mettre en lumière les Alsaciens et les Mosellans de la Seconde Guerre mondiale ?
1: L'idée vient d'une rencontre avec l'historienne et responsable de la stratégie mémorielle de la région Grand Est, Frédéric Naudufour, que j'avais rencontré à l'automne dernier et qui m'avait parlé de ce projet de mur des noms, donc au pied du mémorial de Schirmeck, rendant hommage à toutes les victimes de la Seconde Guerre mondiale alsacienne, mosellane. Et parmi elles, les incorporés de force, ceux qu'on a longtemps appelés les malgré-nous. L'expression aujourd'hui est abandonnée par les historiens parce qu'à la fois elle ne rend pas compte de la complexité des parcours et puis elle renvoie aussi à la Grande Guerre, alors que là on parle de vraiment 39-45. Et à Historia, on s'est aperçu que ça faisait plusieurs décennies qu'on n'avait pas traité cette question des incorporés de force par les nazis, et que c'était une question qui méritait de sortir du seul cadre régional.
0: Donc, pouvez-vous nous rappeler l'histoire des Malgrénaux et aussi, comme vous avez cité aujourd'hui, des Malgréals ?
1: Les Malgrénaux, donc ceux qu'on appelle les incorporés de force, ils ont été recrutés à partir de 1942, si je vous dis pas de bêtises. Ils ont servi à la fois dans l'armée allemande, dans la Wehrmacht, sur terre, sur mer, dans la Luftwaffe, mais ils ont été aussi recrutés par les SS. Ils ont servi à la fois sur le front de l'Est, mais ils ont aussi été sur les théâtres d'opération en Italie, en Scandinavie, dans les Balkans. Il ne faut pas croire qu'ils se sont cantonnés au seul territoire de l'Europe de l'Est. Ils ont aussi servi en Allemagne et en France. Ça, c'est ce qu'on a tendance à oublier parfois. Donc voilà, ce sont des gens dont le destin a été contraint, qui ont été effectivement tiraillés par cette histoire qui remonte à 1870, hein, cette annexion de l'Alsace et de la Moselle par l'Allemagne, et qui se sont retrouvés dans des situations extrêmement délicate, parce que ceux qui voulaient se rebeller, se révolter, ben ça, ils prenaient le risque de représailles envers leur famille. Donc il faut bien comprendre que c'était très dangereux pour eux. Et on a voulu aussi mettre en avant la question des malgré-elles. Ça, c'est une question bien plus méconnue sur le plan historiographique. Pourquoi ? Parce que jusque dans les années 80, la parole des malgré-elles a été passée sous silence. Une journaliste dans les années 2000, Nina Barbie, a commencé à recueillir des témoignages. On a aussi, notamment dans notre dossier, l'historienne Marie-Jeannot Caminade qui a écrit une thèse sur les incorporés de force et notamment sur la question du genre, et qui a fait tout un travail historiographique sur le sujet de ces femmes qui étaient âgées entre 17 et 25 ans, et qui, elles aussi, ont servi à la fois dans les services obligatoires du Reich. Et leur parole a été longtemps tenue sous silence, encore une fois. On considérait de manière très sexiste qu'elles avaient servi de matelas, pour reprendre l'expression de l'époque, aux soldats allemands, que comme elles n'avaient pas combattu, leur histoire ne valait pas le coup d'être racontée. Heureusement, des historiennes, des journalistes leur ont redonné la parole, et dans les années, fin des années 80, elles ont pu elles aussi prétendre et percevoir des indemnisations qui avaient déjà été versées aux hommes, aux malgré-nous, aux incorporés de force dès 1981. Elles aussi ont eu cette reconnaissance à partir du milieu des années 80.
0: Pourquoi la question des malgré-nous reste encore aujourd'hui très sensible ? Est-ce que le regard porté donc sur les incorporés a-t-il donc évolué dans la société française ?
1: Comme l'explique l'historienne Frédéric Naudufour, ça a été très longtemps une mémoire blessée, la

0: la mémoire des malgré nous, des incorporés de force, parce que il a fallu faire face, lorsqu'ils sont revenus dans leur village, au regard suspicieux de leurs voisins, au mépris. C'était difficile de raconter cette histoire quand on revient en France et qu'on a servi dans l'armée ennemie. C'est pas facile de se faire une place. Donc beaucoup, un certain nombre en tout cas, se sont murés dans le silence. Et puis il a fallu que l'État, progressivement, par différentes mesures, différentes reconnaissances, finissent par leur redonner une dignité à ces gens-là, en les reconnaissant comme victimes, en fin de compte, victimes de guerre, de ce conflit de 1939-1945. Et aujourd'hui, avec des initiatives comme celle du Mur des Noms, portée par la région Grand Est et qui sera donc inaugurée dans les prochains mois, je crois que c'est à la rentrée prochaine, au mois de septembre, au pied du mémorial de Schirmeck, eh bien, on en arrive à ce que je pourrais qualifier d'une mémoire apaisée. Ce sont aussi les mots du président de la région, Franck Leroy.
1: Avec ce numéro, la revue Historia apporte un éclairage inédit sur cette tragédie grâce à de nouvelles recherches, des témoignages et un important travail de mémoire historique. Chers auditeurs, c'est déjà la fin de cette édition de l'Académie, mais on se retrouve bientôt pour de nouveaux échanges, de nouveaux sujets. Un grand merci à tous nos auditeurs qui nous ont suivis aujourd'hui, mais surtout, ne partez pas, restez avec nous sur E-Radio, car la soirinale animée par Charlotte Béchler commence dans quelques instants. Et donc, je vous souhaite une bonne continuation et une bonne soirée. Une soirée d'actualité, de débat et d'Europe vous attend sur E-Radio. Et dans quelques instants, donc, restez à l'écoute.
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6: Depuis 2018 et l'arrivée au pouvoir de Pedro Sanchez, Madrid suit une trajectoire singulière au sein de l'Union européenne sur les plans économiques, social, politique et diplomatique. Une politique faisant apparaître l'Espagne comme une forme d'exception européenne. Pour en parler, nous sommes aujourd'hui avec Raymond Torres, directeur de la conjoncture et de l'économie internationale de Funcas, un think tank espagnol qui travaille sur les prévisions macroéconomiques et les politiques publiques en Espagne et dans l'Union européenne. Bonjour et merci d'avoir accepté notre invitation.
7: Bonjour, c'est un plaisir.
6: Alors pour commencer, alors qu'une grande partie de l'Europe connaît un net ralentissement économique, l'Espagne affiche, elle, une croissance relativement solide. Comment expliquer cette dynamique ?
7: Il y a une double raison. D'abord, la compétitivité de l'économie espagnole qui se démontre par des exportations dynamiques, un surplus extérieur très important, une économie qui finalement a les ressources pour croître, mais il y a aussi un second volet qui a trait à l'immigration. En fait, c'est les secteurs qui sont justement les plus dynamiques, qui arrivent à croître, ont besoin de main-d'œuvre, puisque les Espagnols n'ont pas forcément les compétences pour travailler dans des secteurs, par exemple, du tourisme ou de la construction ou de l'agriculture. Et finalement, ce sont les étrangers qui occupent ces boulots.
6: Ce dynamisme économique peut étonner, alors même que le gouvernement de Pedro Sanchez semble fragile, puisqu'il est contraint de faire fonctionner l'État avec des budgets provisoires depuis 3 ans. Est-ce que le gouvernement profite quand même en termes de popularité de ce dynamisme ?
7: Dans une certaine mesure, oui. Il en profite. Mais je dirais que ce n'est pas suffisant parce que d'une part, il y a une sorte de contestation d'une part de l'opinion publique par rapport à l'immigration. Un peu comme ailleurs, il y a des secteurs de la population qui demande à ce qu'il y ait moins d'immigration. Donc là, vraiment, il y a un rejet de cette politique, d'une part de l'opinion publique, et par ailleurs, il y a toute la question de du pouvoir d'achat. C'est-à-dire que même si l'économie va bien, de nombreux emplois sont créés, c'est quand même le pays où l'emploi s'accroît le plus vite, cette croissance ne profite pas beaucoup au pouvoir d'achat. Et donc, il y a aussi une sorte de malaise qui vient du pouvoir d'achat avec une période d'inflation qui a été partagée par d'autres pays européens et qui a un peu rogné sur le pouvoir d'achat des ménages et qui se retrouve aussi dans les sondages d'opinion et une partie de l'opinion publique effectivement critique avec le gouvernement en raison du pouvoir de la perte de pouvoir d'achat.
6: Donc on peut dire justement que la population ne ressent pas forcément cette fameuse croissance économique.
7: Alors, une partie de la population bénéficie de la croissance économique, par exemple les percepteurs du salaire minimum, qui a été fortement revalorisé ces dernières années. Également, des personnes qui justement ont trouvé un emploi. Là, évidemment, eux, ils profitent de la croissance économique. Mais une partie de la croissance de la classe moyenne profite beaucoup moins de ce dynamisme de l'économie. Et en particulier, ceux qui ont des revenus qui stagnent en termes réels quand on décompte l'inflation ou qui doivent payer des impôts parce que les impôts aussi ont beaucoup augmenté ces dernières années. Donc je dirais que c'est très différent selon les secteurs de la population à qui on s'adresse.
6: Pedro Sanchez adopte des positions assez tranchées sur le plan migratoire et aussi sur des questions internationales. Ces positions qui peuvent parfois être perçues comme radicales, est-ce qu'elles suscitent de forts clivages au sein du pays ?
7: Une partie de la population, je dirais, soutient ces positions, notamment pour ce qui est des questions internationales, les positions par rapport à l'administration américaine ou la question de Gaza. Je crois qu'il y a vraiment un consensus, enfin en tout cas un soutien assez large vis-à-vis de ces positions-là. Pour ce qui est d'autres questions, comme par exemple l'immigration, je dirais que c'est beaucoup plus partagé, il y a un clivage là, sur cette question-là, un peu comme ailleurs, hein. Ça c'est pas forcément très différent, mais je dirais que ça dépend des personnes à qui on s'adresse.
6: Et est-ce que justement ce positionnement de l'Espagne, ça renforce ou ça marginalise plutôt Madrid au sein de l'Union européenne ?
7: Alors, bon, je dirais que ça change. Au début, ça a eu tendance à marginaliser Madrid parce que c'était quand même le seul pays qui soutenait cette thèse-là. Mais petit à petit, étant donné que finalement les positions des États-Unis ont été perçues comme quand même assez erratiques, et il y a d'autres gouvernements qui se sont joints quand même à l'Espagne, petit à petit, aux positions de l'Espagne. Et donc je crois que Madrid est désormais moins seul sur cette opposition à la politique des États-Unis.
6: Eh bien, merci beaucoup Raymond Torres. Je le rappelle, vous êtes directeur de la conjoncture et de l'économie internationale de Funcas.
7: Merci.
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8: Bonsoir et bienvenue dans votre soirinale sur Radio, votre émission européenne avec des eurodéputés depuis le Parlement de Strasbourg. Je prends la suite de l'émission de l'Académie Euradio. Je vous parle aujourd'hui de santé, de conquête spatiale et d'études à l'étranger. Autre sujet du jour, hier la plénière a donné son feu vert définitif aux nouvelles règles européennes ce qui concerne le filtrage des investissements étrangers pour prévenir les risques pour la sécurité. 508 voix pour, 64 contre. Cet accord concerne des tas de secteurs sensibles comme la défense, l'intelligence artificielle ou encore les services financiers. Pour mieux comprendre et éclaircir le contexte, Nicolo Mondello a rencontré Jean-Marc Germain, député européen pour le groupe SED et membre de la commission du commerce international à l'initiative du texte.
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9: Qu'est-ce qu'un investissement direct étranger ?
10: C'est un investissement qui est fait par un pays hors Union européenne et qui est de plus de 10%, donc qui est de nature à avoir une influence sur les décisions stratégiques d'une entreprise européenne. Il faut savoir qu'il y a 11 000 milliards d'investissements étrangers par an, c'est en tout cas le cas en 2023. Et ce chiffre est peut-être difficile à comprendre parce qu'il est énorme, mais ça représente l'ensemble du capital de l'économie française. C'est comme si l'étranger hors Union européenne prenait possession du capital d'un pays de l'Union européenne par an.
9: Et pourquoi l'UE a-t-elle mis en place un mécanisme de surveillance des investissements étrangers ?
10: Parce que au départ, les investissements étrangers étaient bienvenus. C'était par exemple la Chine qui venait investir dans des usines automobiles en Europe et ça créait des emplois. Ça permettait à pourvoir au manque de capital européen et d'accélérer la croissance. Et puis à un moment donné, cette installation sympathique d'entreprises étrangères sur notre sol s'est transformée en une stratégie beaucoup plus agressive, de contrôle de nos secteurs stratégiques. Et donc, il y a une prise de conscience qui s'est accélérée dans les années 2010, où des pays, notamment comme la Chine, sont devenus ou ont été des partenaires, ou considérés comme des partenaires, et ont été considérés comme des concurrents, voire des adversaires stratégiques. Et aussi, même chose du côté des États-Unis, notamment à la faveur de l'arrivée de Donald Trump au pouvoir aux États-Unis, où il y a une politique beaucoup plus agressive. Ça, c'est pour le continent européen. Mais on observe aussi qu'il y a une stratégie de la Chine, notamment, et aussi un peu des États-Unis, de prendre le contrôle d'investissements partout dans le monde pour prendre au fond le contrôle de l'économie mondiale.
9: Quel type d'investissements sont considérés comme potentiellement sensibles aujourd'hui pour l'Union européenne ?
10: Alors, les secteurs sensibles incluent la défense, les semi-conducteurs, l'intelligence artificielle, les technologies quantiques et aussi les infrastructures critiques. On a maintenant des statistiques, puisque le mécanisme a été sollicité plus de 3000 fois. Des pays ont signalé des investissements potentiellement à risque. Et les statistiques montrent que dans près de 50% des cas, c'est des technologies critiques, notamment en matière de défense, de semi-conducteurs et d'aéronautique. Ensuite viennent les infrastructures critiques, comme les ports, par exemple. Vous savez que la Chine contrôle 14 ports de l'Union européenne. Et par exemple, pour l'Allemagne, c'est 60% des exportations allemandes qui sont dans des ports. Et puis, il y a aussi ce qu'on appelle les intrants essentiels, c'est-à-dire les matériaux critiques, comme le cuivre, le mercure, les terres rares, qui sont essentielles pour la transition énergétique, pour l'intelligence artificielle et pour la conquête de l'espace.
9: Dans quelle mesure donc cette réforme permet-elle de renforcer l'efficacité et la cohérence donc de l'action européenne ?
10: Donc la réforme dont on parle, qui a été introduite en 2025 par la Commission européenne et dont le rapporteur est d'ailleurs Raphaël Glucksmann, qui par ailleurs est candidat potentiel à l'élection présidentielle française et qui porte ce sujet de manière très importante parce que c'est vital pour les Européens et donc pour les Français, a introduit plusieurs éléments essentiels. D'abord l'universalité, c'est-à-dire que tous les pays l'appliquent. Les trois pays qui résistent encore sont un danger pour l'Europe parce que du coup ils sont devenus des cibles de la Chine et des États-Unis pour entrer et contrôler l'économie européenne, qui limite aussi les contournements par des filiales des entreprises européennes dans d'autres pays et qui harmonise les règles. Et aussi, elle étend ce qui est fondamental, la surveillance aux investissements des entreprises européennes à l'étranger, parce que vous voyez bien que si une entreprise de semi-conducteurs européenne investit en Chine, il y a un risque que les technologies critiques soient copiées, soient même empêchées par des malwares d'être efficaces et que ça se retourne contre l'Union européenne et ses intérêts fondamentaux. Ça vaut pour l'intelligence artificielle, où l'Europe cherche à devenir beaucoup plus indépendante. Ça vaut pour les semi-conducteurs ou le quantique.
9: Comment fonctionne donc aussi le système d'alerte européen ?
10: Il y a une obligation d'information de la part des États membres d'échanger des informations entre eux et avec la Commission européenne via un système sécurisé sur les investisseurs et les secteurs concernés. Je vous l'ai dit, 3136 opérations à ce jour. 86% des dossiers ont été autorisés sans condition. Donc ça montre que, au fond, les alertes sont assez larges et c'est bien. 9% ont demandé à ce que des garanties soient introduites dans les investissements étrangers et 1% ont été bloqués.
9: Donc, dans le contexte international actuel, l'IDE donc, est un sujet, on peut dire, très technique et il semble désormais s'inscrire dans une logique stratégique pour te dire que l'UE cherche, donc, à travers ce mécanisme, de réduire donc, ses dépendances et de renforcer, bien sûr, sa souveraineté économique.
10: Oui, c'est tout à fait ça. D'abord, ce n'est pas du tout technique parce que les Français qui voient une entreprise chinoise s'installer à côté de chez eux sont contents dans un premier temps, mais ensuite sont inquiets aussi de leur avenir. Et ça vaut pour n'importe quelle entreprise étrangère. Il y a des mauvaises expériences, parce que ces investissements-là peuvent aussi, à un moment, partir ailleurs. Mais effectivement, c'est une des pièces d'une nouvelle pensée, au fond, de l'Union européenne. Moi, j'appelle ça la sortie de l'innocence. On imaginait que le commerce était, on le qualifiait d'ailleurs de doux commerce, que c'était la condition du bien-être et de l'augmentation du bien-être en Europe. Et aujourd'hui, on se rend compte que nos partenaires économiques deviennent des adversaires, utilisent le commerce international et notre ouverture, qui était un des principes de base de la création de l'Union européenne, contre nous, nous mettent en danger. Et donc, ça vaut pour ce texte-là. Ça vaut aussi, je le disais, pour les protections en matière d'acier. Cette nuit, il y a eu un accord aussi sur l'accord de Thunberry qui avait été signé sous la contrainte de pression américaine très forte et qui avait dû être accepté par les Européens de peur que ce soit pire. Eh bien, hier, les Européens ont dit on signe cet accord, mais on met des clauses de suspension. Par exemple, si les Américains ne baissent pas les droits de douane sur les produits dérivés de l'acier, alors automatiquement l'accord tombera. Et puis l'accord tombera dans 3 ans après l'élection américaine, parce que on ne saurait accepter que durablement il y ait des Américains qui viennent nous imposer des taxes qui ne soient pas réciproques. Il y a aussi un texte qui est là sur qui s'appelle Chip Act, donc c'est tout ce qui est les semi-conducteurs pour protéger aussi les Européens et pour faire en sorte qu'en Europe on soit indépendant sur les semi-conducteurs. C'est ce qui n'est pas le cas aujourd'hui. On n'est pas capable de produire certains types de semi-conducteurs. Il y a un mécanisme anti-coercition qui permet d'avoir des mesures de rétorsion commerciale pour des pays qui nous agressent. Par exemple, la tentative d'annexion du Groenland pourrait donner lieu à l'utilisation de cet outil. Voilà, la panoplie s'étend peu à peu. Nous, la délégation française du groupe SND, on a été longtemps très critique. Par exemple, on est contre l'accord du Mercosur. On a obtenu une victoire puisqu'il y a eu une saisine de la Cour de justice européenne pour vérifier la légalité ou pas de ce qui a été signé. Et il y a une vraie prise de conscience dans tous les groupes politiques pro-européens qu'il faut agir, qu'il faut étendre la panoplie. Et au fond, nous, les Français, qui avons été les vilains petits canards pendant longtemps, parce que on était contre cette doctrine du libre-échange débridé, sans règles, une espèce de jungle où chacun fait ce qu'il veut et au fond on ne respecte même pas les règles déjà très permissives de l'Organisation mondiale du commerce. On défend une idée du juste échange, c'est-à-dire qu'on peut faire des échanges, mais il faut que ce soit équitable et il faut que nos intérêts vitaux ne soient pas en jeu. Ce texte, Raphaël Glucksmann l'a qualifié d'une étape, parce qu'il faut, on voit que 1% des investissements seulement a été bloqué, et il faut vraiment étendre très largement les possibilités de bloquer les investissements étrangers qui sont dangereux pour l'Union européenne et pour les Européens.
9: Donc pour finir, cette réforme des IDE, c'est une vraie et propre sécurité économique européenne, non ?
10: Voilà, tout à fait. Et on passe d'une doctrine, au fond, de naïveté face à des concurrents qui sont devenus parfois des adversaires, à une Europe qui protège ses ressortissants. Et pour nous, c'est vraiment une excellente chose, même s'il y a beaucoup de progrès à faire encore. Mais pièce par pièce, on voit que la doctrine de l'Union européenne change complètement et pour nous, vraiment dans le bon sens.
9: Merci beaucoup, Monsieur Germain.
10: Merci beaucoup.
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8: Merci beaucoup Nicolo pour cet éclairage sur le filtrage des investissements étrangers voté hier au Parlement européen. Place maintenant à un tout autre sujet, 4 puissances pour un seul siècle. Le député européen Bernard Guetta nous livre les relations entre la Chine, les États-Unis, la Russie et l'Union européenne.
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11: Il y a un siècle, on savait. Au sortir de la Première Guerre mondiale, on savait que les États-Unis domineraient le XXe siècle, car ils venaient d'affirmer leur prééminence sur les 2 superpuissances de l'époque, la France et la Grande-Bretagne. C'était clair, indiscutable et indiscuté, mais aujourd'hui. Ce qui frappe aujourd'hui, et qu'aucune des puissances en lice ne prend vraiment le pas sur les autres, pas plus la Chine et ses fragilités que les États-Unis au pied d'argile, la Russie épuisée par la guerre, ou l'Europe dont la renaissance reste tellement incertaine. Deuxième économie du monde, et bien près de ravir leur première place aux États-Unis, la Chine paraît la mieux placée des quatre. Son éveil a été si rapide que c'est avec des airs de suzerain qu'elle reçoit cette semaine Vladimir Poutine après Donald Trump la semaine dernière. Pour beaucoup de sachants, les jeux seraient faits, ce siècle serait à coup sûr chinois, mais un pouvoir qui ne parvient pas à donner du travail à ses jeunes diplômés et ne sait plus où exporter ses surproductions, qui devra gérer le vieillissement de sa population et n'en finit plus de purger ses cadres politiques et ses généraux, qui s'avère incapable de résoudre une crise immobilière tentaculaire et ne sait s'attacher d'alliés influents sur aucun continent, ce pouvoir-là est-il vraiment aussi fort qu'on le dit ? Rien ne le prouve, cela reste à voir, car dans un pays où tout dépend d'un seul homme et dont les inégalités sociales et régionales sont aussi profondes, une crise de croissance pourrait vite tourner à la crise de régime. La Chine est un point d'interrogation, mais pour ce qui est des États-Unis, nul mystère en revanche. Ils s'essoufflent à vue d'œil. Première puissance économique et militaire du monde, l'Amérique s'est décrédibilisée auprès de ses alliés d'Europe, du Golfe et d'Asie depuis qu'elle a réélu Donald Trump à sa présidence. Tout aussi divisée qu'à la veille de sa guerre de sécession, elle ne fait plus peur qu'aux dirigeants cubains et se casse les dents en Iran sur un régime pourtant haï et désargenté. Il lui reste trois atouts de taille, de grande taille, un pouvoir de nuisance, le dollar et son avance technologique, ce n'est bien sûr pas rien, mais l'hyperpuissance d'hier en est à faire de Taïwan une monnaie d'échange avec Xi Jinping. Même après Trump, les États-Unis auront du mal à refermer leurs plaies, mais alors qu'ils peuvent encore rebondir, la Russie s'est-elle d'ores et déjà condamnée à une longue éclipse. Depuis que son président a préféré une ambition de reconquête impériale à l'industrialisation et à la stabilisation sociopolitique dont ses richesses énergétiques et son niveau culturel lui donnaient pourtant les moyens, la Fédération de Russie opère un grand bond en arrière. Pays le plus étendu du monde, la Russie pourrait même se fractionner, tandis qu'à l'inverse, l'Union européenne serre toujours plus ses rangs et va s'étendre à nouveau. Unie comme jamais dans son soutien à l'Ukraine, son refus de laisser l'Amérique annexer le Groenland et son opposition à l'aventure iranienne, l'Union a entrepris de se doter d'une défense commune et s'affirme en puissance politique. Les autres démocraties européennes se rapprochent d'elle, Canada en tête, des pays d'autres continents sont également tentés de le faire, l'Europe remonte en puissance, mais elle ne confirmera l'essai qu'en réussissant à constituer ses propres géants industriels, civils et militaires, à unifier pour cela ses marchés de capitaux, à créer les conditions d'un co-développement avec l'Afrique et à définir les degrés d'intégration différenciés permettant à l'Union de s'élargir sans risquer de blocage institutionnel. Les États membres, le Parlement et la Commission en sont conscients. À Bruxelles et dans les 27 capitales, on ne parle plus que de cela. Mais pour ne pas rater son rendez-vous avec l'histoire, c'est maintenant que l'Europe doit passer des paroles aux actes.
8: 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Demain, dans l'hémicycle, la Fondation Hippocrène organise la remise des prix éponymes pour l'éducation à l'Europe, décernés chaque année à des établissements scolaires français pour des projets de partenariat européen. L'occasion pour nous de parler de ces jeunes, de cette distinction, mais aussi de la Fondation. Avec la directrice de la Fondation, c'est Dorothée Merville.
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8: On va commencer par le commencement, forcément. C'est quoi le prix Hippocrène ? Que distingue-t-il ?
12: Le prix Hippocrène de l'éducation à l'Europe, c'est un prix qui existe depuis 2010 qui a pour objectif de montrer que dès l'école, on peut s'intéresser à l'Europe et surtout donner envie d'Europe aux jeunes. Et donc, il distingue des projets qui sont faits de manière très pratico-pratique par des élèves français en partenariat avec des élèves d'autres pays en Europe.
8: Qu'est-ce que pouvez-nous dire des lauréats de cette année, des lauréats 2026 qui seront demain récompensés au Parlement européen à Strasbourg ?
12: Alors nous avons en effet 6 groupes lauréats qui viennent récupérer leur prix. Et comme tous les ans, j'ai envie de dire, on est toujours très surpris à la fois par l'originalité des sujets, la motivation des professeurs et l'engagement des élèves.
8: Est-ce qu'on peut faire un focus sur un ou plusieurs lauréats de cette année ?
12: Alors, si je dois en choisir un seul, je vais choisir forcément le Grand Prix qui a été réservé à une école primaire de l'Académie de Montpellier. C'est un projet autour des arbres remarquables. Et ce qui nous a beaucoup plu dans ce projet, c'est qu'il est extrêmement bien pensé par rapport à l'âge des enfants qui sont en CM1, CM2, donc entre 9 et 11 ans. Et ça leur permet d'avoir une image extrêmement pratique de ce qu'est l'Europe, l'arbre représentant l'Europe avec les racines, les feuilles, le tronc d'arbre. Et donc, ils ont fait ça en partenariat avec des jeunes d'autres pays d'Europe. Et c'est ce qui a vraiment plu au jury. Et c'est ce qui fait que c'est notre grand prix cette année.
8: Il ressemble à quoi ce projet ? Est-ce que vous pouvez un peu nous décrire les contours ? Et aussi, qu'est-ce qui vous a plu spécifiquement ? Pourquoi celui-là a obtenu le Grand Prix ?
12: Alors, en fait, il réalise des choses en partenariat avec des élèves d'autres pays d'Europe, donc à la fois avec des élèves d'Espagne, de Grèce, d'Italie. Donc, pour des élèves de primaire, on a trouvé que c'était une ouverture très intéressante. On a trouvé que la pédagogie était très adaptée à l'âge des élèves. Ils vont faire ensemble un livre collaboratif sur les arbres remarquables de chaque pays. Et donc, ça représente vraiment un trait d'union entre les cultures une manière, par ailleurs, de traiter plein de sujets à travers cet arbre qui mêle science, art et engagement citoyen.
8: Il y a différents prix. Là, on vient de parler du Grand Prix. Il y a aussi le prix du jury. Qu'est-ce que vous pouvez nous en dire cette année ?
12: Alors, le prix du jury, il a la particularité d'être choisi parmi, comme le Grand Prix, parmi toutes les catégories d'établissements qui vont de la primaire jusqu'au lycée. Le prix du jury, alors, ce qui nous a vraiment beaucoup plu, c'est la thématique, un terme que nous avons d'ailleurs découvert, puisque c'est la nomophobie. C'est un moyen de réfléchir ensemble entre élèves de plusieurs pays à comment lutter contre l'addiction aux écrans et aux réseaux sociaux.
8: Et ils vont recevoir leur prix demain au sein du Parlement européen. J'imagine qu'ils vont un petit peu se balader dans l'hémicycle, dans le Parlement européen. C'est aussi ça, c'est le jour J pour eux.
12: C'est le jour J pour eux. C'est un moment où ils se sentent très valorisés. Et ça, c'est important. Parce qu'ils ont parfois l'impression que ce qu'ils font en classe, c'est pas quelque chose d'important. Et là, ça leur montre qu'ils ont fait quelque chose de différent et d'un peu exceptionnel. Donc ça va les marquer d'autant plus. Et le fait que cette remise des prix se passe au Parlement, ça fait vraiment le lien entre leur projet scolaire, un peu du quotidien, sur un sujet qui les touche, et le fait que c'est aussi ça, être citoyen et être citoyen européen. Et effectivement, ils passent toute la journée au Parlement, donc ils entendent parler des institutions, ils voient les députés au travail dans l'hémicycle, et c'est vraiment des moments très importants. On voit bien que quand ils ressortent le soir, ils ne sont pas les mêmes exactement que quand ils sont rentrés le matin.
8: Vous nous avez dit tout à l'heure que le prix est ouvert à tous les niveaux finalement, on va de la primaire jusqu'au lycée. Est-ce que c'est pour refléter une certaine diversité et comment peut-on s'assurer de donner envie d'Europe à tous les jeunes, quel que soit leur âge et quelle que soit leur origine sociale ?
12: C'est effectivement la grande force pour nous du prix Pokrène, c'est qu'il s'adresse à tout type d'établissement, tout type d'élèves, puisqu'on a des au-delà des lauréats, tous les participants viennent aussi bien de petites écoles rurales que de banlieues, que de villes moyennes, que de grandes villes. On fait vivre effectivement déjà à travers ça l'unité dans la diversité qui est notre devise européenne. Et c'est pour montrer effectivement que l'Europe, c'est pas quelque chose d'intellectuel, c'est quelque chose aussi qui se vit entre élèves. Donc ce qu'on veut montrer, c'est ça, c'est qu'avoir envie d'Europe, c'est déjà commencer par pouvoir travailler en collaboration, en coopération avec d'autres jeunes d'Europe.
8: Ce sont des élèves français qui ont participé au projet, mais il y a une rencontre avec du coup d'autres classes du même niveau dans d'autres pays européens, c'est ça ?
12: C'est vraiment le principe du prix, c'est que c'est pas un prix thématique, c'est vraiment tout l'objet, c'est de montrer les qualités de coopération qu'on peut faire au sein d'un projet. Et on voit qu'un projet assez classique, que ce soit la thématique de la météo ou de l'environnement, il prend une toute autre envergure quand on peut échanger et créer des choses ensemble avec des jeunes d'autres pays d'Europe.
8: Si je ne me trompe pas, le prix existe depuis 2011, c'est ça ? Les projets proposés et l'intérêt pour votre travail ont-ils évolué au fil des années ? Et si oui, comment ? Qu'est-ce que vous avez pu remarquer au fil du temps ?
12: Alors effectivement, alors ça a même été lancé en 2010 sur la version test, mais on ne va pas pinailler. Ce qui est intéressant, c'est de voir par exemple que l'écologie prend une part vraiment de plus en plus importante dans les projets, ce qui n'était pas le cas au tout début du prix. Et là, typiquement cette année, sur les 6 projets, on en a 2 autour de l'environnement et de l'écologie. Donc ça montre un fort intérêt et ça montre aussi à quel point ça inspire les élèves, ces thématiques. Et par ailleurs, ce qui est très intéressant, c'est l'évolution du programme Erasmus qui, quand on a lancé le prix, ne s'adressait pas aux établissements scolaires. Et le fait que désormais un certain nombre de projets soient soutenus par Erasmus, ça a permis aussi à beaucoup d'établissements de s'engager dans des projets européens. Et nous, on est très complémentaires d'Erasmus. C'est d'ailleurs l'un de nos partenaires. Et on voit aussi que ça fait grandir les projets grâce à eux et grâce à notre collaboration.
8: Vous parlez de projets scolaires. Il y a un engagement particulier de la part des enseignants, mais aussi des élèves. Il y a des projets qui sont prometteurs chaque année. Comment envisagez-vous l'avenir européen et surtout la notion d'Europe pour les générations à venir ?
12: Alors nous, notre conviction, c'est que la notion d'Europe, elle s'acquiert beaucoup par l'expérience. Si on ne sème pas une petite graine pour se dire qu'on est européen, si on n'a pas un moment dans sa vie et notamment dans sa jeunesse qui fait qu'on a une sorte de révélation, c'est compliqué. Et donc c'est pour ça qu'on est vraiment attaché à soutenir ces projets, à les récompenser, à les faire connaître, parce que souvent ça les marque à vie, ces élèves. Ils sauront pour toujours qu'ils sont européens.
8: On va parler maintenant de la Fondation Hippocrène, donc qui décerne ce prix. Quels sont les principaux objectifs que vous souhaitez promouvoir avec cette fondation ?
12: Alors, la Fondation Hippocrène, elle existe depuis 1992. On est une fondation reconnue d'utilité publique, mais d'origine familiale. C'est mes grands-parents qui ont créé la fondation. Mon grand-père a connu cette transition entre la Seconde Guerre mondiale et le fait de collaborer avec les Allemands. Il a été directement impliqué aux côtés de Jean Monnet à la création de la Communauté européenne du charbon et de l'acier. Et c'est vraiment ce qui a donné tout le sens à la fondation à la fin de sa carrière. Il avait la conviction que la nouvelle génération aurait besoin d'éléments déclencheurs pour se sentir européen, pour apprendre à coopérer avec d'autres en Europe. Et donc c'est vraiment cette philosophie Monnet qu'on souhaite mettre en œuvre au sein de la fondation pour que les générations qui n'ont pas forcément connu toute cette transition puissent comprendre tout l'apport que ça peut avoir pour eux et pour l'avenir de notre pays, de notre continent.
8: Et justement, pourquoi c'est important d'enseigner l'Europe dans sa totalité, dans sa globalité aux jeunes ? Qu'est-ce qui est important ?
12: Alors, je pense que ce qui est important, c'est pas forcément de commencer par les institutions, même si bien sûr on aura besoin d'y passer, j'ai envie de dire, à un moment ou à un autre. Mais c'est pour ça que notre idée, c'est vraiment de donner le goût de l'Europe aux jeunes, pour qu'ils se rendent compte que même s'ils sont dans un petit village isolé en France, ou dans une grande ville, ou partout ailleurs dans l'Union européenne, ils sont européens et qu'ils bénéficient de nombreux droits, de nombreuses opportunités que leur offre l'Europe. Et de nos jours, avec la complexité du monde actuel, ça nous semble être un niveau de compréhension absolument indispensable pour se sentir à l'aise avec son avenir et pouvoir prendre les bonnes décisions et savoir saisir les opportunités pour demain.
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12: Bonjour Laurent Maréchal.
14: Bonjour Laurent Sauberon.
12: Comme chaque jour, vous nous dévoilez une nouveauté de la programmation musicale, une programmation que nous inscrivons, je le rappelle, sous le signe de la diversité, de la parité et de la curiosité.
14: Laurence, aujourd'hui nous nous rendons à Naples pour écouter le premier album de Che Cax, un collectif créé par Fabio Di Bartolomeo, alias Master Keys, et Paolo Romano, alias Shaone. Ce sont deux des nombreux rappeurs et rappeuses qui constituent une scène rap napolitaine florissante. On y chante souvent en napolitain, c'est beau, et comme souvent dans les ports, on n'hésite pas à y mélanger les influences. Je vous propose d'écouter Kamename, titre qui regarde nettement vers l'Afrique.
12: Merci beaucoup Laurent Maréchal, un titre que l'on retrouve à l'antenne dès cette semaine, ainsi que sur eradio.fr et sur nos playlists New Music of the Week.

0: Bienvenue sur Euradio. Si vous nous rejoignez, on vous emmène dans l'espace. Votre chronique La guerre des étoiles revient non seulement sur les femmes astronautes ayant marqué l'histoire, mais aussi celles dont on parle peu, ces scientifiques et ces administratrices. On écoute.
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2: Bonjour Iris Herbelot.
3: Bonjour Laurence.
2: Nous nous retrouvons pour un épisode Histoire de la guerre des étoiles, la suite de notre épisode du mois dernier sur les femmes dans le secteur spatial. Nous avions parlé des femmes astronautes ayant marqué l'histoire, y compris très récente de la conquête spatiale.
3: Oui, et il est temps du coup de parler des femmes de l'ombre, hein, donc celles dont on ne voit pas la photo à la une des journaux, donc les scientifiques et les administratrices. Elles ont été intégrées beaucoup plus tôt que les pilotes et les astronautes dans les agences spatiales, les universités et les rôles politiques décisionnels, mais ont aussi dû se battre et continuent de devoir se battre pour que leur travail soit reconnu au même titre que leurs homologues masculins.
2: Sally Ride a été la première américaine dans l'espace en 1983, mais quand les femmes ont-elles commencé à travailler à la NASA ?
3: Alors, dès sa création, et même dans les années 20 à la NACA, le comité précurseur de la NASA, donc pendant des décennies, les femmes ont été embauchées comme calculatrices humaines par les agences gouvernementales et spatiales. Donc, il n'y avait pas d'ordinateur pour effectuer les calculs de trajectoire, de poussée, de puissance. Et même lorsque les ordinateurs existaient déjà, ils ont longtemps été lents, peu puissants et prenaient beaucoup de place et d'énergie, là où des salles remplies de femmes incroyablement douées en mathématiques étaient beaucoup plus performantes. Et elles n'étaient évidemment pas valorisées, elles étaient ségrégées des hommes, et il y avait également une ségrégation raciale à la NASA, mais a posteriori, leur existence même et leur travail essentiel a été reconnu, y compris par le grand public, grâce au film notamment Les Figures de l'Ombre, qui est sorti en 2016, et qui retrace de manière romancée la contribution essentielle de trois de ces femmes, donc Katherine Johnson, Mary Jackson, qui est d'ailleurs devenue une administratrice de la NASA au début des années 80 pour le Bureau d'égalité des chances et qui a du coup largement contribué à offrir des opportunités de carrière à des femmes, y compris issues de minorités ethniques, donc à la NASA, et Dorothy Vaughan, qu'on voit dans le film s'intéresser à la nouvelle génération d'ordinateurs qui allait remplacer les mathématiciennes pour effectuer les calculs nécessaires au programme de la NASA.
2: Ces femmes ont-elles eu de nouvelles opportunités de carrière avec l'arrivée d'ordinateurs de calcul plus performants ?
3: Alors non, malheureusement, les disparités sont restées profondes. Et une inversion intéressante, en fait, s'est produite assez rapidement. Donc les femmes, ces mathématiciennes, ont d'abord été celles qui opéraient et qui programmaient les ordinateurs. Et à mesure que la société, comme la science, se reposait de plus en plus sur les ordinateurs, c'est un secteur qui a gagné en reconnaissance et d'une augmentation du coup de salariale conséquente qui va avec. Et du coup, vers lequel se sont orientés les hommes, jusqu'à en chasser les femmes.
2: Est-ce que ces tendances sont les mêmes en Europe ?
3: Oui, les chiffres sont similaires. Donc aujourd'hui, il y a un peu plus d'un tiers des nouvelles recrues qui sont des femmes à l'ESA. Les postes à responsabilité se féminisent lentement, mais de manière stable. Et des quotas ont été mis en place. Et contrairement aux États-Unis qui subissent la purge du libéralisme social de l'administration Trump, les engagements de l'ESA vont permettre, on espère, de continuer cette diversification des profils. Après, les disparités sociétales demeurent, même dans l'éducation même, entre filles et garçons dès le plus jeune âge, ce qui ensuite se reflète dans les études supérieures et les profils candidats au poste. Donc il y a par exemple une surreprésentation d'enseignants hommes dans les matières scientifiques, maths, physique, chimie, sciences de l'ingénieur, dans l'enseignement secondaire, ce qui alimente la perception que c'est un domaine masculin et ce qui pousse plus de jeunes étudiants vers des filières similaires, donc mathématiques, mécaniques, physiques, en école d'ingénieur et à l'université, là où les étudiantes vont s'orienter vers les sciences sociales et dans les filières scientifiques et d'ingénierie, vers les neurosciences ou la biologie.
2: Et Iris Herbelot, comment contrer ces tendances pour égaliser les opportunités filles-garçons ?
3: Alors ça se fait à plusieurs niveaux et tous les pays ne sont pas investis de la même manière. Au niveau de l'éducation dans le secondaire en France, il y a le programme EVARS qui vise à éduquer les élèves sur l'égalité des sexes et à casser les clichés sexistes et genrés. Au niveau institutionnel, il y a des quotas et des objectifs de recrutement qui permettent d'ouvrir des portes à des femmes très compétentes mais qui sinon souffriraient des biais de recrutement qui sont ancrés dans les pratiques quand même. Et au niveau politique et sociétal, il y a le frein des interruptions de carrière en raison des grossesses et des congés maternité qui, à l'échelle européenne, est de plus en plus pris en compte, mais les réponses apportées sont encore à attendre, alors que c'est un frein non négligeable à l'évolution de carrière, et particulièrement quand on parle de recherche et de programmes spatiaux, puisque ce sont des programmes longs, donc qui nécessitent un suivi par les mêmes équipes pendant longtemps, Et donc, une femme a moins de chances d'être chef d'équipe si elle est considérée comme susceptible de partir en congé maternité une ou deux fois pendant la durée du programme. Donc, en conclusion, il reste une marge de progrès.
2: Merci beaucoup, Iris Herbelot.
3: Merci, à la semaine prochaine.
0: La Soirinale sur Euradio, c'est jusqu'à 19h. Erasmus est l'une des plus grandes réussites des programmes de l'Union européenne. Fondé en 1987, l'échange entre étudiants européens séduit toujours autant. Mais tous les Européens sont-ils égaux face à cette mobilité? Erasmus est-il vraiment un programme pour toutes et tous? C'est l'objet d'un ciné-débat organisé à Bordeaux. Un reportage de Camille Buonanno.
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5: Les réfugiés,
6: dans la grande salle du Centre Europe Direct de Bordeaux, le débat commence.
5: Mais là, avec Louise, on vous propose plutôt un temps de parole libre. Qu'est-ce que ça vous a évoqué, ce documentaire? Est-ce que vous êtes reconnue dans ces parcours de vie, que ce soit des couples, que ce soit des jeunes qui ont vécu cette expérience à l'étranger?
7: Je pense que le reportage, il permet de vraiment se rendre compte de l'importance de la mobilité et que ça permet aux jeunes, justement, de découvrir autre chose que le milieu dans lequel ils ont grandi.
6: Pour Thomas, ancien étudiant en sciences politiques et reconverti dans la filière viticole, il est très important d'informer sur l'existence de ce programme.
8: Alors je pense que des soirées comme ça, il faut en faire plus. Je pense que la discussion et de montrer ce genre de choses, surtout des témoignages, comme on a vu maintenant, c'est super important. Je suis très intéressé par la projection de ce soir, parce que moi-même, j'ai rencontré ma compagne pendant le programme Erasmus. Donc pour moi, c'est très important de propager ces idées, de voir des choses par rapport au programme Erasmus, de promouvoir ce programme-là.
6: C'est avant tout pour informer davantage les jeunes sur cette possibilité de mobilité que Lucia Cafaro, responsable du Centre Europe Direct Bordeaux-Gironde, a tenu à proposer cette soirée.
5: On a vu même pendant le débat qu'on pense qu'en fait les programmes Erasmus sont un peu élitistes et que ne sont pas ouverts à tout le monde, mais dans la réalité, le programme, il prône en fait cette démocratisation de la participation même des jeunes. Tout le monde est en fait au même titre un possible candidat des programmes de mobilité. Il y a des bourses, il y a des frais qui sont couverts. Donc l'idée, c'est de partager même cette info que c'est possible. On peut le faire à tout moment de la vie. Et il faut vraiment en profiter là qu'on a l'opportunité de le faire, parce qu'on a vu qu'il y a dans le documentaire des couples qui ont parlé du fait qu'ils étaient vraiment les premiers à avoir cette opportunité de partir en Erasmus. Et que ça a vraiment changé leur vie.
6: Le manque d'information a été identifié comme le principal facteur empêchant les jeunes d'avoir accès à la mobilité Erasmus. Mais le facteur économique est également important, selon Héloïse Pilorge, présidente de l'association ESN à Bordeaux, association qui accueille les jeunes Erasmus en mobilité.
9: Je pense qu'il n'y a pas de classe sociale unique, par exemple pour les Erasmus. Il y en a qui galèrent à trouver un logement et c'est pas facile. Et d'autres qui ont plus de moyens et qui vivent, je pense, quand même leur Erasmus différemment. Ça peut alimenter la distance qu'il y a entre le programme et certaines populations. Et c'est des débats qu'il faut avoir. Et je pense que la première chose à faire, si on veut faire la promotion de l'Erasmus et de l'Europe en général, c'est lutter contre la précarité et la précarité des jeunes, parce que c'est eux qui seront concernés pour les questions européennes dans quelques années.
6: Selon l'agence Erasmus+, entre 1987, date de la création du programme, et 2025, 2 millions de Français ont voyagé à travers l'Europe grâce à ce programme.
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0: Notre dernière invitée du jour sur Euradio nous parle d'un sujet d'actualité. Une dernière étude de l'OMS révèle que les taux de surpoids et d'obésité ont atteint des proportions épidémiques dans toute l'Union européenne et continuent de grimper. Alors les 27 s'emparent du sujet en recommandant un lien plus approfondi entre la science, la santé et la politique. On en parle avec Dario Nardella, eurodéputé italien du groupe SED. Il est également membre du think tank Action for Obesity. C'est au micro de Nicolo Mondi.
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10: L'OMS qualifie l'obésité de nouvelle épidémie du 21e siècle. On estime aujourd'hui qu'environ 60% de la population européenne est en surpoids ou souffre d'obésité et qu'un enfant européen sur quatre est en surpoids. Au vu donc de ces chiffres, on peut considérer l'obésité comme une véritable crise silencieuse de santé publique en Europe. Donc, Monsieur Nardella, quelles sont les conséquences de l'obésité sur la santé et quels outils concrets l'Union européenne met-elle en place pour combattre donc de manière coordonnée entre les États membres ?
11: Oui, l'obésité est une maladie chronique. En fait, l'OMS parle de globésité. parce que ce n'est pas un manque de volonté. Et nous avons plus d'un milliard de personnes qui sont touchées dans le monde, dans presque tous les pays, causant près de 4 millions de morts par an dans le monde, et donc plus de 1,2 million en Europe. Donc l'Europe est fortement engagée dans ces problèmes. Et la réponse politique reste insuffisante. Il faut être franche. Et on a une réponse fragmentée, sous-financée. Et nombreux systèmes de santé ne reconnaissent pas encore l'obésité comme une maladie chronique. Les parcours de soins sont souvent absents ou mal coordonnés. Les professionnels de santé manquent de formation. Donc, nous avons beaucoup de différences entre les États membres européens. Nous avons dans quelques États des barrières légales, dans quelques autres des barrières politiques. Et alors, il faut répondre dans une manière plus forte. Un premier signal positif a émergé récemment avec la publication du plan European Safe Hearts par la Commission européenne. Ce plan reconnaît l'obésité parmi les principaux facteurs de risque cardiovasculaire, a introduit des bilans de santé intégrés permettant un dépistage précoce. Et en plus, l'Europe fournit les reconnaissances formelles, les ressources et les recommandations politiques. Et donc, la chose importante, c'est de traduire ces plans en mise en œuvre, une mise en œuvre concrète au niveau national, là où les États membres en ont la responsabilité. Pour finir, il faut dire que l'obésité doit être formellement reconnue comme maladie chronique à l'échelle européenne, que des plans nationaux soient développés rapidement et l'accès aux soins et aux thérapies innovantes soient garantis de manière équitable.
10: Diète méditerranéenne, éducation alimentaire, activité physique, dans quel domaine l'Union européenne devrait-elle davantage investir ?
11: Alors, la prévention est la priorité. Passe avant tout par l'intégration de l'obésité, du diabète et des facteurs de risque cardiovasculaire dans des programmes de dépistage précoce stratifiés par risque. L'objectif est d'identifier les patients avec l'apparition des comorbidités pas après. Et c'est précisément ce que propose le plan européen, que j'ai déjà souligné, à travers ces bilans de santé intégrés. Un diagnostic précoce sans accès équitable aux soins risque toutefois de rester un demi-succès. Donc l'approche européenne coordonnée est essentielle. Elle permet d'augmenter le nombre de diagnostics, d'assurer un accès rapide au traitement, et réduire la charge clinique et économique à long terme. Le point, c'est que pour obtenir des résultats concrets, l'Union européenne doit soutenir les modèles de soins intégrés, multidisciplinaires et centrés sur la personne. Cela implique d'aligner les critères d'évaluation des technologies de santé et de remboursement, de reconnaître la valeur économique de la prévention secondaire et tertiaire et de renforcer les partenaires publics-privés pour accroître les capacités et garantir la durabilité des systèmes de santé. Prévenir l'obésité aujourd'hui, c'est investir dans la durabilité de nos systèmes de santé pour demain dans tous les pays de l'Union européenne.
10: L'obésité n'est pas donc aussi une faute individuelle. Peut-on faire davantage contre la stigmatisation et la grossophobie en Europe ?
11: Oui, la stigmatisation et la grossophobie sont des problèmes réels. Donc, le stigma persistant, la désinformation généralisée et le faible sentiment de besoin de soins empêchent des millions de personnes vivant avec l'obésité d'accéder aux soins et au soutien auxquels elles ont droit. Ces lacunes systémiques sont aggravées par l'absence de parcours de soins coordonnés et par le manque de formation des professionnels de santé qui contribuent à des inégalités profondes entre les populations. Donc, nous devons penser que l'obésité n'est pas une question de responsabilité individuelle ou de manque de volonté. C'est une maladie complexe, influencée par des facteurs génétiques, biologiques, environnementaux et socio-économiques, bien sûr. Elle doit être traitée comme une priorité de santé publique structurelle, avec la même rigueur et la même compassion qu'il importe qu'elle autre maladie chronique. Et le récit doit changer en Europe comme dans les États membres. Donc, pour finir, je voudrais dire que l'Union européenne doit agir concrètement. Il faut lancer des campagnes de déstigmatisation à l'échelle européenne, rendre obligatoire la formation des professionnels en santé et une approche non discriminatoire et garantir un accès équitable aux soins et aux pathways multidisciplinaires.
10: L'Italie a déjà montré une voie à suivre en reconnaissant légalement l'obésité comme une maladie et en lançant une stratégie nationale intégrée. Pensez-vous que les autres États membres devraient suivre cette approche à l'échelle européenne?
11: Oui, bien sûr. Je pense que l'Italie représente un modèle efficace et innovatif dans le secteur de l'obésité parce que, comme vous avez dit, la stratégie multidisciplinaire est intégrée pour combattre l'obésité en Italie a été déjà expérimenté avec succès. Je vais dire, pour exemple, les professionnels qui sont préparés pour supporter aussi pour le côté psychologique les personnes qui ont ce problème d'obésité. Nous avons aussi les structures sur les territoires, n'est pas seulement les structures spécialisées dans les hôpitaux, mais aussi les structures qui sont proches aux petits villages, les quartiers des villes, et l'engagement de l'école et du secteur de la formation pour faire de l'obésité

0: stratégie intégrée et nationale. Donc j'espère qu'au niveau européen, on peut absorber l'expérience positive et du cas italien de l'organisation de la santé en Italie.
1: Et comment prévoyez-vous l'évolution du programme de l'obésité en Europe, donc dans les prochaines années, si on ne s'actionne pas tout de suite?
0: Ah non, il faut faire vite, comme j'ai dit. Il faut avoir une stratégie concrète, il faut agir concrètement, il faut lancer des campagnes, il faut garantir un niveau qui est égal dans tous les États membres, et puis il faut engager la société civile pour éviter les formes de stigmatisation, de discrimination, de grossophobie. Et donc, dans les prochains mois, je vais dire, l'Union européenne peut lancer des actes d'implémentation des règles européennes qui ont été déjà adoptées pour garantir ces résultats concrets dans tous les pays.
1: Je vous remercie, Monsieur Nardella, pour cet éclairage précieux sur un sujet qui nous concerne tous, donc l'obésité ou la globésité, comme vous avez dit précédemment. L'Europe commence à prendre la mesure de ce défi de santé publique et l'approche donc italienne fondée sur une stratégie multidisciplinaire mériterait donc d'inspirer nos politiques communes.
0: Merci à vous.
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0: Merci beaucoup à tous les deux. C'est déjà la fin de notre émission depuis le Parlement européen à Strasbourg. Merci à vous, auditeurs, de nous avoir suivis sur Euradio. On se retrouve demain à 18h, donc même fréquence, même programme. Des chroniques, des interviews et surtout des informations qui font le tour de l'Europe. En attendant, retrouvez-nous sur notre site internet. Bonne soirée sur Euradio.
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3: Dans certains pays de l'Union européenne, des groupes de parole et des séminaires prétendent encore guérir l'homosexualité ou la transidentité. Cette pratique que l'ONU considère comme de la torture reste autorisée dans 19 des 27 États membres de l'Union européenne. Face à ce vide juridique, une initiative européenne réunit 1,2 million de signatures pour réclamer une interdiction continentale des pratiques de conversion. La Commission européenne doit se prononcer le 18 mai prochain, rencontre avec Matteo Garrillo, cofondateur de l'association Against Conversion Therapy, qui mène ce combat depuis Bruxelles.
4: Les thérapies de conversion, c'est l'ensemble des pratiques qui visent à modifier ou réprimer l'orientation sexuelle, l'identité de genre ou l'expression de genre des personnes LGBTI+. C'est les pratiques qui viseraient à, par exemple, rendre une personne homosexuelle moins homosexuelle ou hétéro. Ces pratiques-là, elles ne fonctionnent pas du tout et elles sont qualifiées comme des pratiques de torture par l'ONU depuis 2020. Alors, en 2026, pour le moment, il n'y a que 8 pays sur 27 qui les ont interdits. Et donc, nous, on aspire à ce qu'à terme, les 27 pays de l'Union européenne adoptent une législation et qu'ils interdisent ces pratiques de conversion partout en Europe.
3: Vous souhaitez que la Commission européenne interdise les thérapies de conversion? Mais qu'est-ce que l'association attend du vote aujourd'hui du Parlement européen?
4: Alors aujourd'hui, il y a un vote hyper important, c'est le vote sur le rapport annuel sur les droits fondamentaux de l'Union européenne. Ce vote-là, il va parler de plein de droits fondamentaux, et il parle notamment des droits LGBTI+. Et donc on a réussi à faire en sorte que ce rapport appelle la Commission européenne à proposer une interdiction des thérapies de conversion. Là, c'est un gros jargon de l'Union européenne, donc en fait, pour recontextualiser, au Parlement européen, les députés, ils peuvent seulement amender ou modifier les textes de loi, et il n'y a que la Commission européenne qui peut proposer la loi. Et donc là, on a fait en sorte que ce soit les députés qui demandent à la Commission européenne qu'on leur propose une loi, pour que derrière ils la débattent. Et du coup, c'est très majeur, parce qu'en fait, c'est une pression politique très importante sur la Commission européenne, et ça tombe à pic, parce qu'en fait, la commissaire européenne à l'égalité, Madame Hadja Labib, a jusqu'au 18 mai prochain pour répondre sur si oui ou non elle va interdire cette thérapie de conversion. Et donc là, on va avoir l'ensemble des eurodéputés qui vont appeler cette commissaire à proposer l'interdiction des thérapies de conversion. Donc on avance plutôt bien dans notre combat, et on espère que la Commission européenne écoute la voix des citoyens et des parlementaires.
3: Pourquoi il est important que ce soit l'Union européenne qui légifère sur l'interdiction des thérapies de conversion?
4: C'est important, mais en fait c'est presque un devoir. Dans l'Union européenne, l'ensemble des pays partagent des valeurs au travers de la charte des droits fondamentaux de l'Union européenne. Et en fait, les thérapies de conversion, ça viole totalement la charte. Ça devrait juste être illégal, ces pratiques-là de conversion. Donc on demande à la Commission européenne qu'elle agisse et qu'elle fasse son travail. De plus, la Commission européenne, elle a une compétence sur ces sujets. Et donc on veut en fait que la Commission européenne respecte ses engagements sur les droits fondamentaux, respecte ses engagements auprès de la communauté LGBTI+, et agissent sur les États qui n'ont toujours pas interdit ces thérapies de conversion. Et donc, c'est pour ça que la pression, elle doit être à la fois citoyenne et politique, et on espère qu'on sera entendu.
3: Faisons un retour dans le passé, est-ce que vous pouvez revenir sur votre initiative citoyenne européenne?
4: Alors, une initiative citoyenne européenne, c'est le seul outil de démocratie participative de l'Union européenne qui permet aux citoyens de demander à la Commission européenne de légiférer sur un sujet. Et donc, nous, sur cette campagne d'initiative citoyenne européenne, on s'est organisé au début dans 11 pays, et on a déposé la demande auprès de la Commission européenne d'interdire les thérapies de conversion. Cette demande a été acceptée. soulignant le fait que la Commission européenne a une compétence pour agir sur ce sujet. Et donc on a eu un an, du 17 mai 2024 au 17 mai 2025, pour récolter 1 million de signatures. Et cette campagne, on a réussi à la clôturer avec 1 245 000 signatures, dont plus de 600 000 signatures françaises, donc Cocorico, merci la France. Et on a été très fiers de réussir cette campagne. On est la première campagne d'initiative citoyenne européenne à obtenir son million de signatures sans aucun financement, parce qu'en général, c'est des campagnes qui sont organisées par des grosses ONG qui ont des personnes qui travaillent à temps plein là-dessus. Nous, on est une association qui n'a pas de subvention publique ni privée et qui est composée essentiellement d'étudiants qui font ça dans leur temps libre. Et donc, on a réussi à mobiliser l'ensemble de la communauté LGBTI+, mais aussi des alliés sur les réseaux sociaux. Et on a réussi à rassembler ce million de signatures. Et donc là, maintenant, on passe à la deuxième étape qui est plus la campagne de signatures, mais la campagne institutionnelle. Donc, réussir dans un premier temps à convaincre les eurodéputés, c'est ce qu'on va faire aujourd'hui. Aujourd'hui, en même temps, on convainc le Conseil économique et social européen, c'est une institution européenne qui va aussi statuer et appeler à interdire les thérapies de conversion vers 16h ou 17h aujourd'hui. Et donc là, à terme, on espère aussi également convaincre la Commission européenne d'ici le 18 mai, qui est la date finale de cette campagne d'initiative européenne, pour que la Commission propose enfin l'interdiction des thérapies de conversion en Europe.
3: Vous nous avez parlé du Conseil économique et social européen. Quel rôle va-t-il jouer ?
4: Le Conseil économique et social va appeler la Commission européenne à interdire les thérapies de conversion le plus rapidement possible. Et dans cette opinion-là, c'est ça ce qui est intéressant, c'est que c'est une opinion de plusieurs pages qui explique à la Commission européenne comment elle pourrait interdire ces thérapies de conversion par toutes les voies légales, quel est l'intérêt de le faire. Et ça fera une fois de plus un texte qui appelle la Commission à agir. Et ça soulignera le fait que si la Commission ne fait rien, c'est qu'il y a un manque de démocratie directe.
3: La Commission européenne va bientôt statuer ? Mais qu'en est-il de l'état des lieux des thérapies de conversion en Europe ?
4: Dans le cadre de notre initiative européenne, nous on dit qu'il y a environ 2% des personnes LGB, lesbiennes, gays, bi, qui ont été victimes de thérapies de conversion, et le double pour les personnes transgenres, donc 4% des personnes transgenres en Europe auraient été victimes de ces pratiques de conversion. Ces chiffres-là, ils nous viennent essentiellement du Royaume-Uni, qui est le pays qui a fait la plus grosse enquête sur les thérapies de conversion, avec plus de 100 000 répondants. En Europe, il y a très peu de pays qui ont mené des enquêtes. On a la Suède, qui a dit qu'il y avait 1,6% des personnes LGB. En France, on a quelques chiffres, mais ce n'est pas une grande enquête nationale. Donc en fait, on manque de chiffres concrets. Et d'un autre côté, on a l'Agence des droits fondamentaux de l'Union européenne, la FRA, qui a fait un rapport sur les droits LGBTI il y a 2 ans et qui a dit que c'est à peu près 25% des personnes LGBTI+, qui auraient été exposées à des pratiques de conversion. Par pratique de conversion, ils ont entendu une définition très large. En fait, ça veut surtout souligner le fait que ces pratiques-là, elles traversent les frontières, elles traversent les pays. Et c'est pour ça qu'en fait, une interdiction des thérapies de conversion au niveau européen, c'est important. En France, quand il y a eu l'interdiction des thérapies de conversion, il y a des centres de thérapie de conversion qui se sont déplacés en Suisse francophone. La Suisse, c'est pas l'Union européenne, mais ça explique en fait cet aspect transfrontière. Et c'est ça qui est important en fait dans cette campagne, c'est de faire en sorte qu'on ait une protection des droits LGBTI sur l'ensemble du continent qui soit égale. C'est pas normal parce qu'on est né en Pologne qu'on puisse être victime de thérapie de conversion alors que les personnes qui sont nées en France en sont exemptées. Et pour autant, on pourrait penser, parce que là j'ai parlé de Pologne, que ce sont les pays d'Europe de l'Est, des pays baltiques, qui seraient les plus concernés parce que soi-disant plus conservateurs. Pour autant, il y a eu un scandale il n'y a pas très longtemps en Espagne. L'Espagne a interdit les thérapies de conversion en 2023 et là ils ont découvert qu'il y avait un réseau d'écoles catholiques dans la région de Valence qui faisait des thérapies de conversion juste là malgré la loi. Donc en fait on comprend que c'est un problème qui est systémique, qui vient en fait de l'homotransphobie qui est basée, enfin qui est répartie partout sur le continent, et que c'est pour ça qu'il faut en fait avoir une mesure claire de la part de la Commission européenne d'ampleur et qui protégera l'ensemble des Européens au même niveau.
3: La dernière initiative citoyenne qui a fonctionné, c'est celle sur l'avortement avec My Voice, My Choice. Est-ce que vous espérez la même issue pour votre initiative citoyenne ?
4: Je suis très content que vous parliez de My Voice, My Choice parce que je travaille avec l'équipe de My Voice, My Choice. On a fait campagne ensemble. On a lancé notre campagne d'initiative européenne à 2 mois d'écart. Et donc, on a eu à peu près 10 mois de campagne conjointe. Ce qui faisait qu'on collaborait sur les réseaux sociaux. On s'est rencontrés à plusieurs fois dans la vraie vie. On a fait des rencontres. Donc, moi, je me réjouis que My Voice, My Choice ait obtenu 100 millions de signatures et qu'elles aient réussi à avoir une réponse de la part de la Commission européenne qui était plutôt positive. Je ne partage pas le même constat que vous sur le fait que ça soit une réussite. Je trouve ça décevant. Pour recontextualiser auprès des auditeurs, My Voice, My Choice, c'est une campagne qui visait à garantir l'accès sûr et gratuit à l'avortement dans l'ensemble des pays de l'Union européenne. Cette campagne-là, elle visait à porter un mécanisme financier qui permettrait aux femmes d'aller pouvoir avorter dans un pays où c'est légal, si ce n'est pas légal chez elles, sans avoir à payer des frais, parce que ces frais-là seraient remboursés par des fonds européens pour la santé. Pour autant, ce que la Commission européenne a répondu, c'est que, ok, les pays peuvent utiliser des fonds européens pour financer l'avortement des personnes qui viennent de l'étranger, là où elles ne peuvent pas avorter. Ce n'est pas du tout ce que My Voice My Choice demandait. My Voice My Choice demandait un mécanisme financier avec l'allocation de nouveaux fonds. Là, on demande aux États d'utiliser des fonds qui sont déjà attribués pour les retourner vers des femmes qui viendraient de l'étranger, donc c'est même pas des citoyens des pays, et leur accorder ces fonds-là. Ça reste une vraie réussite, hein. Et My Voice My Choice, je travaille avec ces filles qui sont incroyables, et elles sont déjà en train de mobiliser les ministères de l'égalité de chaque pays de l'Union européenne pour s'assurer qu'elles mettront en place ce mécanisme et qu'elles aideront toutes les femmes à avorter dans l'Europe. Pour autant, on voit là que My Voice My Choice, elles ont fait une campagne incroyable, elles ont eu leur million de signatures, elles ont eu leur soutien au Parlement européen, et la réponse de la Commission européenne a été timide. Alors nous, je ne sais pas trop qu'est-ce que sera la réponse de la Commission européenne, et j'espère qu'elle ne sera pas aussi timide, et j'espère que la Commission européenne respectera ses engagements et appellera à interdire les thérapies de conversion partout.
3: Merci Matteo Garrillo d'être venu expliquer l'enjeu d'interdire les thérapies de conversion en Europe. Je rappelle que vous êtes l'un des cofondateurs de l'association Against Conversion Therapy.
2: C'était l'invité de la rédaction, à retrouver sur les réseaux sociaux et sites web de Radio.

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1: Quand j'étais petite, pour moi, la sorcière, c'était la sorcière de l'Ouest dans Le Magicien d'Oz. Donc c'est forcément une vieille mégère aigrie qui veut du mal aux enfants. En grandissant, forcément, j'ai vu ça autrement.
2: Les premiers souvenirs de la sorcière résident dans les contes de fées. Mais la sorcière n'est pas seulement un personnage de conte. À Nantes, au château des Ducs de Bretagne, une exposition sur les sorcières s'est installée. Accessible jusqu'au 28 juin, elle permet de découvrir les réalités de ces femmes à travers les époques. Rencontre avec les visiteurs de l'exposition et leur regard contemporain sur les sorcières. Paul, 46 ans.
3: C'est un thème qui est assez universel, qui décrit vraiment l'évolution de la vision des femmes de l'Antiquité jusqu'à aujourd'hui en fait.
2: Au Moyen-Âge et à l'époque moderne, des femmes, pour la plupart, sont accusées d'invoquer des forces maléfiques. Pour chasser, pour ces crimes imaginaires, elles sont torturées et brûlées dans toute l'Europe.
4: Marion la droiturière, prostituée, est accusée de maléfices, condamnée au pilori. Elle est emmenée au marché aux pourceaux où elle est brûlée vive.
2: Selon les estimations les plus pessimistes, plus de 110 000 procès pour sorcellerie se sont déroulés en Europe. Il y aurait eu entre 60 000 et 90 000 victimes, tuées dont les deux tiers sont des femmes. L'envergure des chasses aux sorcières en étonne plus d'un. Lisa, médiatrice culturelle.
5: C'était plutôt sur du quantitatif, du chiffrage, sur vraiment à quel point ça a représenté en termes de nombre de morts, les dates, les différents procès. Enfin, vraiment d'un point de vue, oui, quantitatif et législatif aussi. On a plutôt l'image juste des sorcières où, oui, on sait qu'elles ont été brûlées, on sait plus ou moins ce qui s'est passé, mais sans avoir une véritable histoire, je trouve, très cadrée, très carrée. Et moi, c'est plutôt là-dessus où j'ai appris.
2: Les sorcières sont accusées de tous les problèmes de la vie quotidienne. Mais à notre époque, cette figure évolue avec la pop culture. Anaïs, 38 ans, médiatrice culturelle.
6: Maintenant, c'est devenu un peu positif avec, c'est pas vraiment une sorcière, mais Buffy contre les vampires, Charm et compagnie dans les années 2000 et tout ça. On peut s'identifier, je trouve, facilement à des sorcières en tant que femme de pouvoir ou femme un peu seule ou femme isolée
5: femme
6: ou qui décide indépendante.
5: En fait, tout simplement, besoin d'être dans une case maritale, pas besoin de dépendre d'un homme, pas besoin de répondre à certaines tâches.
2: À notre époque, la sorcière évoque la figure puissante et émancipatrice. Clémence, 36 ans.
7: L'expo, elle amène bien la construction en fait sociétale de l'image de la sorcière. Donc, on voit bien que c'est dans l'œil en fait des hommes puissants que tout ça a été créé. Et finalement, que la sorcière a été utilisée pendant des années pour faire du mal aux femmes. Les femmes ne voulaient pas être sorcières. Aujourd'hui, les femmes vont se revendiquer sorcières, peu importe ce que ça dit pour elles ou pour le monde, pour revendiquer une émancipation du regard masculin.
2: Apprendre l'histoire des sorcières, c'est aussi apprendre l'histoire des femmes. Aujourd'hui, cette figure longtemps diabolisée est devenue un symbole d'émancipation pour des générations de femmes.
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1: Il y a un siècle, on savait. Au sortir de la Première Guerre mondiale, on savait que les États-Unis domineraient le XXe siècle, car ils venaient d'affirmer leur prééminence sur les deux superpuissances de l'époque, la France et la Grande-Bretagne. C'était clair, indiscutable et indiscuté, mais aujourd'hui. Ce qui frappe aujourd'hui est qu'aucune des puissances en lice ne prend vraiment le pas sur les autres, pas plus la Chine et ses fragilités que les États-Unis au pied d'argile, la Russie épuisée par la guerre ou l'Europe dont la renaissance reste tellement incertaine. Deuxième économie du monde et bien près de ravir leur première place aux États-Unis, la Chine paraît la mieux placée des quatre. Son éveil a été si rapide que c'est avec des airs de suzerain qu'elle reçoit cette semaine Vladimir Poutine après Donald Trump la semaine dernière. Pour beaucoup de sachants, les jeux seraient faits, ce siècle serait à coup sûr chinois, mais un pouvoir qui ne parvient pas à donner du travail à ses jeunes diplômés et ne sait plus où exporter ses surproductions, qui devra gérer le vieillissement de sa population et n'en finit plus de purger ses cadres politiques et ses généraux, qui s'avère incapable de résoudre une crise immobilière tentaculaire et ne sait s'attacher d'alliés influents sur aucun continent, ce pouvoir-là est-il vraiment aussi fort qu'on le dit ? Rien ne le prouve, cela reste à voir, car dans un pays où tout dépend d'un seul homme et dont les inégalités sociales et régionales sont aussi profondes, une crise de croissance pourrait vite tourner à la crise de régime. La Chine est un point d'interrogation, mais pour ce qui est des États-Unis, nul mystère en revanche. Il s'essouffle à vue d'œil. Première puissance économique et militaire du monde, l'Amérique s'est décrédibilisée auprès de ses alliés d'Europe, du Golfe et d'Asie depuis qu'elle a réélu Donald Trump à sa présidence. Tout aussi divisée qu'à la veille de sa guerre de sécession, elle ne fait plus peur qu'aux dirigeants cubains et se casse les dents en Iran sur un régime pourtant haï et désargenté. Il lui reste trois atouts de taille, de grande taille, un pouvoir de nuisance, le dollar et son avance technologique. Ce n'est bien sûr pas rien, mais l'hyperpuissance d'hier en est à faire de Taïwan une monnaie d'échange avec Xi Jinping. Même après Trump, les États-Unis auront du mal à refermer leur plaie, mais alors qu'ils peuvent encore rebondir, la Russie s'est-elle d'ores et déjà condamnée à une longue éclipse. Depuis que son président a préféré une ambition de reconquête impériale à l'industrialisation et à la stabilisation sociopolitique dont ses richesses énergétiques et son niveau culturel lui donnaient pourtant les moyens, la Fédération de Russie opère un grand bond en arrière. Pays le plus étendu du monde, la Russie pourrait même se fractionner, tandis qu'à l'inverse, l'Union européenne serre toujours plus ses rangs et va s'étendre à nouveau. Unie comme jamais dans son soutien à l'Ukraine, son refus de laisser l'Amérique annexer le Groenland et son opposition à l'aventure iranienne, l'Union a entrepris de se doter d'une défense commune et s'affirme en puissance politique. Les autres démocraties européennes se rapprochent d'elle, Canada en tête, des pays d'autres continents sont également tentés de le faire, l'Europe remonte en puissance, mais elle ne confirmera l'essai qu'en réussissant à constituer ses propres géants industriels, civils et militaires, à unifier pour cela ses marchés de capitaux, à créer les conditions d'un co-développement avec l'Afrique et à définir les degrés d'intégration différenciés permettant à l'Union de s'élargir sans risquer de blocage institutionnel. Les États membres, le Parlement et la Commission en sont conscients. À Bruxelles et dans les 27 capitales, on ne parle plus que de cela. Mais pour ne pas rater son rendez-vous avec l'histoire, c'est maintenant que l'Europe doit passer des paroles aux actes.

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2: Bonjour Iris Herbelot.
3: Bonjour Laurence.
2: Nous nous retrouvons pour un épisode Histoire de la guerre des étoiles, la suite de notre épisode du mois dernier sur les femmes dans le secteur spatial. Nous avions parlé des femmes astronautes ayant marqué l'histoire, y compris très récente de la conquête spatiale.
3: Oui, et il est temps du coup de parler des femmes de l'ombre, hein, donc celles dont on ne voit pas la photo à la une des journaux, donc les scientifiques et les administratrices. Elles ont été intégrées beaucoup plus tôt que les pilotes et les astronautes, hein, dans les agences spatiales, les universités et les rôles politiques décisionnels, mais ont aussi dû se battre et continuent de devoir se battre pour que leur travail soit reconnu au même titre que leurs homologues masculins.
2: Sally Ride était la première américaine dans l'espace en 1983, mais quand les femmes ont-elles commencé à travailler à la NASA ?
3: Alors, dès sa création, et même dans les années 20 à la NACA, le comité précurseur de la NASA, donc pendant des décennies, les femmes ont été embauchées, hein, comme calculatrices humaines par les agences gouvernementales et spatiales. Donc, il n'y avait pas d'ordinateur pour effectuer les calculs de trajectoire, de poussée, de puissance. Et même lorsque les ordinateurs existaient déjà, ils ont longtemps été lents, peu puissants et prenaient beaucoup de place et d'énergie, là où des salles remplies de femmes incroyablement douées en mathématiques étaient beaucoup plus performantes. Et elles n'étaient évidemment pas valorisées, elles étaient ségrégées des hommes, et il y avait également une ségrégation raciale à la NASA, mais a posteriori, leur existence même et leur travail essentiel a été reconnu, y compris par le grand public, grâce au film notamment Les Figures de l'Ombre, qui est sorti en 2016, et qui retrace de manière romancée la contribution essentielle de trois de ces femmes, donc Katherine Johnson, Mary Jackson, qui est d'ailleurs devenue une administratrice de la NASA au début des années 80 pour le Bureau d'égalité des chances et qui a du coup largement contribué à offrir des opportunités de carrière à des femmes, y compris issues de minorités ethniques, donc à la NASA, et Dorothy Vaughan, qu'on voit dans le film s'intéresser à la nouvelle génération d'ordinateurs qui allait remplacer les mathématiciennes pour effectuer les calculs nécessaires au programme de la NASA.
2: Ces femmes ont-elles eu de nouvelles opportunités de carrière avec l'arrivée d'ordinateurs de calcul plus performants ?
3: Alors non, malheureusement, les disparités sont restées profondes. Et une inversion intéressante, en fait, s'est produite assez rapidement. Donc les femmes, ces mathématiciennes, ont d'abord été celles qui opéraient et qui programmaient les ordinateurs. Et à mesure que la société, comme la science, se reposait de plus en plus sur les ordinateurs, c'est un secteur qui a gagné en reconnaissance et d'une augmentation du coup de salarial conséquente qui va avec. Et du coup, vers lequel se sont orientés les hommes, jusqu'à en chasser les femmes.
2: Est-ce que ces tendances sont les mêmes en Europe ?
3: Oui, les chiffres sont similaires. Donc aujourd'hui, il y a un peu plus d'un tiers des nouvelles recrues qui sont des femmes à l'ESA. Les postes à responsabilité se féminisent lentement, mais de manière stable. Et des quotas ont été mis en place. Et contrairement aux États-Unis qui subissent la purge du libéralisme social de l'administration Trump, les engagements de l'ESA vont permettre, on espère, de continuer cette diversification des profils. Après, les disparités sociétales demeurent, même dans l'éducation même, entre filles et garçons dès le plus jeune âge, ce qui ensuite se reflète dans les études supérieures et les profils candidats au poste. Donc il y a par exemple une surreprésentation d'enseignants hommes dans les matières scientifiques, maths, physique, chimie, sciences de l'ingénieur, dans l'enseignement secondaire, ce qui alimente la perception que c'est un domaine masculin et ce qui pousse plus de jeunes étudiants vers des filières similaires, donc mathématiques, mécaniques, physiques, en école d'ingénieur et à l'université, là où les étudiantes vont s'orienter vers les sciences sociales et dans les filières scientifiques et d'ingénierie, vers les neurosciences ou la biologie.
2: Et Iris Herbelot, comment contrer ces tendances pour égaliser les opportunités filles-garçons ?
3: Alors ça se fait à plusieurs niveaux et tous les pays ne sont pas investis de la même manière. Au niveau de l'éducation, dans le secondaire en France, il y a le programme EVARS qui vise à éduquer les élèves sur l'égalité des sexes et à casser les clichés sexistes et genrés. Au niveau institutionnel, il y a des quotas et des objectifs de recrutement qui permettent d'ouvrir des portes à des femmes très compétentes mais qui sinon souffriraient des biais de recrutement qui sont ancrés dans les pratiques quand même. Et au niveau politique et sociétal, il y a le frein des interruptions de carrière en raison des grossesses et des congés maternité qui, à l'échelle européenne, est de plus en plus pris en compte, mais les réponses apportées sont encore à attendre, alors que c'est un frein non négligeable à l'évolution de carrière, et particulièrement quand on parle de recherche et programmes spatiaux, puisque ce sont des programmes longs, donc qui nécessitent un suivi par les mêmes équipes pendant longtemps, et donc une femme a moins de chances d'être chef d'équipe si elle est considérée comme susceptible de partir en congé maternité une ou deux fois pendant la durée du programme. Donc en conclusion, il reste une marge de progrès.
2: Merci beaucoup Iris Herbelot.
3: Merci, à la semaine prochaine.

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1: Bonjour Ludmila Totieva.
2: Bonjour Laurence.
1: Le 15 mai, lors du comité des ministres du Conseil de l'Europe en Moldavie, 36 États et l'Union européenne ont exprimé leur intention de participer à la création d'un tribunal spécial chargé de juger le crime d'agression contre l'Ukraine. Alors que Vladimir Poutine poursuit son offensive, quelle est aujourd'hui la portée concrète de cette avancée politique et judiciaire, Ludmila ?
2: Alors, selon le ministre ukrainien des Affaires étrangères, Andriy Sybiha, ce tribunal marque le point de non-retour dans la quête de justice pour le crime d'agression russe contre l'Ukraine. À Kiev, on déclare ce jour historique, et pour une bonne raison. C'est la première fois depuis la Seconde Guerre mondiale, après le procès de Nuremberg et de Tokyo, qu'un tribunal international est institué pour juger le crime d'agression. L'idée de l'instauration d'une telle instance dans le cas ukrainien a été fortement avancée par les autorités ukrainiennes dès le début de l'invasion russe en 2022, mais elle trouvait peu de soutien chez les Européens et d'autres pays alliés au début. Finalement, c'est le Conseil de l'Europe qui réunit 46 pays européens et vise à favoriser la démocratie et le respect des droits fondamentaux sur le continent qui est devenu le lieu de la formalisation de cette idée. Après le travail diplomatique de 3 ans, le 9 mai l'année dernière, le procès politique de la création du tribunal a été lancé avec la réunion de représentants de 35 États du Conseil de l'Europe à Lviv. Et voici un an plus tard, le tribunal prend une forme juridique car le 15 mai, les ministres ont approuvé une résolution définissant la structure et les fonctions du comité de la gestion qui supervisera le tribunal.
1: Pourquoi l'Ukraine avait-elle besoin d'un tribunal spécial pour juger l'agression russe ? La Cour pénale internationale n'est-elle pas déjà compétente en la matière, Ludmila ?
2: Alors, la Cour pénale internationale, la CPI, peut poursuivre le crime d'agression que lorsqu'il est imputé à un État signataire du statut de Rome, le traité établissant la CPI. Or, la Russie n'est pas signataire du statut de Rome et peut utiliser son droit de veto au Conseil de sécurité des Nations Unies pour bloquer toute modification de ce statut. En plus, contrairement aux crimes de guerre, aux crimes contre l'humanité et aux génocides qui s'appliquent aux individus qui commettent les atrocités et qui peuvent être jugés par la CPI, le crime d'agression est un crime de leadership, c'est-à-dire qu'il implique les personnes chargées en dernier ressort de contrôler l'État agresseur. En pratique, il s'agit de la Troïka, le président, le premier ministre et le ministre des Affaires étrangères du pays agresseur, ainsi que les commandants militaires du haut rang qui ont supervisé l'assaut contre la souveraineté et l'intégrité territoriale d'un pays. En d'autres termes, le tribunal visera directement Vladimir Poutine, qui est à l'origine de l'invasion de l'Ukraine, ainsi que des hauts gradés comme Valery Gerasimov, le chef de l'état-major des forces armées russes, ou bien Sergei Shoigu, le secrétaire du Conseil de sécurité russe.
1: Et quel sera le mandat de ce tribunal spécial ? Quand pourrait-il commencer ses travaux et surtout avec quels moyens ?
2: Alors, le tribunal spécial aura le pouvoir de juger la Troïka et les commandants militaires du haut rang qui ont participé à l'agression contre l'Ukraine. Il va pouvoir imposer des peines sévères, y compris l'emprisonnement à vie, la confiscation des biens personnels et des amendes, qui seront versées d'ailleurs au fonds d'indemnisation des victimes. Ce fonds existe déjà. Par contre, la Troïka restera à l'abri des procès jusqu'à ce que les accusés quittent leurs fonctions. Des officiers du haut rang de la Biélorussie et de la Corée du Nord, des pays qui ont directement participé à la guerre menée par la Russie, pourraient également être poursuivis par cette instance. En ce qui concerne le délai pour l'ouverture du tribunal, qui se trouverait à La Haye, aux Pays-Bas, il est prévu qu'il commencerait son travail en 2027. Les pays qui ont signé l'accord sur la création du tribunal sont à allouer des fonds nécessaires pour son fonctionnement. L'UE, déjà, s'est engagé à verser 10 millions d'euros à cette fin. Le lancement de ce tribunal spécial constitue une étape cruciale pour rendre justice aux victimes de l'agression russe et un élément clé dans la construction d'une paix juste et durable pour l'Ukraine.
1: Merci beaucoup, Ludmila Totieva.
2: Merci, Laurence. 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
1: Nous accueillons Marc Templeman, le cofondateur de la plateforme d'investissement Cashby. Nous discutons toutes les semaines de finances. Bonjour Marc.
2: Bonjour Laurence.
1: JP Morgan s'apprête à lancer sa banque de détail digitale sous le nom de Chase en Allemagne dans les prochaines semaines. Pourquoi est-ce que c'est un événement majeur pour l'univers bancaire en Europe ?
2: Alors, c'est un événement majeur pour une raison simple. JP Morgan, c'est la plus grande banque du monde par capitalisation boursière. Elle vaut 7,5 fois BNP Paribas et gère plus de 4600 milliards de dollars d'actifs. Quand elle décide d'entrer sur un marché de la banque de détail en Europe continentale, personne ne peut faire semblant de ne pas l'avoir vu venir. Et ce qui est frappant, c'est la méthode. Pas de succursale, pas d'agence, tout digital. Juste une application, un compte d'épargne et la puissance d'une marque mondiale.
1: Alors justement, pourquoi commencer par un simple compte d'épargne ? C'est ambitieux comme produit d'entrée, ça ?
2: Alors, c'est au contraire extrêmement malin. Le responsable de l'opération en Allemagne, Daniel Lano Manibardo, l'explique très clairement. L'épargne, c'est le produit hameçon. Une fois que le client entre pour le livrer, la banque peut élargir progressivement son offre. Compte courant, carte de débit, crédit, investissement. C'est exactement ce qu'a fait ING, la banque néerlandaise, il y a 20 ans en Allemagne. Elle est arrivée avec un compte d'épargne en ligne, sans agence, et elle est aujourd'hui la troisième banque de détail du pays. McKinsey le dit très bien. L'épargne est souvent le produit d'entrée. Une fois que les clients rejoignent, les banques peuvent élargir l'offre. JP Morgan suit le même manuel de jeu et au passage, et très modestement, c'est aussi la stratégie déployée par Cashby qui a lancé son application en commençant par proposer un livret bancaire pour étendre sa gamme de produits à une palette complète d'alternatives de placement.
1: Mais le marché allemand, c'est précisément l'un des plus difficiles d'Europe. Deutsche Bank avec 19 millions de clients, Commerzbank et ING avec plus de 10 millions chacune, sans parler des milliers de Sparkassen locales. La concurrence est plutôt féroce, non Marc Templeman ?
2: Vous avez tout à fait raison. Jamie Dimon, le PDG de JP Morgan, lui-même avait dit en 2022 que ce serait une bataille. Le marché allemand est fragmenté, les clients sont particulièrement fidèles à leur banque locale et les marges sont fines. Mais regardez ce que Chase a accompli en partant de zéro au Royaume-Uni en 2021. Elle y compte aujourd'hui 2,5 millions de clients, près de 30 milliards de dollars de dépôts et un premier bénéfice réalisé en 2024. 5 ans pour atteindre la rentabilité dans un marché ultra concurrentiel face à Lloyds, NatWest, Monzo, Starling et Revolut. Ce n'est pas rien. Et les leçons apprises au Royaume-Uni vont considérablement accélérer le déploiement en Allemagne.
1: Chase se lance en Allemagne. Quelle est l'implication pour la France ?
2: JP Morgan est en France depuis très longtemps sur ses activités de banque d'investissement, de banque privée et de gestion d'actifs. Mais en banque de détail, rien. Or, Dimon l'a dit en 2023 au journal allemand Handelsblatt. Nous avons toujours voulu introduire Chase non seulement au Royaume-Uni, mais aussi en Allemagne et dans d'autres pays européens. Nous avons des plans ambitieux. Les autres pays européens, c'est la France. Ce n'est pas un scoop, c'est la logique même de leur stratégie. L'Allemagne est le marchepied continental. La France sera sans doute la prochaine étape.
1: Mais la France, c'est un

0: marché est encore plus protégé que l'Allemagne, non ?
1: Plus conservateur, certainement. Mais regardez ce qui s'est déjà passé. Revolut revendique des millions d'utilisateurs en France. N26, fondé à Berlin en 2013, a percé. Les fintechs françaises grignotent des parts de marché alors qu'elles ne disposent que de budgets modestes pour se faire connaître. La banque digitale, c'est déjà une réalité pour les Français. La vraie question, ce n'est pas de savoir si Chase va venir en France. Elle viendra. La question est, les banques françaises ont-elles le temps de se préparer ? Chase arrivera avec un budget technologique annuel de 17 à 18 milliards de dollars. C'est plus que le résultat net de certaines de ces banques.
0: Merci beaucoup, Marc Templeman. Je rappelle que vous êtes le cofondateur de la plateforme d'investissement Cashby.
1: À bientôt. 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
5: Au cours de l'année 1896, deux jeunes égyptologues anglais, Bernard Grenfell et Arthur Hunt, entreprirent des fouilles archéologiques dans ce qui avait été la décharge publique d'Oxyrinque, troisième ville d'Égypte au début de notre ère. Ils y découvrirent des milliers de papyrus relativement bien conservés par le sable du désert, archives administratives, mais aussi copies d'ouvrages littéraires ou scientifiques, souvent en grec, mais aussi en latin, en égyptien, en syriaque ou en hébreu. Est-ce le fait du hasard ou est-ce parce que les habitants d'Oxyrinque aimaient particulièrement la littérature ? Les fouilles de la nécropole d'Oxyrinque ont tout récemment livré la momie d'un homme qui s'était fait enterrer, non pas comme le plus souvent avec des formules magiques, mais avec un extrait de l'Iliade et plus exactement un extrait du catalogue des vaisseaux grecs venus assaillir Troie. C'est en essayant d'imaginer l'importance que ce texte avait pour celui qui voulut l'emmener dans l'au-delà, je vous souhaite la bienvenue dans la 171e newsletter musicale, émission où je vais vous raconter quelques-unes des nouveautés de la programmation musicale de radio, programmation que nous plaçons, vous le savez, sous le signe de la diversité, de la parité et de la curiosité, la vôtre et la nôtre. Outre ces nouveautés, je vous propose également ce soir une interview de la pianiste, violoniste et chanteuse Yuri Hu, qui, sous le nom d'Anne-Marie, vient de sortir son premier album solo. Et c'est en Grèce et en Grâce que nous commençons cette émission. Le label athénien It Crimes a publié récemment Paradise Metal, un très singulier album de Dionysos Tabakis, un moine multi-instrumentiste qui adapte des chants d'église byzantin. On y trouve de la techno, un peu de rap, du rock dans cet album, du rock comme dans Electrikai Hymnodiai, hymne électrique, un titre que je vous propose d'écouter. Il s'agit d'un solo de Perdesiz, une guitare microtonale traditionnelle turque.

Vous écoutez Euradio, c'est la newsletter musicale. Nous étions dans le Péloponnèse, en Grèce, avec le moine Dionysos Tabakis, puis à Toulouse avec le groupe Jeffers Waldo. Nous écoutions Par-delà le mur du sommeil, leur nouveau single. Et nous nous rendons maintenant à Buenos Aires pour le troisième album de Morita Vargas. Je vous propose d'écouter Perdu.

Vous écoutez E-Radio, nous étions à Buenos Aires avec Morita Vargas, puis à Naples pour écouter Kamename, extrait du premier album de Che Cax, un collectif créé par Fabio Di Bartolomeo, alias Master Keys, et Paolo Romano, alias Chaone, deux des nombreux rappeurs et rappeuses qui constituent une scène rap napolitaine florissante. Comme beaucoup de leurs confrères et consoeurs, ils chantent en napolitain, vous l'avez entendu, c'est beau, et comme souvent dans les ports, ils n'hésitent pas à mélanger les influences. Pour la suite, nous restons à Naples et nous restons dans le domaine du groove et du métissage avec un titre de Psyché, une formation active depuis 2018 qui est notamment la section rythmique des stars locales napolitaines Nu Genea. Ils viennent de sortir Yala, un titre enregistré avec Merve, ex-chanteuse des turco-néerlandais Altin Gun.

0: C'est la newsletter musicale sur Euradio. Nous étions à Naples avec Psyché, puis à Barcelone avec Reynaldo et Clara, pseudonyme de Clara Vinals. Nous écoutions Am Podria Estar, un titre qui figure sur son 5e album. Ça veut dire « Avec toi, je pourrais » et c'est bien sûr une chanson d'amour. Et c'est maintenant l'heure de notre interview quasi hebdomadaire. Elle est aujourd'hui consacrée à Yuri U, membre de Yacht Club ou de L'Abattu, et qui, sous le nom de Anne-Marie, vient de sortir son premier album solo.
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2: Bonjour, je suis Yuri, je suis pianiste, violoniste et compositrice qui vient de sortir un album sous le nom de Anne-Marie. C'est mon pseudo, du coup, j'ai créé pour mon projet solo et j'habite à Tours.

Je suis née en Corée du Sud et j'ai commencé à apprendre les instruments comme le piano quand j'avais 8 ans. J'ai commencé le violon un peu plus tard. Ensuite, je suis venue en France quand j'avais 15 ans, toute seule, sans ma famille. C'était pas forcément dans le but de faire de la musique, mais c'était pour apprendre la langue et obtenir le baccalauréat et voir ce qui se passe. Sauf que je suis tombée très passionnée de jazz, de plein de productions musicales qui sortaient dans les années 2000. J'ai fait l'école jazz à Tours. J'ai travaillé pas mal en tant que violoniste de jazz pendant une dizaine d'années. Et pendant ce temps-là, en fait, j'ai créé aussi avec des copains de jazz à Tours un groupe de pop noise un peu expérimental qui s'appelle Yacht Club, avec qui on a fait des belles dates, on a fait des belles créations musicales et aussi images pendant 5 ans. Et ensuite, je suis partie vivre à Rennes, histoire de changer un peu de paysage. Et puis, comme j'adore la Bretagne, je suis allée vivre en Bretagne et j'ai rencontré la fratrie de Ellie James et Bertrand James. Et on a monté ce groupe qui s'appelle La Battue, qui a aussi fait des belles. Avec qui j'ai fait des belles expériences aussi scéniques. Et aussi, on a créé pas mal de contenu images pendant 5 ans. Quand je rencontre quelqu'un qui a un univers particulier, je suis tout de suite curieuse, qu'est-ce qui va se passer si on collabore ensemble? Donc, en fait, c'est pour ça que j'ai pas arrêté de multiplier les collaborations. C'est comme si, en fait, je jouais dans plusieurs films et que j'avais plusieurs rôles et que c'est ça qui m'intéresse aussi. Je n'arrive pas forcément à creuser juste une seule ambiance ou un seul, on va dire, un seul trou. Même en termes d'instruments, comme je peux faire du piano et du violon, ça fait que ça m'ouvre pas mal de portes dans le monde de pop, électro et tout ça, parce que clavier, parce que synthé, et aussi un monde très très acoustique, parce que violoniste. J'ai toujours eu des groupes de musique traditionnelle, que ce soit musique celtique ou musique norvégienne, des choses comme ça, au violon, que ce soit flamenco même parfois. Voilà, donc c'est très. En effet, c'est très ouvert. Donc parfois, les gens, ils savent pas trop dans quelle spécialité musicale je me retrouve.

C'était d'abord une envie de mettre en valeur toutes mes créations en fait au premier degré, c'est-à-dire quand j'écris des chansons pour les groupes, ça vient toujours d'un piano. Des compositions solo, c'était vraiment première étape. Ensuite, on ponce, ensuite on met des chairs et des poils. Là, c'était un petit défi pour moi. Qu'est-ce que ça fait si je mets en valeur quelque chose qui est vraiment à l'état de fabrication, vraiment en première étape de fabrication, c'est-à-dire piano solo.

il y a 2 ans, l'été 2024, à Trégnac, j'ai découvert un couple. On s'est découvert avec un couple anglais qui habite à Trégnac et qui m'ont proposé de venir en résidence quand je voulais. Parce qu'ils avaient un super piano à queue et en vrai, c'est parti de là. Comme j'avais un super outil de travail et que jusque-là, j'avais jamais eu de piano chez moi, parce que j'ai toujours vécu dans un petit appartement où c'était pas possible d'avoir un piano acoustique. Et de travailler en fait avec un piano acoustique, ça n'a quand même rien à voir avec le processus de travail avec quelque chose d'électronique. Et du coup, ça m'a un peu ouvert la voie de production vraiment avec un piano acoustique. Et ça m'a encouragé le fait qu'on m'ait invité à créer en fait à un endroit qui est juste trop beau et qui m'a beaucoup inspirée.

Le début de composition, c'est souvent impro. À un moment, je me mets au piano et puis bah, il y a quelque chose. Je pianote et puis après, je me dis, ah, ça, c'est pas mal. En fait, je calcule pas grand-chose au début. Et je refais jusqu'à ce que j'enregistre le bout. Et ensuite, quand je me rappelle qu'il y a eu ça, ça veut dire qu'en fait, j'ai envie de continuer sur cette compo. Et après, je trouve la suite ou pas. Voilà, c'est souvent un peu comme ça, comme une écriture d'une chanson, quoi. C'est toujours comme, je le vois comme si, ouais, je voulais écrire presque jusqu'aux paroles. En fait, il y a des morceaux qui sont dans l'album où j'ai écrit même des paroles dessus. Sauf que j'ai juste pas chanté dessus, mais voilà. En fait, je voulais que le concept de cet album soit vraiment piano solo. Je me dis pas ah tiens, je vais écrire à la manière de. Mais c'est vrai que il y a tellement de musique que j'ai gardée depuis l'enfance. Peut-être qu'en fait, avant de composer, je me fais un petit tableau dans ma tête, tableau un peu scénographique. On est à peu près à tel endroit où j'ai envie de dégager cette émotion, par exemple, que ce soit de la mélancolie, que ce soit de liberté, d'évasion. Par exemple, un track qui s'appelle Migration, bah, vraiment littéralement, j'avais une fenêtre devant moi avec des oiseaux qui passaient dedans. Donc en fait, c'est genre d'inspiration et puis connexion avec mes yeux et mon cœur et mes doigts. Qui fait que ça s'opère un peu sur le moment, parfois.

Mon pseudo Anne-Marie, ça a été réfléchi avec une volonté de déjà distinguer de mon prénom qui est associé à plein de collaborations, à plein de projets différents et variés. Du coup, je voulais un petit peu écarter. Et Han, en fait, c'est un mot coréen qui veut dire le chiffre 1. Et à la fois, c'est un mot qui a l'équivalence avec le mot blues en anglais, qui porte le sens à la fois de l'émotion collective, du ressentiment pudique et de la mélancolie vécue par le peuple coréen pendant l'oppression japonaise et aussi pendant la guerre de Corée. Donc en fait, quand on dit en Corée, on ressent le han, et bah tout le monde comprend que c'est le blues de quelque chose qu'on a perdu, qu'on a laissé, qu'on retrouvera peut-être pas, mais il y a un peu d'espoir dedans parce que peut-être qu'on va retrouver en fait ce qu'on a perdu, comme la maison, comme les membres de notre famille. Donc c'est assez profond, ce petit syllabe han. Et Mari, c'est un suffixe en Corée qu'on utilise pour compter les animaux. Donc il y a un côté un peu mignon, un peu pop. Du coup, Han Mari, ça fait un animal parce que ça voulait aussi dire un, le Han. Et quand on le dit en français, ça fait Anne-Marie. Ça fait un prénom très, très typique français d'une dame qui s'appelle Anne-Marie. On connaît tous une ou deux personnes qui s'appellent Anne-Marie et que j'adore ce prénom. J'adore Anne et Marie et Anne-Marie aussi. Donc voilà, tout ça, je me suis dit, ah, c'est pas mal. Du coup, je vais m'appeler Anne-Marie pour ce projet. J'ai vécu 24 ans en France, 15 ans en Corée. Il y a un côté, voilà, je suis les deux. Et il y a pas mal ce sens-là aujourd'hui. Donc quand j'ai créé ce projet, c'était pile au moment où, ah waouh, j'ai dépassé 20 ans de vie en France. Et du coup, voilà, c'était tout ça, ça me paraissait bien symbolique pour moi. Je suis aussi Anne-Marie aujourd'hui.

Il n'y a pas forcément plusieurs égos qui parlent, ça reste toujours moi, mais je pense qu'il y a des morceaux qui me renvoient à une période spécifique de ma vie, quand j'avais 20 ans, ou il y a des morceaux qui ne me renvoient pas du tout de l'ego, en fait, en tant qu'humain, mais plutôt j'ai envie de devenir quelque chose d'autre, pas sous une forme humaine. Donc oui, en fait, on va dire que c'est plusieurs intentions. C'est pas forcément une question de nombre d'ego. J'ai pas voulu créer quelque chose unifié avec cet album. C'était plutôt un partage de journal de bord un peu depuis que je suis en France, depuis que j'ai commencé à composer. D'ailleurs, il y a des compositions qui datent plus ou moins long en fait dans ces pièces. Tout n'a pas été composé depuis que 2 ans. Il y a des compositions qui a été fait il y a 15 ans, 20 ans. Donc en fait c'est une espèce de condensé de journal de bord que j'ai commencé à écrire depuis mes vingtaines. Et c'est un peu une espèce de résumé, de valorisation de tout mon parcours depuis que j'ai décidé de parcourir cette voie de la musique qui n'a pas été toujours simple parce que j'ai pas eu le soutien de mes parents au début quand j'ai voulu commencer à prendre cette voie. J'ai eu pas mal de galères au niveau des papiers pour poursuivre mon parcours artistique en France. Mais tout ça, en fait, c'était quand même un petit parcours de combat pour moi. Donc cet album, en fait, pour moi, c'est un peu pour dire que ouais, tout ça a été vécu de façon avec pas mal de résignation, mais voilà, c'était pas. Je voulais faire un petit point avec ma vie, je pense. Oui, parce que cette année, j'ai 40 ans. Et ça fait un cadeau à soi-même de dire, allez, un petit objet que j'aurais fait moi-même.

Au dernier titre, qui s'appelle Riverside, j'ai emprunté en fait la mélodie d'une traditionnelle coréenne, d'ailleurs qui est complètement Han. C'est un rêve d'un enfant en fait qui a perdu un peu sa maison et sa mère et sa sœur, qui chante cette chanson comme s'il revenait en fait dans le passé où tout allait bien. Donc ça a été composé en fait pendant l'oppression japonaise par un poète coréen qui s'appelle Kim So-hwan.

Merci à Youri U d'avoir pris le temps de cette interview. Et nous nous rendons maintenant, sans plus de transition, à Londres en compagnie du batteur et producteur Sholto, collaborateur d'innombrables artistes, par exemple Dean Flo et Cléo Sol, de Wet Leg, de Confidence Man ou encore de Tess Parks, mais aussi auteur de disques solo. Et je vous propose d'écouter son tout récent single, une magnifique ballade intitulée Everything is Stolen Anyway, une ballade qui est chantée par Phoebe Coco.

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Nous étions d'abord à Londres avec Sholto, puis à Montréal pour le deuxième album solo d'Emma Becco. Il est intitulé Cicada. Il réunit 12 chansons à la fois très simples et très travaillées. Et Emma Becco y construit un univers très personnel qui mélange rap, folk, home movies, poésie et son d'ambiance. Pour vous donner une idée de l'ambition de la démarche, on peut noter que la sortie du disque fera l'objet non pas d'une classique release party, mais d'une exposition collective et d'une tournée de concerts dans des librairies. Enfin, on peut, paraît-il, trouver des cartes postales commémoratives de la sortie de l'album glissées dans des livres, dans des librairies du monde entier. Nous écoutions Poser Poetry. Et nous retournons à Londres avec Christopher Chivungo, alias Sibo, pour une chanson intitulée Parable of a Skinny Man. Elle commence comme une comptine, mais il y est question de juste rémunération. 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

Vous êtes sur E-Radio, nous étions d'abord à Londres avec Thibaut, puis à Bucarest où se sont retrouvés les Polonais Blotto et le producteur roumain Ayundi. Ensemble, ils ont enregistré Atmosfera, un album de musique électronique improvisée qui distille, reconstruit le jazz sur les ruines du jazz. Nous écoutions Mobbing. Et nous prenons maintenant la route de Paris en compagnie de Suzanne Landier, jeune artiste visuelle qui sort de temps à autre quelques chansons, en l'occurrence un court EP intitulé Unfinished Casio Songs, et dont je vous propose d'écouter le troisième et antépénultième titre. Il s'appelle Dog. 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

Nous étions à Paris avec Suzanne Landier et nous arrivons à la fin de cette émission, une émission qui nous aura emmenés à Nauplie, dans le Péloponnèse, à Toulouse, à Buenos Aires, à Naples, à Barcelone, à Tours, à Londres, à Montréal, à Bucarest, à Paris, et c'est à Vienne, Autriche, que nous nous quitterons avec un titre du sextet Takeshi's Cashew. Ça s'appelle Armadillo et on y retrouve les sonorités légèrement orientales avec lesquelles nous avons commencé cette émission. Voilà, la boucle est donc bouclée. C'était la 171e newsletter musicale, une émission proposée par Laurent Maréchal. Merci à Laurent qui a réalisé cette émission. Bonsoir à toutes et à tous. Et nous nous retrouvons la semaine prochaine à la même heure.

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